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1: Et qui est heureux de vous souhaiter la bienvenue dans notre émission. Je crois que le titre dit bien de quoi il s'agit. Nous allons passer une demi-heure avec l'évêque de Liège, Monseigneur Jean-Pierre Delville, qui m'a rejoint une fois de plus. Bonjour Monseigneur tout d'abord.
2: Bonjour Ralph.
1: Et nous allons présenter un jeune saint, jeune dans tous les sens du terme, une canonisation assez récente et aussi un personnage qui est mort jeune, Carlo Acutis, que l'Église fête le 12 octobre. Il est né en 91 à Londres, mort le 12 octobre 2006 à Monza d'une leucémie foudroyante. Donc il est mort adolescent en Italie. Il est connu comme le cyber-apôtre des miracles eucharistique et le 10 octobre dernier, donc fin de la semaine passée, a été inaugurée la première chapelle du diocèse de Liège consacrée à Saint Carlo Acutis. C'est à l'église Saint-André de Lierneux. Je n'en dis pas plus parce que c'est vous, Monseigneur, qui allez nous raconter son histoire depuis les débuts.
2: Oui, c'est ça. Voilà, donc c'est une histoire, je dirais, à la fois courte et dense, quoi. Puisque il est mort à l'âge de 15 ans, Carlo Acutis, mais en même temps, il a eu une vie, intense. On l'a dit, il est né à Londres en 1991. Sa famille était une famille italienne, cependant, qui s'occupait d'une compagnie d'assurance. Et il résidait à Londres. Mais la famille retourne en Italie dès le mois de septembre 1991 et s'installe à Milan. C'est là que le jeune Carlo découvre progressivement la foi, au contact d'une jeune fille au père d'origine polonaise qui travaillait chez lui. Il manifeste, d'après sa maman, une piété très précoce. Il récite quotidiennement le chapelet dès l'âge de 4 ans et demi. Et il demande volontiers à entrer dans toutes les églises où il passe dans la rue pour, disait-il, saluer le Christ. Donc il y a cette sensibilité en tant qu'enfant à la pratique de la foi. Il a aussi une dévotion spéciale pour l'Eucharistie et pour la Vierge Marie, qu'il définit comme l'unique femme de sa vie. Ouais. Dès son plus jeune âge, il manifeste le désir de recevoir la communion. En Italie, on la reçoit souvent vers 9-10 ans. Mais comme l'enfant insiste, les parents consultent l'abbé Pasquale Macchi, qui était un ancien secrétaire du pape Paul VI. Or, celui-ci, cet abbé, constate la maturité spirituelle du jeune garçon et l'autorise à faire sa première communion dès l'âge de 7 ans. Ce qui fait que dès lors, et jusqu'à sa mort, il participe chaque jour à la célébration de l'Eucharistie. Il récite aussi le chapelet et il se confesse une fois par semaine. Donc il est très fervent dans sa prière et dans sa vie chrétienne.
1: Mais en même temps, c'est un jeune relativement normal.
2: Et en même temps, voilà, c'est un jeune qui a beaucoup d'amis, qui a beaucoup de vie sociale. Il aime le football, il aime bien les animaux. Il est intéressé par le monde de l'informatique. Il crée par exemple des montages de films, il fait des sites internet, il s'engage au service des enfants dans sa paroisse, il fait des visites à des personnes âgées, il rencontre des personnes pauvres. C'est aussi un jeune qui s'engage. Il réalise d'ailleurs un travail qui est une exposition itinérante, qui est aussi disponible sur internet, consacré aux miracles eucharistiques qui ont eu lieu dans l'histoire à travers le monde. À travers l'histoire de ces différents miracles eucharistiques, il valorise, si vous voulez, la présence du Christ dans l'Eucharistie. Et ce travail, il le réalise entre 2002 et 2005. Au niveau scolaire, il fréquente l'école des Sœurs Marcellines à Milan, puis l'Institut Léon XIII, qui est tenu par les Jésuites. Là, il n'hésite pas à défendre des camarades plus faibles, comme des handicapés, par exemple, ou bien des personnes, des jeunes qui sont victimes de harcèlement. Il participe activement à l'aumônerie du lycée. Il entraîne les autres à participer à l'Eucharistie, dont il dit que c'est l'autoroute qui mène au ciel.
1: Mais arrive alors la maladie.
2: Effectivement. Donc, en octobre 2006, il se sent mal. On pense à une grosse grippe, mais au fait, c'est une leucémie foudroyante. Et donc, il est hospitalisé à Monza, tout près de Milan. À l'hôpital, il garde le moral. Le personnel médical est épaté par son souci des autres et sa bonne humeur, alors même qu'il est en phase terminale. Mmh. Et ainsi, il meurt le 12 octobre 2006, à l'âge de 15 ans seulement. Et il est inhumé d'abord à Ternengo, dans le Piémont. Puis après, sa dépouille est transférée à Assise, où elle est aussi exposée au public pour permettre la prière par l'intercession de Carlo Acutis.
1: Alors, ça vaut peut-être la peine de parler un petit peu de sa cause de béatification qui arrive très vite, et il sera aussi canonisé très vite, donc présenté aussi comme exemple pour les jeunes. Comment les choses se sont passées ?
2: Donc, dès 2013, donc 7 ans après sa mort, la cause de béatification est introduite par le diocèse de Milan en faveur donc de Carlo Acutis. Il y a un rapport de différentes commissions qui assistent sur les vertus héroïques, comme on dit, et donc les vertus chrétiennes de Carlo Acutis. Un rapport est fait en 2018, présenté au pape François, qui l'approuve et qui alors décerne à Carlo Acutis le titre de vénérable. Donc, ça veut dire qu'on peut le vénérer, même si la béatification n'est pas encore officielle. Dans un texte indépendant intitulé « Christus vivit » en 2019, le pape fait mention de lui en disant que Carlo Acutis avait été capable d'utiliser les nouvelles techniques de communication pour transmettre l'évangile, pour communiquer les valeurs et la beauté des choses. Donc cet aspect de communicateur, de jeune branché sur Internet et sur les réseaux sociaux, avait fort frappé le pape et en avait fait pour lui un modèle, en somme, d'évangélisation à partir des moyens de communication actuels.
1: Mais pour la béatification et la canonisation, il faut une guérison, même deux jours.
2: Voilà, il faut l'attestation d'une guérison miraculeuse attribuée à son intercession. Et on la trouve en 2018. Il s'agit d'un enfant brésilien qui avait été atteint d'une déformation grave du pancréas. Ses proches ont prié Carlo, et le pancréas est revenu de lui-même à la normale, sans intervention chirurgicale. Le pape alors a reconnu le miracle attribué à Carlo comme authentique, et il a signé le décret de béatification. Donc la béatification a eu lieu le 10 octobre 2020. Et dès lors, la fête a été fixée au 12 octobre, qui est l'anniversaire de son décès.
1: Et puis, il y a un deuxième miracle.
2: Et alors, un deuxième miracle a eu lieu, a été reconnu, la guérison d'une jeune fille du Costa Rica qui avait un traumatisme crânien suite à une chute à vélo. En 2022, la maman a entrepris un pèlerinage sur la tombe de Carlo Acutis, déjà installée à Assise, ce qui fait que l'état de son enfant s'est amélioré et la guérison a été reconnue. Carlo a alors été canonisé, donc déclaré saint, avec une vénération universelle, par le pape Léon XIV, le 7 septembre 2025, en même temps d'ailleurs que Pier Giorgio Frassati, un jeune, lui, de la fin du 19e, début 20e siècle, originaire aussi du nord de l'Italie, et très engagé dans la dimension sociale de l'Église. Donc les deux ont été canonisés le même jour. Carlo Acutis, plus comme apôtre de l'évangélisation par les médias, et Giorgio Frassati, plus comme apôtre de l'évangélisation par le service des plus pauvres et des précarisés dans la société.
1: Alors, à la fin, je pose souvent la question, je crois qu'elle est plus ou moins inutile ici, en quoi ce saint est-il encore un modèle aussi pour les chrétiens d'aujourd'hui? Ici, Carlo Acutis, il a vécu à la fin du 20e, début 21e siècle, donc il est un saint d'aujourd'hui, mais je vais quand même vous poser la question. En quoi est-il vraiment un modèle aujourd'hui? Vous venez de parler notamment des réseaux sociaux et d'Internet.
2: Oui, en effet. Donc, c'est un des premiers saints, on va dire, du 21e siècle. Et donc, ce qui est vraiment frappant, c'est d'abord sa sensibilité religieuse dans un monde assez indifférent ou un monde assez matérialiste. Et là, je dirais que ça rejoint la sensibilité religieuse d'un certain nombre de jeunes dans notre société aujourd'hui. Voilà, il a manifesté, si vous voulez, cette sensibilité par ses moments de prière, par son dévouement personnel, par son idéal de vie. C'est le premier aspect. Et le second aspect, c'est qu'il s'est engagé, en effet, sur les médias, en particulier les médias sociaux. Il a composé cette exposition sur l'Eucharistie et les miracles eucharistiques avec aussi un aspect informatisé, elle pouvait être diffusée par Internet. Et donc, il y a toute cette dimension de la présence chrétienne dans les médias et la présence chrétienne dans les réseaux sociaux. Donc, à ce titre-là, c'est vrai qu'il est très significatif et inspirant pour les jeunes d'aujourd'hui et pour tout le monde à notre époque. Quoi.
1: Alors, rappelons donc qu'il y a à Salzin, je crois, donc du côté de Namur, une chapelle qui est déjà consacrée à Saint Carlo Acutis. Et je l'ai dit au début, dans le diocèse de Liège, vous venez d'inaugurer la première chapelle donc à l'église Saint-André de Lierneux. Donc, c'est une partie de l'église avec aussi des informations et donc un endroit où on peut vraiment prier calmement.
2: Voilà, une grande chapelle dans l'église de Lierneux a été aménagée en l'honneur de Saint Carlo Acutis. C'est un très bel aménagement avec des bancs pour prier, avec des photos qui illustrent la sainteté de Carlo Acutis, avec des vitres qui protègent aussi du froid ou des courants d'air, avec un bel espace dans cette église romane, une petite abside en plus, une abside néo-romane, le tout repeint, aménagé, chauffé. Donc un bel espace de prière, de dévotion dans cette église ancienne.
1: Eh bien, merci beaucoup, Monseigneur. Je rappelle donc Carlo Acutis est fêté le 12 octobre chaque année. Nous passons à une autre actualité, cette fois-ci annuelle, puisque le mois d'octobre, c'est le mois des missions, plus de précision dans quelques instants.

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1: Et nous sommes toujours avec Mgr Jean-Pierre Delville, évêque de Liège. Mgr, ce dimanche 18 octobre, l'Église catholique célébrera le 100e dimanche mondial de la mission universelle, également appelé dimanche des missions. Instituée par le pape Pie XI en octobre 1926, cette journée nous rappelle que la proclamation de l'Évangile est une responsabilité partagée. Alors, à cette occasion, les évêques de Belgique ont publié une lettre pastorale intitulée « Un dans le Christ, uni dans la mission ». On peut la trouver notamment dans les actualités du site du diocèse de Liège, évêchédeliège.be. De quoi parle cette lettre, Monseigneur ?
2: Voilà, donc cette lettre insiste sur le sens de la mission aujourd'hui. Oui, sur le fait d'être unis dans la mission. Le fait que ce soit le 100e anniversaire du Dimanche mondial des missions est important. Ça montre que depuis 100 ans en particulier, l'Église a cette sensibilité de présenter la mission à tous les chrétiens, à tous les fidèles, et pas simplement aux missionnaires ou bien aux personnes spécialisées. Et donc, en ce sens-là, la lettre invite chacun à se sentir aussi solidaire de la mission, à prier pour elle, à apporter aussi une aide matérielle si nécessaire. Il y a un organisme au Vatican qui s'appelle les œuvres pontificales missionnaires. En Belgique, ça s'appelle Missio Belgique. Et cet organisme nous invite à la prière pendant ce mois de la mission. Il nous invite aussi à être unis à tous les peuples du monde, et en particulier à ceux qui souffrent au moment de témoigner de leur foi et de vivre leur foi. Il incite aussi donc à l'engagement de jeunes ou moins jeunes, disons, dans une mission explicite. Dans notre diocèse, il y aura un jeune qui va partir cette année-ci en mission au Congo, en tant que laïc, mais au service des pères spiritains dans la province de Lubumbashi, avec d'ailleurs un engagement social ciblé sur la gestion des déchets, parce qu'il y a tout ce grand problème au Congo de la gestion des ordures et en particulier les déchets plastiques. Et donc, voilà, la mission prend des formes nouvelles, mais ce sont les missionnaires spiritains qui prennent aussi en charge cette dimension sociale de la vie et qui permettent à des jeunes de venir s'y engager. Donc voilà, des belles initiatives. Nous avons aussi, bien sûr, un prêtre du diocèse, Marc Treuyens, qui est rentré au Congo récemment après ses vacances en Belgique et qui est missionnaire dans la région de Kinshasa, qui s'engage dans l'association Magnificat, laquelle est elle-même une association d'une centaine de personnes qui s'engagent à la mission dans la ville et l'agglomération de Kinshasa. Donc c'est aussi, si vous voulez, un développement au-delà d'une personne à travers toute une association.
1: Vous l'avez déjà dit, le Dimanche des missions est géré par Missio, une organisation appelée aussi œuvre pontificale missionnaire, présente dans plus de 140 pays du monde. Je ne sais pas si pour la Belgique vous êtes l'évêque référendaire et quel est l'objectif de Missio, que font-ils concrètement avec l'argent qu'on va donner notamment le dimanche de la mission à la collecte.
2: Donc ce n'est pas moi en effet l'évêque référendaire, mais oui, je connais bien Missio. Missio a l'objectif en effet de réaliser une collecte au dimanche, à un dimanche du mois d'octobre dans chaque pays du monde au cours de ce mois de la mission. C'est alors Missio qui décide à quel endroit cet argent sera envoyé. Il faut savoir que l'argent, de toute façon, est consacré au dicastère pour les missions. Et ce dicastère, donc ce ministère à Rome, a la responsabilité de centaines, si pas d'un millier de diocèses dans le monde, c'est-à-dire tous les diocèses fondés assez récemment et qui n'ont pas encore d'autonomie financière. Par exemple, pour faire vivre les prêtres, pour construire les églises, et ainsi de suite. Donc, il y a tout cet effort très très important pour le financement des églises dans les pays pauvres de ce monde et aussi les églises les plus récentes, quoi.
1: Alors la mission est essentielle pour la survie des églises, peu importe où elles se trouvent. Alors à partir de quand, Monseigneur, une communauté chrétienne est-elle missionnaire ?
2: Alors oui, c'est vrai que le témoignage dans le cadre de nouvelles communautés chrétiennes est parfois plus fort et plus explicite que dans le cadre d'anciennes communautés chrétiennes. Il y a des missions qui se développent en particulier, par exemple, dans les pays du Golfe arabique, mais surtout via les immigrés philippins ou africains qui sont déjà chrétiens, mais qui viennent travailler là-bas et donc qui demandent une chapelle, une église, des célébrations, des prêtres pour leur encadrement spirituel. Ça aussi a un effet sur la population locale. Il y a donc aussi voilà, des conversions qui se font. Il y a des églises qui sont persécutées, et certaines de plus en plus. Il faut reconnaître qu'il y a un certain radicalisme religieux qui se réveille à pas mal d'endroits du monde et qui contrarie la mission, mais qui aussi parfois la rend plus, je dirais, efficace au sens de plus témoignante, quoi. C'est un peu le cas en Chine pour le moment. C'est aussi le cas au Vietnam, où l'Église est très forte, mais en même temps très jugulée. Bon, c'est le cas aussi en Inde, où des difficultés se présentent par rapport aux communautés chrétiennes. Et donc voilà, dans tous ces pays, l'Église a besoin de soutien pour garder la foi, et en même temps, elle témoigne de cette foi d'une façon, je dirais, exceptionnelle, quoi. D'une façon, j'oserais dire, même vitale, par rapport à des tendances qui, elles, s'avèrent très peu évangéliques. Et donc, ces églises ont besoin de soutien. C'est même le cas en Iran, où j'entendais que pas mal de personnes ne supportent plus la domination politique actuelle qui marginalise les femmes, qui est violente dans sa répression, qui ne permet pas une liberté de pensée, et qui finalement trahit en quelque sorte l'esprit religieux. Donc, le christianisme doit être capable de répondre à ces défis et d'offrir des voies de salut à la population dans des conditions difficiles. Donc, par tous ces endroits, dans tous ces lieux, les œuvres pontificales missionnaires sont actives et peuvent soutenir les populations chrétiennes.
1: Depuis un certain temps, notamment depuis le pape Jean-Paul II, on parle aussi de nouvelle évangélisation, aussi chez nous. Que veut-on dire par là ? Comment missionner, comment évangéliser chez nous ?
2: Alors oui, quand le pape Jean-Paul II a lancé l'idée de nouvelle évangélisation, c'est un département du Vatican que maintenant on a uni à la Congrégation pour l'évangélisation des peuples. Mais ici, il avait été conçu d'abord pour la réévangélisation de pays de vieille chrétienté. Parce que là, il y a comme une fatigue qui s'est faite par rapport à la foi, ou comme une prise de distance par rapport à l'Église, ou comme un attiédissement des valeurs chrétiennes. Et donc, c'est important de pouvoir présenter une alternative à cette désaffectation qui peut se vivre chez nous. Un des grands, je dirais, mouvements de la nouvelle évangélisation, c'est le lancement des JMJ. Donc les Journées mondiales de la jeunesse ont quand même été conçues dans ce cadre d'une nouvelle évangélisation. Et sauf erreur de ma part, c'était ce service-là au Vatican qui s'en occupait quant à l'organisation. Donc il y a un peu cette dimension-là. Et il est vrai que le fait de créer des événements de rencontre, par exemple comme ces Journées mondiales de la jeunesse à Séoul à l'heure actuelle, stimule les jeunes dans leur démarche chrétienne. Et j'entends bien ici, ces mois-ci, qu'il y a une volonté de pas mal de jeunes d'aller à Séoul. Nous avons vu d'ailleurs à la TV, à RTBF 3, il y a 15 jours, une émission sur les Belges en Corée. Et dans cette émission sur les Belges en Corée, il y avait Marie-Hélène Brasseur, qui est une dame de l'association féminine internationale fondée par le père Vincent Leb, qui s'est engagée il y a 50 ans déjà pour un petit dispensaire.

0: une nouvelle évangélisation. C'est-à-dire que la sensibilité des jeunes vis-à-vis de la foi chrétienne est une sensibilité qui marque notre société et qui n'est pas contrôlée par l'Église en quoi que ce soit, mais qui est nourrie par une catéchèse, un témoignage de longue haleine qui se font depuis longtemps. Et donc, à partir de cet input, si vous voulez, de cette proposition, il y a aussi alors une nouvelle réponse qui se fait et qui est celle dont vous parlez.
1: Eh bien, merci beaucoup, Monseigneur, pour ces commentaires au sujet donc du dimanche d'émission ce 18 octobre dans toutes les églises, dans toutes les paroisses. On se retrouvera la semaine prochaine pour un autre saint, une autre actualité. Passez de bons moments à l'écoute de nos émissions. Au revoir.

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1: Bonjour à tous les auditeurs de RCF Liège. Le week-end du 16 au 18 octobre, c'est la 54e édition d'un festival de musique classique qui s'appelle Durbuissimo. Durbuis accueillera un concert prestige à l'église Saint-Nicolas. Le centre culturel de Durbuis à Barvaux-sur-Ourthe accueillera le concert d'ouverture. L'église romane de Wéris accueille le concert lyrique Rêve à la lueur des bougies, ainsi que le concert Jeune Talent de Marion Deschamps le matin à 11h. Pour nous en parler, j'ai le plaisir d'accueillir Gianna Canette Gallo, soprano reconnue pour la finesse de son jeu scénique et sa polyvalence allant de l'opéra à l'oratorio. J'accueille aussi Marion Deschamps, qui du haut de ses 19 ans s'impose comme une véritable étoile montante de la flûte traversière. C'est pour l'année académique 2025-2026 qu'elle a rejoint l'IMEP dans la classe de Denis Pierre Gustin et qu'elle enrichit son jeu, notamment auprès de Liv Gossens, qui est chef de pupitre à l'OPRL. Elle sera accompagnée au piano par l'excellent Nicolas Paternotte. J'ai aussi l'honneur d'accueillir une cheville ouvrière de ce festival, Gaëtan Masson, qui est professeur de piano à l'Académie OVA, Ourthe-Vers-Ramblève. Il veille à faire rayonner la musique de chambre dans la plus petite ville du monde. À la technique, Christophe Bruls. Nous allons commencer par Gianna Canette Gallo. Bonjour.
2: Bonjour Christiane.
1: Vous êtes fille de chanteur d'opéra. Est-ce que c'est une évidence pour vous d'aller sur les traces de vos parents ?
2: Disons que j'ai hésité parce que je savais que ce métier n'était pas facile et en même temps c'était une évidence parce que j'avais la sensation que je ne savais rien faire d'autre. J'ai commencé à faire du violon, à faire du piano et puis du théâtre et beaucoup de choses m'intéressaient. J'avais envie de combiner les deux. Je pense que le plus important pour moi, c'était de pouvoir communiquer. Et j'ai toujours trouvé que le chant, c'était vraiment celui qui combinait le plus de sensations, de vecteurs pour s'exprimer. Autant les langues étrangères que l'expressivité. Voilà. Mais en tout cas, oui, mes parents ont été un exemple parce qu'ils chantaient tous les deux très bien. Et donc, je suis très fan de mes parents.
1: Alors, on n'a plus vous applaudir à l'Opéra Royal de Wallonie-Liège, à Bruxelles, en France, à Malte, etc. Vous avez été lauréate, prix du public du concours Nouveau Talent de l'art lyrique. Vous avez remporté en 2019 le premier prix au concours national d'opérette, que je ne connaissais pas d'ailleurs, Bruxelles Opérette Théâtre. Alors, il y a des tas de concours qu'on ne connaît pas. On parle toujours du Reine Elisabeth et on ne parle pas des autres. Il y a un concours d'opérette nationale, donc voilà. Alors, vous présentez un récital intime, Rêve, en duo avec le pianiste Grégory Deboul. Comment est né ce projet? De quelle manière avez-vous construit le programme autour de la rêverie?
2: Tout est parti d'une répétition avec Grégory parce que je préparais un concours de mélodie française à Marmande, en France. Et pour ce concours, il faut présenter des mélodies de compositrices. Je trouve ça formidable parce que ça nous confronte à un travail de tri, de choix, de recherche. C'est pas du tout évident de trouver des mélodies qui nous mettent en valeur notre voix, nous, quand on ne connaît pas finalement la partie cachée de l'iceberg que sont les œuvres composées par des femmes. Et en allant chez Grégory avec mon répertoire de mélodies, on s'est rendu compte qu'on aimait bien ce répertoire. Il m'a dit « Oh, ça te va tellement bien !» Alors, quand on a un pianiste qui apprécie votre voix, bah, il faut le garder précieusement.
1: Voilà.
2: Et il faut jouer le plus possible avec lui. Donc, on a recherché, finalement, dans des caisses, dans des bibliothèques. Et j'avais reçu pas mal de partitions qu'on me donne. Hein, parfois, des gens qui disent « Ah, mes parents sont morts, est-ce que vous voulez récupérer des partitions ?» Alors, ce sont des vieilles partitions toutes déchirées, etc. Et moi, à chaque fois que je voyais que c'était un compositeur ou une compositrice, je garde de côté, en fait. Et donc, quand même une petite bibliothèque, tout à la mine de rien chez moi. Alors, on a dû trier. Hein, y avait vraiment des choses inintéressantes, on va pas se mentir. Et il y avait d'autres choses qui étaient vraiment des petits bijoux, quoi. Alors, avec Greg, on a exploré ce répertoire et on a choisi les pépites, celles qui nous plaisaient le plus. Et puis, on a fait un tri aussi dans le... Comment est-ce que je dirais les harmonies, en fait. Est-ce que les tonalités, elles s'associaient bien ensemble? Et puis, on a trié, on a affiné avec le rêve de jour, le rêve de nuit, le crépuscule. C'est une thématique qui revient énormément dans cette époque.
1: Et alors, vous avez choisi un morceau d'Albert Dupuis.
2: Oui.
1: Alors, Albert Dupuis, ça nous dit quelque chose, quoi. Voilà.
2: Oui, c'est encore une fois une partition qu'on a trouvée totalement par hasard en recherchant dans le catalogue du Conservatoire Royal de Liège.
1: Oui.
2: Et on remercie sa bibliothécaire, Stéphanie Fruzzetti, qui nous a vraiment aidés dans ce travail de recherche parce qu'on lui a dit ce qu'on recherchait. Et alors, de temps en temps, on recevait un mail de sa part. Ah, j'ai encore trouvé une petite pépite pour vous. Elle nous scannait tout de suite les partitions. Voilà, c'est un travail de collaboration.
1: Alors, vous allez jouer du Juliette Folleville. Alors, Juliette Folleville est une pionnière à Liège, une violoniste, une claveciniste, une pianiste et une compositrice à une époque où c'était quand même très difficile pour une femme. Est-ce que chanter des mélodies peut être pour vous un acte engagé?
2: Bah, absolument. C'est comme je disais tout à l'heure, c'est un choix, un tri dans ce catalogue immense de compositeurs. Donc, ça nous confronte à voilà, cette découverte, à ce travail de... ce ne sont pas des morceaux qui sont enregistrés. Donc déjà, il y a cet effort de devoir se mettre au piano et de devoir déchiffrer. Donc déjà, c'est un acte en soi. Et alors, engager, bah, d'autant plus parce que ça représente notre patrimoine, notre histoire. Juliette Folleville était professeure au Conservatoire Royal de Liège. Elle était la première femme belge à vouloir se présenter au prix de Rome et cela lui a été refusé. À 22 ans, elle a créé son opéra à l'Opéra de Lille, à Tala. Elle était amie avec Borodine, avec César Cui et on ne la connaît pas. Alors c'est quand même, c'est fantastique quand on découvre des choses comme ça, on se dit... Il faut que ça se répande.
1: C'est sûr,
2: mais
1: il faudra aller vous rejoindre à Durbuissimo pour écouter au moins d'abord ce Juliette Folleville. Et nous allons justement écouter un extrait que vous avez choisi. C'est chanté par vous et c'est sur un poème de Victor Hugo. Et ça s'appelle Songe, c'est bien cela?
2: Oui, Songe.
1: Voilà.

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1: Je suis avec Gaëtan Masson, pianiste et cheville ouvrière du festival d'Urbuissimo, qui a lieu le week-end du 16 au 18 octobre. Alors, je viens d'interviewer Gianna Canete Gallo pour son voyage musical romantique Rêve. Et je suis aussi avec la flûtiste Marion Deschamps, jeune talent. Elles se produisent toutes deux à l'église de Wéris, une des plus anciennes églises romanes de Belgique, le 18 octobre. Marion Deschamps le matin à 11h et Gianna Canete Gallo à 15h. Un site pour rejoindre tous les concerts de d'Urbuissimo, d'Urbuissimo.be évidemment. Le second concert du dimanche, donc à 11h à l'église de Wéris, est mené par un jeune talent, c'est Souffleur Lyrique. Alors, à seulement 18 ans, Marion Deschamps vient de remporter le prestigieux concours national Raymond Micha, ainsi qu'un trophée d'or au Luxembourg. Récemment admise à l'IMEP de Namur, elle sera accompagnée au piano par Nicolas Paternotte. Alors Marion, vous avez commencé la flûte traversière à 8 ans au conservatoire de Verviers. L'instrument a tout de suite pris une place importante dans votre vie. Quel est votre premier souvenir ou un de vos premiers souvenirs avec la flûte? Et à quel moment avez-vous compris qu'elle ne vous quitterait plus, quoi?
2: Alors, j'ai énormément de très beaux souvenirs avec la flûte traversière, dont la première fois où j'ai entendu mon ancien professeur de flûte Bernard Lange, où il jouait un concert, et j'ai entendu son son magnifique et pur, et je me suis tout de suite dit, c'est ça que je veux faire plus tard, et j'ai d'ailleurs été le trouver juste après le concert pour voir si je pouvais intégrer sa classe.
1: Donc ça, c'était au conservatoire de Verviers,
2: oui,
1: alors,
2: exactement.
1: Où vous avez commencé. Votre professeur est Denis-Pierre Gustin. Quelle est la plus belle leçon humaine ou musicale qu'il vous transmet chaque semaine pour vous guider, puisque maintenant vous êtes à l'IMEP, donc Institut de musique et de pédagogie de Namur, et chaque semaine vous allez à son cours. Quelle est la plus belle leçon qu'il vous a donnée jusqu'à présent?
2: Je pense qu'il me dit très souvent de garder un regard très curieux sur la musique qui m'entoure, de surtout rester moi-même et de ne pas me laisser influencer par les personnes qui m'entourent. Et voilà, et d'utiliser la musique pour ma vie, mais aussi inversement, utiliser ma vie pour la musique, parce qu'il se passe des choses des deux côtés.
1: Donc un regard ouvert sur le monde aussi.
2: Oui, exactement.
1: Tout à fait. Alors, vous êtes lauréate de l'édition 2024-2025 du concours Raymond Micha. Qu'est-ce que ce premier prix national représente pour vous aujourd'hui?
2: C'est une grande fierté parce que ça a été beaucoup de travail. Mais je suis aussi très heureuse de surtout avoir fait cette expérience parce que on reçoit des commentaires du jury et c'est ça le plus important, c'est pas le premier prix, c'est d'avoir la satisfaction de recevoir des bons commentaires du jury qui nous font avancer en tant que musiciens.
1: Ah, ça c'est très important et c'est quelque chose qu'on dit rarement. J'ai rarement entendu parler des commentaires du jury. Au festival d'Urbuissimo, vous proposez un programme très lyrique et exigeant. On y trouve la douceur des romances de Schumann, mais aussi la virtuosité explosive de la fantaisie sur Carmen de François Borne. Entre ces émotions si différentes, quelle est la pièce qui vous touche le plus personnellement de ce répertoire?
2: La pièce qui me touche le plus personnellement, je pense que c'est la sonate de Francis Poulenc, puisqu'en fait, c'est une pièce qui m'a suivie pendant tout mon parcours, pendant plusieurs concours, notamment mon récital de fin d'études à l'Académie. Voilà, c'est la plus belle pièce pour moi. Donc, c'est une pièce qui est divisée en trois mouvements, Allegro Malinconico, puis la Cantilène, qui est mon mouvement préféré parce qu'on doit y mettre beaucoup de nous-mêmes, de tout ce qu'on ressent, et puis un presto.
1: Nous allons maintenant écouter Rêverie de Debussy, interprétée par Gianna Canete Gallo et Grégory de Boulle.

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1: Eh bien enfin, je vais donner la parole à Gaëtan Masson, à qui il reste environ 8 minutes pour vous présenter l'ensemble du programme de Durbuissimo.
2: Bonjour Christiane.
1: Bonjour Monsieur Masson.
2: Bonjour, donc je suis très heureux d'être ici pour vous parler de notre 54e édition déjà du festival Durbuissimo. Nous sommes très heureux de vous présenter un programme, comme d'habitude, très très varié cette année. Donc, nous allons commencer avec le concert d'ouverture le vendredi 16 octobre, où l'on reçoit l'Orchestre Royal de Chambre de Wallonie, qui viendra nous présenter un programme accompagné de deux solistes incroyables, qui sont Marc Growels à la flûte et Ronald Vaspedung à la clarinette.
1: Excellent.
2: Voilà, c'est deux musiciens en Belgique, à l'international. Voilà, ils ont une carrière tout à fait incroyable. Donc, on a vraiment de la chance de pouvoir les accueillir. Et voilà, il se met en place aussi au niveau du festival une collaboration à plus long terme avec l'Orchestre Royal de Chambre de Wallonie, qu'on compte bien revoir dans quelques années.
1: Et alors, il y aura aussi un concert de prestige.
2: Exactement. Concert de prestige avec Pierre Fontenelle au violoncelle, accompagné de Kansu Sanlidak au piano.
1: Que j'ai déjà interviewé aussi d'ailleurs.
2: Oui, et donc Pierre Fontenelle, qui rayonne aussi au niveau du violoncelle en Belgique et ailleurs, évidemment, qui vient de sortir un nouveau CD très récemment. Donc moi, j'invite tout le monde vraiment à venir découvrir ce magnifique duo qui nous a concocté un programme incroyable. Donc, on sera très heureux de les accueillir donc, le samedi soir à l'église de Durbuy, en
1: plein centre. Et qu'est-ce qu'ils vont interpréter
2: Alors, ils vont nous interpréter des œuvres de Richard Wagner. Donc, c'est le prélude de Tristan et Isolde. Une sonate de Miaskowski et la sonate de Franck pour violoncelle et piano.
1: Donc voilà. Là, c'est un concert à ne pas rater, bien
2: Exactement.
1: Sûr.
2: Exactement, voilà. Tout à fait.
1: L'idéal étant un abonnement, évidemment, à tous les concerts,
2: voilà.
1: À 3 ou à 4.
2: Exactement. Voilà. Donc, on travaille au niveau du festival pour maintenir vraiment des prix les plus démocratiques possibles. Donc, voilà, ça vous retrouvez les renseignements, évidemment, sur le site durbuissimo.be. Mais voilà, on a aussi des abonnements très accessibles pour 3 ou 4 concerts qui sont à 50 ou 60 euros. Voilà, ce qui reste très très raisonnable pour assister à l'ensemble des concerts du festival.
1: Je donne maintenant la parole à Marion Deschamps, pour nous présenter la dernière musique qu'elle a choisie, et qui n'est pas une musique, je pense, qu'elle interprétera lors du concert.
3: Non, c'est un trait d'orchestre, un solo qu'on joue en orchestre.
1: Voilà, oui. Alors, qu'est-ce que nous allons pouvoir apprécier ?
3: Daphnis et Chloé, donc le solo de flûte de Daphnis et Chloé, écrit par Maurice Ravel. Donc, c'était une commande de Serge Diaghilev, qui était à la tête des ballets russes à l'époque. Et donc, l'histoire, elle raconte l'histoire de Daphnis et Chloé, qui sont deux enfants qui ont été abandonnés, donc pas frères et sœurs, hein, juste deux enfants qui ont été abandonnés, et recueillis par des bergers. Ils vont tomber amoureux grâce à la musique en soi, parce que Daphnis, il va séduire Chloé grâce à la flûte de Pan. Donc c'est un ballet qui se déroule en 3 tableaux. Le premier tableau, il tombe amoureux. Le deuxième tableau, malheureusement, Chloé va se faire kidnapper par des bateaux pirates. Mais le dieu Pan va aider en fait Daphnis à retrouver Chloé, parce que l'histoire d'amour de Daphnis et Chloé lui rappelle son histoire d'amour avec la nymphe Syrinx. Et donc, il est touché et va aider Daphnis à retrouver Chloé. Dans le troisième tableau, donc, ils se retrouvent. Et ils vont en fait mimer l'histoire d'amour entre Pan et Syrinx. Et c'est là que va se dérouler le solo de flûte.
1: Eh bien, quelle belle présentation. Nous allons donc écouter, pour terminer, ce solo de flûte qui est le solo de flûte de Daphnis. Et je vous remercie évidemment à tous les trois d'être venu nous présenter Durbuissimo à RCF Liège. Chers auditeurs, à la semaine prochaine pour un nouvel entrée des artistes.

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1: Bonjour à toutes et à tous, bienvenue dans l'émission consacrée à la musique religieuse et chrétienne, et plus particulièrement aux nouveautés de ces derniers temps. Et aujourd'hui, ce sera effectivement une nouveauté, un album de musique sacrée sorti fin septembre. Il s'appelle Sicut in Cielo, orgue, trompette et voix, publié chez Bayard Musique. À l'occasion de la venue du pape Léon XIV au sanctuaire Notre-Dame de Lourdes, la maison d'édition a sorti ce CD porté par trois artistes réunis par une même foi et une même exigence musicale. Isaia Ravelli, maître de chapelle et organiste titulaire du sanctuaire de Lourdes, Marcello Manfredi Bassi à la trompette et la soprano Marie-Agathe Chevalier. Née d'une rencontre artistique au service de la liturgie de Lourdes, ce programme déploie un dialogue lumineux entre la voix, l'orgue et la trompette. Des pages éclatantes de Bach, Handel, Purcell ou Scarlatti y côtoient des transcriptions inédites et une œuvre originale d'Isaia Ravelli, un Stabat Mater composé dans la grande tradition de la musique sacrée. Pensé comme un chemin de contemplation, Sicut in Cielo fait entendre une musique de louange et de lumière où virtuosité et intériorité se rejoignent. Le titre de l'album, Ainsi qu'au ciel, exprime cette volonté de faire de la musique un espace de prière, un écho terrestre de la beauté céleste. Pour commencer, écoutons Exalta beauté, je t'exalterai, de Georg Friedrich Händel.

Isaiah Ravelli, celui qui joue l'orgue sur l'album Sicutin Cello, est organiste titulaire du sanctuaire de Lourdes. Ce n'est donc pas étonnant que le programme du CD ait été interprété en tout ou en partie lors des célébrations liées à la venue du pape à Lourdes. Cette musique s'inscrit au cœur de la vie liturgique du sanctuaire et témoigne du renouveau actuel de la création sacrée. Isaiah Ravelli est encore assez jeune. Né en 1990 à Rouen, en Italie, il débute l'orgue et le chant grégorien à l'Institut Pontifical Ambrosien de Musique Sacrée de Milan. En parallèle, il commence la direction de chœur et la composition d'œuvres chorales au Conservatoire de Milan, où il obtiendra son diplôme. Il poursuit ses études en improvisation à l'orgue à Rome et actuellement à Venise. En 2021, il remporte le premier prix au concours de composition liturgique en Sicile. Il est aussi organiste, maître de chapelle et chef de chœur dans différentes basiliques du diocèse de Milan. En janvier 2024, il est nommé organiste titulaire du sanctuaire Notre-Dame de Lourdes et en devient le maître de chapelle en mars 2025, avec la responsabilité du chant et de la musique. Engagé aussi en tant que compositeur, il écrit chaque année une messe éditée par Bayard Musique, utilisée comme thème d'année pour le sanctuaire de Lourdes. Il est aussi à l'origine de nombreux chants pour des revues de musique liturgique et sollicité pour composer une messe pour la Fédération française des Pueri Cantores. Par ailleurs, Isaiah se produit régulièrement comme concertiste en France et à l'étranger. Avant de parler des deux autres artistes, un autre extrait de l'album Sicut in Cielo, Jauchzet Gott in allen Landen, jubilé pour le Seigneur dans tous les pays, de Johann Sebastian Bach.

Vous êtes à l'écoute de RCF dans l'émission consacrée à la musique chrétienne sous toutes ses formes. Aujourd'hui avec une nouveauté de chant sacré, Sicut in cello, où trois artistes ont harmonisé orgue, trompette et voix en reprenant des chefs-d'œuvre de l'art classique. Regardons le parcours du trompettiste Marcello Manfredi Bassi. Né à Mantoue en 1999, il débute l'étude de la trompette à l'âge de 10 ans et est admis au conservatoire en 2016. Il obtient en 2022 son diplôme de premier cycle de trompette au conservatoire de Mantoue. En novembre 2024, il obtient son diplôme de deuxième cycle. Il participe à de nombreuses masterclass auprès de personnalités reconnues du monde de la trompette. Depuis 2019, il joue dans le Hesperia Brass Band de Milan. Il est également membre de l'Italian Trumpet Ensemble, formation avec laquelle il se produit dans les festivals de renom. Marcello Manfredi Bassi développe parallèlement une activité de soliste au sanctuaire Notre-Dame de Lourdes, où il intervient régulièrement lors des pèlerinages nationaux et internationaux. Alors, avant de parler de la troisième artiste de l'album, voici de nouveau un peu de musique où la trompette, justement, joue un rôle important. Il Giardino di Amore, Sinfonia d'Alessandro Scarlatti.

Flûte traversière dès 5 ans, chant lyrique à 10 ans, chant choral dans différentes formations. La musique a toujours attiré Marie-Agathe Chevalier. Elle a étudié la musicologie à l'Université catholique de l'Ouest, suivi des cours de musique de chambre, d'écriture et d'histoire des interprètes au Conservatoire d'Angers. C'est à Paris qu'elle poursuit ses études. En parallèle, elle a démarré le violon baroque tout en faisant partie du chœur L'Amoureux, puis du chœur de l'Orchestre de Paris, de la Philharmonie de Paris ainsi que de l'Ensemble Vocal de Paris. Elle intégrera ensuite l'Ensemble Vocal Spirito à Lyon et le chœur de Radio France. Elle chante désormais pour la société Elitchi, pour le sanctuaire Notre-Dame de Lourdes ainsi que pour les studios de Bayard Musique. On entend aussi sa belle voix sur le CD Sicut in Cielo et notamment dans le morceau que je vous propose à présent, une invocation à l'Esprit Saint, le Veni Sancte Spiritus de Maurizio Cazzati, un compositeur du XVIIe siècle.

Voilà de la belle musique rafraîchissante que nous trouvons sur le CD Sicut in Cielo, produit par le trio Isaia Ravelli orgue, Marcello Manfredi bassi à la trompette et la soprano Marie-Agathe Chevalier. On va terminer avec une chanson à Marie de Georg Friedrich Händel, Ave Regina Cellorum. Petit clin d'œil à ce mois d'octobre qui est le mois du rosaire. Je vous souhaite encore beaucoup de plaisir à l'écoute de nos programmes et peut-être à la semaine prochaine.

0: Ah, si vous cherchez une véritable déesse de l'afrobeat en Tanzanie, je vous recommande vivement Zuchu. Bienvenue à tous, c'est Direction Sud, le portrait radio de la diaspora africaine. Allez, il y a Pierre qui me dit, Patermano, tu n'as pas mis le générique. C'est vrai ça? C'est aussi important que ça? Allez, ne quittez donc pas.
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0: Ah, c'est vrai qu'il est beau le générique.

celle de Zuhura Othman, dite Zuchu, l'une des chanteuses les plus célèbres en Tanzanie, une véritable adepte de l'afrozouk. Le titre, c'est Utaniua. Je ne sais pas si vous avez eu l'occasion de regarder le clip de cette chanson, mais j'aime beaucoup le clip, parce que c'est un clip qui est adapté à la chanson. Alors, ici, elle raconte l'histoire d'une jeune femme forcée d'épouser un homme plus âgé qu'elle, choisi par son père pour elle. Et pour les besoins du scénario, Diamond Platnumz se met en scène et interprète le rôle du fiancé de Zuchu, celui qui se retrouve lésé dans cette situation. Seul contre tous, dont les deux amants décident de s'enfuir ensemble et de se marier en secret. Vous savez ce qu'on dit en Afrique, si ton père choisit un homme pour toi, ce n'est pas ton homme, c'est l'homme de ton père. Et je crois que Zuchu l'a bien compris. À l'instant, Utaniua, avec la Tanzanienne Zuchu. Allez, mettons plus de soleil dans la sélection. Voici Loura Narina, le Cap Vert sur la radio. Ah, j'adore cette chanson. Elle est solaire. Et Loura est tellement belle dans le clip de cette chanson.

C'est avec ça que je me rends compte que la vie est vraiment belle. La capverdienne Loura. Cette chanson est sortie en 2004 sur l'album Di Corpo Cu Alma. Un morceau qui s'inspire profondément des rythmes traditionnels du Cap-Vert, notamment le batuque et le funana. Les paroles évoquent la fête, la danse, la joie de vivre, avec des expressions que tout le monde a enregistrées. Nuta binkaso ya ya, oh ya ya. En 2025, il y avait le duo français Trinix qui l'avait reprise en collaboration, bien sûr, avec Loura. À l'instant, Narina, le Cap-Vert sur la radio. Allez, voici le Nigeria avec le retour d'un enfant sacré de la musique. Retour d'un membre du duo Square. Ancien membre du duo Square. Ah, Choumé. Ça, c'est le titre. Choumé. Ça, c'est le titre.

vous cherchez où placer ce titre, je vous invite à le placer sous le signe de la gratitude. Chukwume, la voix de Mr. P, c'est Peter Okoye, membre du célèbre duo P Square, qui revient avec ce hit sorti en septembre dernier, le 30 septembre. Une chanson qui remet au devant de la scène le garçon de Lagos. Oui, vous le savez, avec son énergie débordante, ses rythmes contagieux et surtout sa signature sonore unique, Mr. P insuffle une bonne dose de bonne humeur à ce titre entraînant. Alors Chukwume est taillé pour les ondes positives, la bonne compagnie et surtout l'envie de danser. Je crois que vous avez eu l'occasion de vous balancer là-dessus. Retour sur une chanson qui a marqué l'imaginaire de plusieurs générations de mélomanes camerounais. Voici Vidine. Maladie difficile. Une reprise de Golden Sound. Le groupe qui avait repris Zangalewa. Non, qui avait chanté Zangalewa, parce qu'elle était reprise cette chanson. Zangalewa en fait a été reprise en 2010 par la chanteuse Shakira. Mais à l'origine, c'est le groupe Golden Sound qui l'avait chanté. Et c'est le même groupe qui est à la base de ce titre de cette chanson, Maladie difficile, reprise par Vidine.

Je ne sais pas si vous avez écouté la chanson Cribi. Oui, il était derrière. Tout comme le fameux titre Motogia avec Kenzie et Bangus. Retenez bien son nom, dans une autre vie on l'appelait Lil Kara. Il a changé de nom, il se réinvente. Maintenant il s'appelle Vidin, chanteur camerounais. Une étoile montante de la scène urbaine camerounaise. Un artiste qui a de l'avenir. Maladie difficile. Il a samplé le titre des Golden Sound avec bien sûr des figures comme Agnon Joueur ou encore le regretté Zebela. Et le Cameroun a beaucoup de belles voix. Et parmi elles, Jackie Kingé. Lui aussi rend hommage à une autre grande figure du Makossa. Voici Émile Kangé, revu par Jackie.

Alors, si vous aimez le Makossa, vous allez certainement aimer cette chanson, Djemo, une chanson du grand Émile Kangé, remise au goût du jour par Jackie Kingé. Ah, je me souviens encore de Jackie Kingé. En 2001, il n'avait que 15 ans lorsqu'il m'offrait sa première interview radio. Et aujourd'hui, 25 ans plus tard, l'artiste a grandi, il a maturé et il fait partie des valeurs sûres de ce Makossa camerounais. À l'instant, Djemo, un petit hommage au grand Émile Kangé, figure emblématique de cette musique, de ce rythme camerounais. Voici le Ghana avec Mister Easy et Molly. On vous met dans le confort.

La Ghanéenne Molly est l'invitée de Mister Easy sur ce Hit Confort. Vous le savez, Mister Easy a l'habitude, lui, de lancer des artistes à travers des collaborations parce que lui, il a un nom. C'est un hitmaker, c'est un artiste connu. Il avait également créé, il y a quelques années, une petite entreprise qui servait d'incubateur de talent aux artistes ghanéens. Et de cet incubateur est sorti des noms comme King Promise. Alors là, donc, c'est le retour au devant de la scène avec une jeune artiste qui nous présente bien, c'est la Ghanéenne Molly. Molly qui est en train de prendre de la valeur ajoutée déjà grâce à cette collaboration. Mister Easy, il faut le dire, bien qu'ayant grandi au Ghana, est d'origine nigériane. Il est nigérian. En tout cas, c'est ça aussi l'Afrique, n'est-ce pas? Direction la Côte d'Ivoire, juste à côté du Ghana. Voici Soumbil, politique meurtrière.

Padou dit Sombile. Politique meurtrière. Cette chanson est sortie en 1998. C'était interprété par le groupe Les Salopards. Mais souvenez-vous, Sombile était le lead vocal de ce groupe. Et en 2026, il a donc repris cette chanson, cette version acoustique que nous venons de vous proposer. Politique meurtrière, Sombile à l'instant sur la radio. Une figure emblématique du Zouglou ivoirien. Voici la Martinique avec Ryan Labiche. Code Bampé.

en avait acclamé son authenticité en 2024 lorsqu'il nous interprétait des titres comme Allô, Tous les jours et M'en rivais, extrait de l'album Arrêtez Dubout. La voix est celle de Ryan Labiche. Ah, le chanteur gospel d'origine martiniquaise, issu d'une famille chrétienne adventiste. Notez qu'il baigne dans la musique et le chant dès son plus jeune âge. Et le gospel est vraiment son essence. Lorsqu'on l'écoute, on est toujours content, on a le cœur en joie parce qu'il a cette faculté à transmettre son message avec une simplicité et surtout une joie de vivre qui nous contamine carrément. Ryan Labiche à l'instant avec Comme on paie. Allez, direction le Gabon. Voici Marles, la ligne. Ouais, gardez la ligne quoi qu'il arrive. Hey!

Alors, je ne sais pas si vous avez entendu parler de la Battle des producteurs au Gabon. C'est une compétition musicale majeure de la scène hip-hop gabonaise. Alors, le concept oppose des producteurs de renom qui doivent défendre leur vision artistique à travers des morceaux des artistes qu'ils managent ou sélectionnent. Sur cette version, nous avons deux figures de proue du mouvement urbain gabonais. Marles, l'homme de Likoku Drill, avec à ses côtés Chanel pour maintenir la ligne. Direction le Mali, pour une chanson qui célèbre ce grand pays d'Afrique. Voici Sira Binti, Maliba.

0: Sierra Binsti sur la radio. Quand on pense au Mali, ce n'est pas seulement un pays que l'on évoque, c'est une histoire, une fierté, une âme. Aujourd'hui, leur Mali traverse des épreuves. Mais comme toujours dans son histoire, le Mali ne plie pas. Il se relève. À travers cette chanson, l'artiste Sierra Binsti nous rappelle une vérité. Rien n'est au-dessus de Dieu, aucune épreuve n'est éternelle et la gloire finit toujours par triompher. Ce message est plus qu'une chanson, c'est une prière, une déclaration d'amour. C'est un espoir pour toute une nation. Le Mali sera glorieux. Maliba. Voici le Malawi avec Driemo, Joker.
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0: Ah, j'aime beaucoup ce titre car il est puissant, il mêle émotion, mélodie et récit ancré dans le réel. Alors rappelons que Dreymo est reconnu pour sa voix empreinte d'âme et surtout ses paroles auxquelles chacun peut s'identifier. Il livre ici une chanson sur l'amour, sur la personne qui a conquis son cœur et sur les jeux auxquels les gens se livrent avec les sentiments. Alors Dreymo, je le rappelle, est l'un des artistes les plus populaires de la scène afro-pop et afro-fusion au Malawi. Voici Yombo Karen Jubertine, la go de Pointe-Noire.
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0: Pour vous, c'est Titi me fait part.

ils ont arrêté de surveiller le fleuve. Ils sont de retour dans l'arène des grands, écoutez ça.

Il y a des enfants bien nés, mais il y a des pays qui ont de la chance. La République du Congo, avec pour capitale Brazzaville, s'il vous plaît. Et une grande ville comme Pointe-Noire a la chance d'avoir cet enfant de la musique. J'aime l'appeler Jubertine parce que c'est un prénom qui est très rare. Yambo Karen Jubertine à l'état civil, mais pour vous ce sera Titi Meuf à part. Oui, on dit d'elle qu'elle est l'une des figures les plus importantes de la scène afro-fusion en Afrique, s'il vous plaît. Pas seulement au Congo. Une voix, mais surtout un style musical qui marque les tympans. Alors, c'est normal, lorsqu'on est fan de Lokwa Kanza, Angélique Kidjo, Singila ou encore Lauryn Hill, on ne peut qu'offrir une musique aussi riche. Un genre musical qui, ma foi, nous égare parfois. Elle est dans la soul, dans le rap, dans les hip-hop, dans la rumba congolaise et même dans la world music. C'est tout simplement Titi Meuf à part. À l'instant, Allo Soudad avec Love Da Beat. Voici Baron Boy et Sami Palila. On est de l'autre côté du fleuve, on est à Kinshasa. Ouais.

Il y a l'un qui vient de Kalemi, l'autre de Bukavu. Mais qui a grandi à Goma, s'il vous plaît? Byron Boy, retenez bien son nom, un fils du Congo. Attention, il est installé à Kampala en Ouganda pour développer sa carrière. Alors moi, ce qui m'a marqué sur cette version, sur ce duo, le titre d'ailleurs, je vous le donne, c'est Serrano avec Sammy Palila à ses côtés. Donc ce qui m'a marqué à l'introduction, c'est cette reprise de Papa Wemba. Faut être courageux pour reprendre ce refrain Maria Valencia de Papa Wemba. Hein, quand il dit « Sokibo moniye nanzela oh, Sokibo moniye Nabalabalao. » Ça vous a peut-être échappé. Écoutez bien. Écoutez ça. Nabalabalao. Voilà donc, c'est cette introduction que je voulais absolument que vous écoutiez, que vous entendiez. Serrano, c'est le titre. Retenez bien les noms des garçons. C'est Byron Boy, artiste congolais originaire de RDC et installé à Kampala en Ouganda. Voici le Bénin. Avec un qui est déjà starisé. Respect pour El Djebel. C'est toi.

Alors, son nom désigne en langue arabe une montagne, parce qu'il est sûr qu'il deviendra, bien sûr, une montagne en matière de zouk en Afrique. Il évolue dans un univers mêlant afro-zouk, zouk moderne et surtout R&B, porté par des textes sentimentaux et des mélodies douces, comme on vient de l'entendre. Il s'est fait particulièrement remarquer grâce au succès de son single « Doucement » qui avait marqué un tournant dans sa notoriété. Alors notez qu'en 2025 sortait son EP « Eclipse », la voix est celle de El Djebel, un fils du Bénin, à l'instant sur la radio. Voici le Ghana avec... un artiste que nous avons souvent écouté dans cette émission. Tout à l'heure, quand j'évoquais Mister Easy, je parlais de l'incubateur de talent qu'il était devenu pour la musique ghanéenne, pour la jeune génération des chanteurs ghanéens. Et King Promise en fait partie. Le voici d'ailleurs avec son mentor.

Ah, le clin d'œil est juste fort. King Promise et son mentor Mr. Easy. Le Ghana et le Nigeria qui sont devenus franchement fusionnels sur le plan musical grâce à Mr. Easy. C'est important de le rappeler. Lorsque des fils d'Afrique font des choses bien, il faut le souligner. Ce morceau, That Way, est un clin d'œil évidemment au célèbre tube de Backstreet Boy pour ceux qui ont vécu la fin des années 90, la fin des années 90 et le début des années 2000. That Way à l'instant, Mr. Easy et King Promise. Voici Silverstone Bars, le Kenya sur la radio.

0: en 2019 que nous l'avons connu grâce à Khaligraph Jones, autre grosse figure de la musique kényane, ancien membre du groupe Sauti Sol. Donc, et en 2020, elle sort son premier album, l'album Queenpin. Et bien sûr, on peut dire aujourd'hui que Silverton Bass est une rappeuse kényane qu'on aime bien. C'est celle même qui fait bouger Nairobi. Et à l'instant, Stick, extrait de ses dernières compositions à ses côtés, Mr. Y sur la version.
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0: Depuis quelques jours, nous sommes au cœur de son dernier album W.M. Tiakola est sur la radio à ses côtés, Georgia Smith.

0: La vie n'est pas une sinécure, et pour ceux qui en doutent encore, j'espère que les souffrances de la vie vous donneront beaucoup plus de leçons. Jetlag, la voix de Tiakola, extrait de son dernier album, l'album W.M. Et à ses côtés, la Britannique Georgia Smith. Alors, rappelons que cet album, franchement, est en train de démarrer de façon massive sur les plateformes de streaming. Et l'association entre le rappeur congolais et Georgia Smith s'impose rapidement comme l'un des temps forts et des morceaux les plus plébiscités de ce nouveau projet. W.M, Tiakola sur la radio. On va se quitter dans le bonheur avec cette belle chanson des Las Maravillas de Mali et Mori Kanté. Rendez-vous chez Fatimata. Salut.
1: Ha, chez Fatimata.

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0: Bienvenue dans Nos auteurs ont la parole. Cette semaine, après avoir remporté un premier prix littéraire avec son premier roman, Suzanne Aubinet nous revient avec un second roman, Dans la vallée, aux éditions Parla. Suzanne Aubinet est notre invitée.
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0: Bonjour, bienvenue dans Nos auteurs ont la parole. Bonjour Julien.
2: Ah bonjour Régine, quel plaisir de vous revoir.
0: Plaisir partagé, bonjour voilà. Suzanne. Bonjour.
2: Vous avez un beau sourire.
0: Suzanne Aubinet, Dans la vallée, c'est le titre de votre second roman. L'an dernier, vous étiez déjà venu nous rendre visite, après la victoire du prix d'ailleurs, littéraire saga, pour Entre deux rives, aux éditions Parla déjà. Un premier roman, un premier prix. Ici, vous nous revenez un an plus tard avec un second roman, qui est, c'est vrai, une suite. En tout cas, on y retrouve les mêmes personnages que dans votre premier roman. Ça veut dire qu'il était déjà dans les tiroirs quand vous avez remporté ce prix littéraire.
3: Oui, tout à fait. En fait, ce qui était surtout dans le tiroir, c'est la dernière scène, que je ne vais donc pas raconter.
0: Ah non,
3: ici,
0: absolument pas. Ni Julien, d'ailleurs. Non. Il ne pourra pas le faire.
3: J'ai toujours eu envie que cette aventure, enfin, ou en tout cas les aventures de ces personnages puissent être dans deux livres différents. Je ne me l'explique pas vraiment. Je pense que j'étais plutôt dans deux états différents au moment où je les ai écrits, parce qu'il y a presque 8 ans qui séparent l'écriture du premier de l'écriture du deuxième.
0: Tout à fait.
3: Et donc, voilà. Mais c'est vraiment la suite. Le premier s'arrête en janvier et le deuxième reprend le lendemain. Hein, c'est vraiment, ça se suit tout de suite.
0: Et donc Dans la vallée édition Parla, une maison d'édition qui vous suit depuis le début.
3: Oui, tout à fait. Donc c'est une maison d'édition liégeoise. Et donc j'ai eu la chance un jour d'envoyer mon manuscrit et ça a tout de suite matché tant avec les éditrices qu'avec le fait que ce soit une maison d'édition liégeoise. Vu que le roman se passe à Liège, ça avait beaucoup de sens.
0: Tout à fait, c'est une maison d'édition aussi très dynamique, très active et qui monte depuis quelques années. Donc dans la vallée, on retrouve Zaineb, Pépé notamment. On aura l'occasion de représenter les personnages. Et c'est aussi rédigé avec des petits chapitres assez courts de mémoire. C'était aussi le cas dans Entre deux rives. C'est aussi une volonté, une structure que vous avez envie de conserver.
3: Oui, quelque part, c'est vraiment ça s'inscrit vraiment dans la continuité. C'est comme à chaque fois des petits tableaux, des petits moments en fait. Et donc chaque chapitre, en plus, ils ont des noms. Il y en a qui s'appellent

0: Boulet, par exemple, oui. Ils s'appellent Pluie, ils s'appellent, voilà, ils ont des noms un petit peu...
1: Il y a la mère, il y a, voilà, Boulet, il y a voilà. Les personnages, il y a les vieux amis. Peut-on lire Dans la vallée avant d'avoir lu Entre deux rives ou pas?
0: Normalement, oui.
1: Ça fait peau.
0: Et j'ai eu vent que oui, c'est possible.
1: Julien.
2: Oui, ce qui est assez particulier dans ce livre, quand on lit l'histoire et quand on voit les personnages, c'est le fait que vous ayez, puisque je perçois, vous imprégnez des gens que vous décrivez ou vous faites parler, comme si ce n'est pas votre langage. En fait, c'est le langage des gens que vous mettez en évidence, tant dans les phrases que dans leurs expressions. Hein. Ça a été un travail, disons, de se fondre dans ces gens. Enfin, ces gens dont, à mon avis, vous allez les chercher dans le monde dans lequel vous vivez. C'est ça, c'est un peu ça.
0: J'ai la chance, moi, d'avoir un métier où je peux m'asseoir dans un fauteuil et écouter les gens qui me racontent des histoires, parce que vu que je suis psychologue. Et donc, je vois sur une journée, par exemple, je vais avoir 8 personnes différentes, mais c'est 8 langages, c'est 8 mondes, 8 univers, et donc oui, j'ai vraiment voulu effectivement pouvoir montrer à quel point les gens ont des particularités et donc pouvoir faire la part belle à ça dans le roman.
2: Mais c'est leur langage qui apparaît, c'est ça qui est assez intéressant et impressionnant. Non,
0: oui, parce que
2: ce n'est pas vous qui mettez dans leur bouche un langage. Non, c'est non, leur non. langage qui transparaît dans ce que vous écrivez.
0: Ben ça me fait vraiment très plaisir que ça ait fonctionné, en tout cas.
2: Oui, je vous remercie. Mais c'est très particulier comme travail littéraire, en plus. Hein. Parce que c'est un peu novateur dans la manière... Ou alors vous êtes intéressé à d'autres auteurs qui ont travaillé sur la même matière que vous. Ou sinon, c'est très novateur comme présentation d'un récit.
0: Ah bah écoutez, moi j'ai fait un peu avec mon cœur, comme ça. Et puis ça s'est un peu imposé à moi comme ça. Ce serait mentir de dire que j'ai lu toute une kyrielle de choses pour travailler dans ce sens-là. Mais c'est vraiment parce que j'avais envie que les personnages puissent exister... fondamentalement dans leur vérité.
2: Et,
0: quoi.
2: Le personnage de Pépé, comment est-il né ce personnage? C'est un personnage vivant ou est-ce un personnage que vous avez construit? Que vous voulez mettre, qui doit être un peu, disons, le rapport par rapport aux autres, la référence par rapport aux autres, ou est-ce...
0: Pépé, c'est l'amour. En fait, aucun des personnages n'existe en vrai, dans la vraie vie, mais ils sont tous faits de gens qui existent en vrai. Et Pépé, ben moi, je me suis surtout inspirée de tous les récits de qu'est-ce que c'est un amour filial, de quoi sont faites les expériences chaleureuses, les bons souvenirs. Et j'ai essayé de construire ce personnage avec les souvenirs et avec ce que les gens racontent comme histoire comme histoire d'amour.
2: Et puis, il y a un autre personnage aussi qui est en filigrane, mais qui est un peu le lien entre tous, c'est Jeanne. Alors ce personnage Jeanne, il est né comment en fait?
0: En fait, le personnage de Jeanne, il est né dans le premier roman Entre deux rives. Donc c'est une des deux personnages principaux. Je ne sais pas si c'est comme ça qu'on dit, mais vous avez compris. En fait, elle est née à la fois aussi de ma propre expérience en tant que travailleuse sociale, mais elle est aussi inspirée de tous mes amis et les filles et les femmes de ma génération et des doutes et de leur construction. Quoi.
2: Mais l'idée qu'elle est aussi une femme en souffrance dans ce livre-là, en burn-out presque, par rapport à son travail et peut-être aussi par rapport à son entourage. Cette volonté de mettre ce personnage en burn-out, c'était voulu par votre écriture ou était-ce voulu parce que vous souhaitiez mettre en évidence que vous rencontrez dans la vie civile ce genre de personnes?
0: Ouais, un peu les deux, oui. À la fois de quand même de pouvoir montrer à travers un récit qui est à la fois tendre, doux et qui met en scène des personnages de la vraie vie, de montrer que... c'est pas toujours évident de pouvoir accompagner les autres et que ça vient toucher quand même des fragilités et que parfois on tient pas toujours debout tout le temps, quoi.
2: Alors, il y a encore un autre personnage, à moins que la régie ne pose une question. Je suis en train de monopoliser la voix pour le moment.
1: Oui, je voulais juste marquer une pause, mais on pourrait... Voilà, mais sinon on continue, il n'y a pas de souci.
2: Il y a aussi Aldo, le personnage d'Aldo. Il vient un peu en contrepoint, le personnage d'Aldo. Qu'est-ce que vous cherchiez à travers le personnage d'Aldo?
0: Aldo, c'est le personnage d'un enfant. Donc le récit, c'est quand même deux personnages principaux. Jeanne, une intervenante sociale, et Aldo, un petit garçon qui va, lui, bénéficier des services sociaux parce qu'il va être placé en internat scolaire, en tout cas dans le premier. Et c'est un petit peu pour pouvoir faire exister aussi le vécu des enfants. Et oui, Aldo et Jeanne, c'est un petit peu deux faces d'une même pièce, finalement. C'est une espèce de d'Adelphi, une espèce de rencontre de deux personnages. Mais et l'expérience d'Aldo fait résonner plein de choses chez Jeanne. Et ce que Aldo sent de Jeanne fait résonner chez lui plein d'expériences qu'il a avec sa propre mère, qui elle est défaillante.
1: On est toujours avec Suzanne Aubinet, l'autrice de Dans la vallée aux éditions Parla. On se retrouve tout de suite.

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1: On est toujours dans Nos auteurs ont la parole avec Suzanne Aubinet qui nous présente cette semaine son second roman, son nouveau roman, Dans la vallée, aux éditions Parla. Suzanne, on disait effectivement, vous le disiez dans la première partie de cette émission, que vous êtes psychologue. Est-ce que votre pratique professionnelle inspire des personnages ou des agissements de vos personnages dans cette suite de votre premier roman, Entre deux rives, qui s'appelle donc Dans la vallée ?
2: Ah bah oui, bien sûr. Donc il y a des nouveaux personnages parce que le personnage principal de Jeanne va vivre un moment vraiment très compliqué. Donc je pense que ça aussi s'est inspiré de tout l'impuissance parfois que les professionnels peuvent rencontrer dans leur métier et parfois l'effondrement face à la souffrance parce que bon, on travaille quand même avec des gens qui vivent des choses terribles et donc voilà, on tient pas toujours le coup. Donc ça, bien sûr, ça s'est inspiré. Que ce soit de mon vécu, mais du vécu de mes collègues, de tous les gens avec lesquels je travaille. Et ça a aussi inspiré la création d'un nouveau personnage qui s'appelle Ismée, qui est une travailleuse sociale, et voilà, qui est inspirée de tout un tas de travailleuses que j'ai rencontrées dans ma pratique.
1: Alors effectivement, dans la vallée, votre second roman, on reste quand même dans le roman social, le roman aussi réaliste, très réaliste. Malgré tout, on reste aussi très attaché à ces personnages qu'on est ravis de retrouver. Vous-même, vous avez été ravis de rendre vie à nouveau à ces personnages et puis d'en créer d'autres.
2: Oui, beaucoup.
1: Ça a été comme un rendez-vous ?
2: Oui, étonnamment, vraiment beaucoup de plaisir à continuer la saga que de la commencer. Et voilà, même un petit pincement au cœur de les laisser aller, évidemment. Mais créer les nouveaux personnages était aussi vraiment gai, les faire évoluer, les faire trouver une place dans déjà la fresque qu'on avait déjà de base, mais continuer aussi à travailler sur les rencontres entre chacun personnage. Voilà, j'ai pris beaucoup de plaisir, oui.
1: Est-ce qu'on peut imaginez, même si celui-ci vient à peine de sortir, qu'il y aura un troisième volet ?
2: Ah, c'est pas prévu.
1: C'est pas prévu. Julien ?
3: Oui, il y a aussi un petit personnage qui joue aussi un rôle et d'affection par rapport à nous. C'est le bébé Yacoub. Vous l'avez fait sortir, vous l'avez mis en évidence, pourquoi ? Vous avez rencontré ce genre de choses dans votre quotidien ?
2: Non, pas exactement l'histoire que je raconte dans la fin d'Entre deux rives. Je crois que j'avais envie de faire exister la maternité et vraiment les premiers mois de maternité. Je pense que j'avais déjà travaillé un petit peu sur les premiers mois de vie d'Aldo et comment est-ce que Clotilde, sa maman, s'en sort dans cette situation. Et je crois que je voulais travailler aussi sur la question de la souffrance qui parfois dépasse voilà, la prise en charge des enfants. Et puis essayer quand même de pouvoir offrir aussi des idées d'espoir où c'est pas parce que on peut commencer très très mal sa vie, comme Yacoub, que c'est mal parti et que voilà, là je voulais travailler sur l'idée que y a aussi plein d'autres gens sur la Terre qui pourraient prendre soin de lui.
3: Oui, et un peu, alors le personnage dont vous venez de parler, Clotilde, semble disparaître du roman. C'est voulu aussi ?
2: Oui, c'est voulu aussi. C'était comment est-ce que... c'était un peu travailler sur l'idée que elle disparaît aussi un peu de la tête d'Aldo, parce qu'Aldo, ça commence à aller... plus ou moins pour lui, avec tous les souvenirs qui lui restent. Mais comment est-ce que...
3: Et puis il grandit aussi.
2: Puis il grandit, il s'installe dans sa vie avec Jean-Marc, avec son ami Moussa à l'internat. Et voilà, il y a un peu une espèce de bascule entre les deux personnages, Aldo et Jeanne. Autant Jeanne prend soin d'Aldo dans le premier, autant dans le deuxième, ça s'inverse un peu.
3: Oui, et ce qui est aussi d'intéressant, c'est qu'aucun des personnages ne bascule dans l'affrontement de la société. Ce sont quand même des personnages qui évoluent positivement, malgré tous les problèmes qu'ils ont rencontrés, les heurts et les malheurs.
2: Oui. Enfin, pas Clotilde, mais...
3: Non, mais elle disparaît.
2: Elle disparaît.
3: Mais ici, les personnages qui restent en première ligne semblent se prendre en charge, entre guillemets.
2: Oui, alors...
3: Psychologiquement et physiquement.
2: En tout cas, ils ont l'espace pour pouvoir aller mal, pour pouvoir après aller bien. Et c'est pas des personnages qui vont spécialement non plus utiliser la violence ou se battre ou des choses comme ça. C'est voilà, c'est plutôt des voyages voilà, des voyages intérieurs, je veux dire, enfin les moments où ils vont plus mal, c'est plutôt à l'intérieur. Et je voulais montrer aussi comment est-ce que être entouré de gens bienveillants et de gens intelligents, subtils, peut vraiment être une plus-value au niveau de la santé mentale.
3: Et puis, il y a un passage aussi qui est assez intéressant, c'est le fait, par exemple, quand ils se retrouvent dans la maison à la campagne. Est-ce que le rôle de la campagne apparaît comme quelque chose d'évident dans l'aide à ces gens-là, ces personnes-là? Ils ont l'air de retrouver une sorte de bonheur, ouais, chacun.
2: Je pense qu'ils vont rechercher quelque chose de plus... Voilà.
3: C'est pas vous qui recherchez quelque chose?
2: Ah, peut-être.
3: Hein. Moi aussi.
2: Surtout que j'ai bien en tête le paysage.
3: Ah, voilà.
2: Mais ce qui était marrant, c'est que... discuter un peu avec les lectrices il y a quelques jours, et que cette idée de campagne, donc Jeanne part à la campagne, et chaque lecteur y voit sa propre campagne. Donc les gens me disent « Ah, c'est là-bas, ah, c'est là-bas !» Ou chaque personne part en vacances ou part à la campagne. Et ça, j'aime bien parce que quelque part, c'est une belle métaphore du retour à l'intérieur et, ou à ses souvenirs ou là où on était bien, quoi.
3: Si vous deviez tirer un trait, enfin une explication sur la conscience de chacun, qu'est-ce que vous diriez comme conclusion? C'est des personnages qui se développent, c'est des personnages qui s'exposent par rapport l'un à l'autre. Mm-hmm. Donc ils expriment une conscience de l'individu, chacun à sa manière. Est-ce qu'il y a une règle là-dedans commune à cette expression?
2: Je pense qu'ils sont tous quand même très orientés vers l'altérité, l'existence de l'autre, mm-hmm. et de se dire ça ira mieux. Si on est ensemble et qu'on a des proches, alors c'est là-dedans que ça ira mieux. C'est comme ça que ça pourrait potentiellement aller mieux.
1: On est toujours avec Suzanne Aubinet qui nous présente Dans la vallée, son second roman paru aux éditions Parla. Il y a une pléthore de personnages dans votre roman, comme dans le premier d'ailleurs. Hein. Et alors, moi, ma question, c'est entre Moussa, Yacoub, Baldo, Zaineb, Ismé, est-ce qu'il y en a un qui a vos préférences?
2: Ah, ça, c'est marrant, on m'a posé la question il y a quelques jours. C'est marrant, on ne m'avait pas du tout posé pour le premier. Je ne sais pas si parce que les gens préfèrent un personnage dans le deuxième, je ne sais pas.
1: Il y en a plusieurs quand même qui sont attachants. Oui. Enfin, ils le sont tous, mais il y en a quand même plusieurs. Mais le vôtre?
2: Ah, mais j'en ai pas. On m'a déjà posé la question, mais quelque part...
1: Vous pouvez en citer deux, trois, allez-y.
2: Ouais, allez. Non, moi, j'ai adoré travailler sur le personnage d'Ismé, qui est l'un des nouveaux personnages, parce que je trouvais ça très très intéressant parce que Ismé, elle vit un transfuge de classe inversée, c'était vraiment très intéressant de travailler sur ce personnage-là, mais un personnage préféré. Je n'y arrive pas. Je ne sais pas choisir.
1: Son personnage est influencé par quelqu'un que vous connaissez?
2: Pas spécialement non plus. Non, c'est vraiment... Les personnages sont inspirés à la fois de plein de choses. Bon, Aldo, il est inspiré au premier d'un petit garçon dont je me suis occupée il y a très longtemps. Mais après, les personnages, ils sont vraiment inspirés de plein de gens mélangés. Mais c'est pas Ismé, c'est truc, tonton Daniel, c'est machin, ça non.
1: Alors, je sais que vous serez présente prochainement au Grand Liège.
2: Ah oui, tout à fait, effectivement, le 12.
1: Voilà, le 12 octobre, donc c'est ce jeudi, effectivement. C'est la première fois que vous allez être présente au Grand Liège? Je sais qu'on met la littérature et des femmes également en avant.
2: Oui, c'est la première fois que je vais participer. Donc il y aura Caroline Lamarche, Lisette Lombé, Charlotte Bourlard.
1: C'est des pointures de la littérature liégeoise.
2: À fond.
1: Et belge.
3: C'est aussi trois mondes très différents.
2: Oui.
3: Par rapport au vôtre.
1: Oui, Lisette Lombé, Caroline Lamarche, oui, là c'est...
2: Et Charlotte Bourlard, c'est aussi encore complètement autre chose. Oui, on est... Donc oui, c'est la première fois que je participe à ce genre d'événement et je m'en réjouis vraiment. Je me demande comment ça va être, mais...
1: Voilà, on aura peut-être l'occasion, nous aussi, de s'y retrouver.
2: Ah, bah super.
1: Julien, on espère en tout cas. On va marquer une nouvelle pause dans cette émission et on se retrouve tout de suite après.

0: La tribu de Dana, c'était Mano.
1: Moi, j'aime bien cette chanson-là.
0: Oui, mais c'est un choix de notre invitée, Suzanne Aubinet, aujourd'hui. Évidemment, là, on est en plein dans le thème, Suzanne.
1: Oui.
0: Dans la vallée, c'est le titre de votre second roman qui vient tout juste de sortir. Second roman, ça veut dire que vous pourriez concourir, tant qu'on y est, puisque vous avez remporté le prix Saga avec votre premier roman, vous pourriez concourir au prix du meilleur second roman.
2: Parfait, super, donnez-moi les instructions, je m'y emploie.
0: C'est notre ami qui est président du jury, c'est lui qui l'a créé d'ailleurs ce prix, ça va nous revenir, Armel Job, voilà, qui est un habitué d'RCF Liège également, et c'est lui qui a créé ce prix du meilleur second roman paru.
2: Parfait.
0: Donc voilà, vous pourrez y concourir peut-être pour l'année prochaine ou cette année, l'année prochaine à mon avis. J'en profite pour citer deux nouvelles sorties également de cette rentrée littéraire liégeoise. Michel Lambert, Où êtes-vous maintenant ? Recueil de nouvelles chez La Louve Édition, qu'on vous recommande également. Michel Lambert également un habitué. Et puis le troisième roman de Frédéric Jacquet, À voix basse, chez En Page Édition. Alors Julien, vous venez déjà de le lire, vous me dites que c'est pas mal du tout.
1: C'est bien rédigé, c'est rythmé. Et en plus, ça fait référence à des lieux de différents endroits, en tout cas de la province. Certains seront surpris. Je pense qu'un certain monsieur Uoda sera surpris. Et puis aussi le patron des Sabots d'Hélène, mais j'en dis pas plus.
0: Oui, c'est déjà pas mal. Donc À voix basse, c'est le troisième roman de Frédéric Jacquet qu'on accueillera prochainement, quand j'aurai lu le bouquin. Hein, il va me falloir un peu plus de temps pour celui-là. Suzanne Aubinet est toujours notre invitée, avec elle on présente et on aborde Dans la vallée, son nouveau roman. Julien.
1: Oui, y a-t-il des écrivains qui vous ont influencé pour ces deux livres? Ou est-ce vraiment une création comme ça, qui vous a pris
2: Moi, il y a vraiment plein de littérature que j'aime. Mm-hmm. Alors, je ne sais pas si ça m'influence, sûrement que si. Moi, j'aime bien la littérature américaine. J'aime bien des choses vraiment très différentes. Je ne sais pas vous dire là exactement. Ah oui, je m'inspire de tel auteur, de telle autrice. Mais j'aime vraiment beaucoup, beaucoup lire et beaucoup me nourrir surtout d'histoire. Je dirais ça. J'aime aussi beaucoup la
1: d'histoire
2: poésie.
1: D'histoire d'hommes et de femmes, comme dans votre livre.
2: J'aime aussi la poésie. J'aime bien écouter de la musique aussi, parce que j'essaie de travailler sur la musicalité du texte.
1: En parlant de musique, comment dirais-je, non seulement la musicalité du texte, mais enfin, vous faites référence aussi à des chansons et autres.
2: Oui, c'est ça. Hein? Et je fais aussi référence à certains ouvrages littéraires aussi dans le livre. Voilà, c'est des idées qui me sont venues. Et puis alors après, je les ai travaillées.
1: Et vous écrivez en écoutant la musique ou pas? Non.
2: Ça dépend des fois.
1: Ça dépend, oui.
2: Et ça dépend des scènes. Ça dépend.
1: Et vous écrivez, où écrivez-vous?
2: Alors absolument n'importe où, mais pas assise à une table.
1: Ah bon.
0: Ça veut dire que vous écrivez sur n'importe quoi alors. Enfin, vous écrivez, vous avez un bloc-notes.
2: J'écris surtout sur l'ordi, mais sinon après j'ai toujours un petit cahier, voilà des choses, ou alors
1: des notes,
2: parfois
1: des idées.
2: Maintenant des petits dans le téléphone aussi.
1: Voilà.
0: C'est beaucoup.
2: Ça je fais pas.
0: Voilà. Après il faut s'écouter pour retaper.
2: Ouais, parce que du coup c'est surtout des idées, écrire les mots, travailler sur la musicalité, les idées non, les réécouter, oui non ça je fais pas tiens.
1: Et puis il y a aussi ce qui est assez particulier, c'est le traitement des phrases. Il y a des phrases très brèves, il y a des phrases plus longues, il y a des phrases qui donnent un rythme et qui sont dues parfois en lien avec le personnage. Ça se ressent très fort. C'est voulu, ça.
2: Oui, tout à fait. C'est travaillé. Et alors, je l'ai fait. Et puis alors, après, il faut tout travailler, de tout réenlever, parce qu'on ne peut pas non plus inverser tous les mots. Donc, il y a plusieurs relectures et je retravaille plusieurs fois le texte, évidemment.
1: D'accord.
2: Pour pas que ça soit lourd non plus.
1: Ah non. Non.
0: On le disait, Dans la vallée, c'est un roman social, c'est également un roman familial dans le sens entouré de personnages qui sont la famille ou la famille que l'on se crée. Et on sait que c'est important également dans ce livre. C'est aussi un bouquin qui respire la résilience. On sent que c'est important aussi qu'elle fait partie de la vie, qu'elle doit faire partie de la vie pour permettre aux personnages de vivre, de survivre, de partir ou de revenir. C'est important également, c'est inspiré de votre expérience, de votre pratique professionnelle peut-être, cette aspiration-là.
2: Oui, maintenant, par rapport à la résilience, je rajouterais vraiment que c'est grâce aussi au contact avec les autres. Et c'est pas non plus un travail qu'on fait seul. Aucun des personnages n'est seul dans son, dans son aventure. Et c'est vraiment avoir l'occasion de pouvoir aller mal, d'être profondément accueilli, respecté, accompagné. Et aucun personnage n'a l'injonction de devoir aller mieux. Et, mais à la fin, ils vont mieux.
0: Oui, dans tout cas, ça montre les alternatives. Il existe des moyens pour aller mieux.
2: Oui, voilà. Et, là, ils ne font pas grand chose pour, mais le temps passe. Et le fait d'être ensemble et devoir faire des petites choses, par exemple, à un moment, Jeanne amène Aldo chez le dentiste. Voilà. Et bon, c'est pas fou, hein, c'est pas une grande... Mais pour elle, c'est un grand moment parce que ça la sort de ce dans quoi elle est et ça la met au service de l'autre et ça débloque des choses pour elle.
0: Alors, je ne sais pas si c'est parce qu'une fois de plus, l'histoire se déroule à Liège, hein, puisque c'est, on le rappelle, hein, dans la vallée, c'est une suite d'Entre deux rives, votre premier roman. Mais c'est vrai que ces personnages nous semblent proches de nous. Mmh. Et donc, on s'y attache forcément. Il n'y est plus question de chien. Enfin, en tout cas,
2: je suis désolée.
0: Plus du chien du premier.
2: Je suis vraiment désolée.
0: Dont on n'a jamais su ce qu'il était vraiment advenu. Hein. Je reviens sur ce chien qui a disparu assez tôt.
2: Je sais.
0: Dans Entre deux rives.
2: Le lévrier de Zineb.
0: Exactement.
2: Oui, je sais.
0: Et ici, c'est vrai qu'on retrouve ces marques assez facilement. J'avais presque oublié l'histoire d'Entre deux rives. C'est pour ça qu'en même temps, quand j'ai. C'est au bout de quelques pages. Malgré la quatrième de couverture qui explique quand même très très bien que c'est une suite, c'est au bout de quelques pages que je me suis dit « Ah oui, voilà, on était arrivé là ouais. ». Et c'est vrai qu'on a l'impression d'être à la maison dans votre livre, dans la vallée, et Suzanne Aubinet, et ça c'est quelque chose de réconfortant. Voilà, enfin, en tout cas pour ceux qui aiment les suites évidemment, mais comme on a oublié la première partie, c'est très bien, c'est une nouvelle histoire avec des personnages qui se retrouvent aussi aux alentours de la Saint-Nicolas. Il y a toujours quand même des repères.
2: Oui, alors là, c'est donc ils continuent leur périple hein, après Saint-Nicolas. Donc ils font des crêpes hein, à la Chandeleur. Ils se déguisent pour le carnaval. Ils vont au carnaval du Nord. Hein,
0: où tout, ils à fait, patates, hein,
2: tout à fait, à tout à fait. Et puis sans spoiler la fin, voilà, ils se terminent à la fête de la musique.
0: On vous demandera de lire tout à l'heure un court extrait de votre ouvrage, histoire de...
2: Oui.
0: Donner à entendre
2: un aperçu.
0: Et un aperçu à nos auditeurs. Julien.
1: Oui, ce sera un bon coup d'œil d'ailleurs sur le livre. Cela. Le titre, en fait, c'est assez étonnant. C'est-à-dire que le précédent s'appelait Entre deux rives et le suivant Dans la vallée. Donc vous étiez le premier resté sur les rives et ici vous plongez dans la vallée, si je comprends bien.
2: Ouais, c'est exactement. C'est donc ça. Il a fallu travailler sur la métaphore. Est-ce qu'on garde la métaphore géographique, etc.
1: Voilà.
2: Donc, Entre deux rives, c'était aussi... l'histoire du titre, c'était marrant parce que j'avais pas d'idée et tout ça. Et puis, un jour, je dis « Ah, oh, j'ai une idée, Entre deux rives !» Et puis, alors, mes éditrices « Ouais, c'est super !» tout ça. Et puis, je réouvre le bouquin et je me rends compte qu'il y a un poème qui s'appelle comme ça, dedans. J'avais oublié moi-même. Donc, genre, j'ai plusieurs fois la même idée. Et pour le deuxième, donc, j'avais envie de rester dans l'idée de quelque chose de géographique. Et... c'est donc autant Jeanne, elle est dans le premier, elle aussi, Clotilde aussi. Enfin, voilà, tout le monde, ils savent pas sur quel pied danser. Donc, ok, ils vont d'un côté, de l'autre, de la rive, et puis elle passe tout le temps le pont. Donc, voilà, ça se prêtait bien. Et dans le deuxième, elle s'enfonce un petit peu quelque part, elle va moins bien. Donc,
1: elle
2: tombe dans un trou.
0: Voilà, la métaphore
2: du tram, je ne sais pas si c'est perceptible,
1: oui.
2: Mais évidemment...
1: Ça avait été si, c'est perceptible que le tram n'est pas encore là. Oui,
2: oui. Oui. Et donc, il y a des trous. Et donc, elle s'enfonce, et donc, le choix de la...
1: Je voulais vous poser une question qui est indirectement liée au livre. En fait, dans votre métier que vous pratiquez quotidiennement, est-ce que ce n'est pas parfois usant d'être en face de personnes comme ça, jeunes ou plus âgées, qui sont... entre guillemets, dans un état particulier. Mais c'est pas usant.
2: Évidemment que si.
1: Et alors, comment fait-on pour...
2: On écrit des livres.
1: Pour se libérer.
2: Et on paye des supervisions. Donc, nous, les psychologues, moi, j'aime bien dire qu'on travaille en circuit court, parce qu'on a tous, chacun, un suivi. Mais donc, évidemment, qu'on peut pas... toute la journée, être assis en face de gens qui ne vont pas bien, ça... voilà.
0: L'écriture, c'est un effet cathartique ?
2: Oui, hein. Oui, quand même. Voilà. Et puis, il faut remettre du beau. Mais parce que dans la rencontre avec les gens, il y a aussi plein de très beaux. Donc c'est difficile, Mais les gens, ils ne s'asseyent pas en face de nous pour ne raconter que ce qui va mal. Donc, on a aussi plein de belles choses. Et donc, parfois, c'est difficile, mais ce n'est pas tout le temps difficile. C'est aussi parfois vraiment super.
1: Oui.
0: Bah, si vous avez, si vous avez déjà décidé de l'extrait que vous avez envie de, que vous avez envie de partager, on peut passer à la lecture. Sinon, on fera une courte pause et on se retrouve après.
2: Non, c'est bon.
0: C'est bon.
2: Donc voilà.
0: On est toujours avec Suzanne Aubinet qui va nous lire un extrait de Dans la vallée, son second roman, qui vient de paraître aux éditions Parla. On vous écoute.
2: Le premier mardi de la rentrée de janvier, Madame Georgette réunit tous les enfants dans la salle polyvalente, comme elle l'aime l'appeler. Aldo a retrouvé, non sans joie, la traditionnelle saucisse compote de l'internat. Avec maman, ils mangeaient souvent la même chose, mais jamais vraiment, vraiment les mêmes jours. C'était différent, mais il ne sait pas expliquer comment. C'était pas saucisse compote purée tous les mardis. Souvent, on mangeait des haïki, mais du Aldi, qu'il réchauffait, lui, à force, il avait appris. Il était super dégourdi, disait maman, un petit renard. Mon petit renard, qu'elle disait. Une fois, il avait laissé la petite cuillère dans le micro-ondes. Ça avait tout fait péter. Les plombs, le bol, ça avait craqué, brillé dans tous les sens. On aurait dit des ovnis dedans. Il avait vite rouvert la porte du micro-ondes. Maman ne s'était même pas réveillée. Un peu saisi, le renard, il avait relevé le fusible du disjoncteur. Ça aussi, il avait appris. Et comment ça s'appelait aussi. Et là, ce premier mardi du mois de janvier, il était là, à l'internat, avec Moussa. Tiens. Il ne sait même pas où est le disjoncteur chez Jean-Marc, ni chez Pépé d'ailleurs. Les plombs n'ont pas sauté quand il était chez eux. Et chez Jeanne, les plombs pètent parfois. C'est elle qui pète les plombs parfois.
0: Merci Suzanne Aubinet. Effectivement, c'est très réaliste. C'est, ça se lit. Ça... Vous avez lu des extraits vous avez eu l'occasion de faire des lectures
2: Oui, ça marche toujours bien. Les gens ils veulent qu'on fasse un livre audio.
0: Mais oui, mais c'est vrai.
2: Ouais.
0: Et on est, c'est vrai qu'il y a pas mal de, il y a des demandes permanentes. On leur profite pour le rappeler. C'est vrai qu'à la lumière, ils recherchent souvent des personnes pour lire des bouquins, des ouvrages. Et nombreux sont les nouveaux romans qui sont également mis à l'honneur à travers des lectures et des livres audio pour les personnes malvoyantes. Julien.
1: Oui. Quand vous avez mis un point final à Dans la vallée, vous êtes dit ceci, j'ai fait le tour de tous les personnages.
2: Ah ben non, et en même temps, je sais que c'est quand même fini, mais en même temps, ils continuent leur vie, parce que vu qu'ils existent en vrai, enfin ils n'existent pas, mais en fait, on dirait qu'ils existent en vrai, on va les voir tantôt à la terrasse du bouquin et tout ça, ils sont là toujours.
0: Il n'y en a aucun d'entre eux qui pourrait devenir le héros d'un autre livre ?
2: J'y ai pensé, mais
1: voilà. Il y a un personnage, excusez-moi, qui mériterait, c'est Ismaël.
2: Ah mais oui, je sais bien, tout le monde l'adore.
0: Moi j'aime bien Moussa, moi.
2: Ah oui, mais là, ouais.
0: Ou un livre avec Ismaël et Moussa.
2: Ah ouais. Ou Ismaël adopte Moussa, non. Ça faudrait un peu se renouveler un peu.
0: On va marquer une nouvelle pause dans cette émission et on se retrouve pour la dernière partie.

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1: Et c'était Angèle avec Une seule vie. Nous sommes toujours dans Nos auteurs ont la parole pour la dernière partie ce lundi en compagnie de Suzanne Aubinet qui nous présente son nouveau roman, son second roman, Dans la vallée, la suite de Entre deux rives qui, on vous le rappelle, avait remporté pour cette première parution son premier prix littéraire. On peut imaginer que d'autres prix vont suivre pour cet ouvrage, qui sait. C'était le prix Saga. C'était l'année dernière, donc 2025, on est d'accord. Et la prochaine édition, on le rappelle, aura lieu la 17e déjà, le 6 novembre prochain, au Saga Place des Carmes à Liège. On aura l'occasion évidemment d'en reparler. Ce sera également l'occasion de relancer le concours Saga Cité, le concours de nouvelles, pour le moment, le jury est en pleine lecture, ou bien, on l'espère, aura bientôt fini. Et puis également, la reprise du coup de cœur des jeunes, les rétos de l'Athénée Charles Rogier, qui éliront leur coup de cœur des jeunes à travers aussi une série, une sélection de premiers romans. Et ce sera également remis le 6 novembre prochain en matinée. C'est un vendredi, vous êtes évidemment les bienvenus. J'en profite également pour rappeler les autres sorties. Michel Lambert, recueil de nouvelles. Où êtes-vous maintenant? Chez La Louve Édition. Et puis le troisième roman de Frédéric Jacquet, À voix basse, chez En Page Édition. L'un et l'autre seront aussi prochainement, ou dans les prochaines semaines, notre invité. Et puis, à quelques semaines, à peine, parce que c'est le mois de novembre que débutera une nouvelle opération de Lisez-vous du Belge. Cette opération qui met en avant les auteurs, les libraires, les éditeurs, évidemment les auteurs et les autrices belges francophones. Vous en faites partie, Suzanne Aubinet. Est-ce que dans le cadre de cette opération Lisez-vous du Belge, vous avez des rendez-vous, des rencontres prévues avec votre public déjà fidèle ?
2: Alors, les rencontres prochaines, je ne sais pas encore si c'est dans le cadre de Lisez-vous du Belge, mais je serai le 22 octobre à la librairie L'Escale dans le Laveux. Le 29 octobre à la librairie Pax avec Sarah Mansouri de la maison d'édition Par là aussi pour parler du deuxième roman. Et puis au Fugueur du Livre, ça c'est dans le cadre de Lisez-vous du Belge, il me semble, pour une dédicace.
1: Une dédicace, là sera début novembre. On rappelle le site www.lisez-vous-du-belge.be. Vous retrouvez toutes les activités partout en Belgique francophone concernant les libraires, les rencontres, les dédicaces et les possibilités de découvrir les auteurs de chez nous.
3: Et si un jour, l'un des personnages venait vous trouver, ce qui pourrait être arrivé, Élise, si je vous confiais toute ma vie...
2: Ah dingue, ça, on pourrait faire un roman de science-fiction.
3: Ah voilà, hein, le futur, sur le futur. Bon, comment voyez-vous le futur de vos personnages? Pas nécessairement dans le roman, mais se dire, est-ce que ces personnages que j'ai créés, que j'ai portés, que j'ai cajolé, que j'ai rédigé, que j'ai construit en sentant les personnes que je rencontre dans la vie, est-ce que ces personnes ont un futur, disons, stable ou un futur meilleur?
2: Malheureusement, à l'aide l'expérience me donne à voir pas toujours des évolutions super, super chouettes hein, pour les enfants qui déportent de l'aide à la jeunesse, on va pas se mentir. Ça dépend un petit peu parce que dans le roman, ils sont travaillés... avec beaucoup d'humanité, beaucoup de tendresse, beaucoup de résilience. Dans la vraie vie, c'est quand même pas toujours comme ça.
3: Donc, le sens de l'humanité n'est pas toujours présent.
2: Ils sont plus abîmés. Voilà. Ils rencontrent moins de Jean-Marc et de Pépé, malheureusement. Et donc, ils ont parfois moins de chances de pouvoir s'épanouir et aller mieux. Donc voilà, j'espère que Jeanne, ça va aller. Je pense qu'ils vont vivre encore des grands moments de joie et puis des moments où ça sera plus compliqué, mais j'espère qu'ils tiendront le cap.
3: Oui, mon bonheur de chacun.
1: Suzanne Aubinet, c'est ce roman social, choral, il est rempli de tendresse. C'est une tendresse aussi que cette tendresse, vous avez envie de la transmettre. C'est comme dans le premier, on en ressort... un peu enorgueilli de recevoir cette douceur à travers des profils, des personnages, des parcours torturés, tortueux, dans une ville que l'on connaît, que l'on reconnaît. Je me suis fait la réflexion à la lecture du livre. Tiens, c'est vrai que c'est à la fois, il y a des côtés durs, un peu tristes, un peu tristous, comme on dirait. Mm-hmm. Et puis en même temps, on en ressort, on a reçu du baume sur le cœur. C'est assez fabuleux de pouvoir transmettre comme ça de la tendresse à travers l'écriture et 200, moins de 400 pages en tout cas.
2: Oui, moins de 400 pages.
1: C'est la vôtre, vous pensez? Vous arrivez à transmettre ça? Parce que vous semblez être quelqu'un d'assez doux. Oui.
2: Et celle qu'on m'a donnée aussi, oui. Et celle qu'on me donne tous les jours. En fait, j'ai envie qu'on n'oublie jamais d'être tendre et d'aimer les gens. Il y a toujours quelque chose de chouette chez les gens. Mais je suis contente de savoir qu'on en sort vraiment...
1: C'est un peu comme cajoler, un roman médicament.
2: Cajoler voilà. parce qu'il est triste aussi.
1: Voilà. Oui, mais il est triste, mais voilà, on en ressort... en tout cas, c'est mon expérience.
3: Le terme exact, c'est, comme dit Régine, c'est la tendresse qui en ressort. Mm-hmm. Ça, c'est vrai, on ressent de la tendresse. Et c'est ce qui fait plaisir à lire. On se rend bien compte que les personnages sont humifiés, ils sont, ont été ballottés, doivent faire face à la vie, ont des... la cruauté présente ou bon l'absence d'aide ou enfin il y a toutes beaucoup de choses qui apparaissent en contradictoire mais qui crucifient un peu certains personnages qui doivent surmonter tout ça mais au terme c'est la tendresse quand même qui surnage et qui fait vivre le roman et qui fait vivre le lecteur
2: sans doute parce que peut-être que moi c'est l'expérience de la tendresse que j'ai pour tous les gens que je rencontre dans mon travail qui fait que je le fais avec passion. Donc, oui. Voilà, je trouve que quand on écoute les gens et quand on les découvre en profondeur, voilà, on ne peut pas s'empêcher d'avoir, à un moment ou à un autre, le cœur qui se remplit de quelque chose de joli, quoi.
3: Oui, et puis la tendresse manque peut-être aussi un peu dans le monde d'aujourd'hui.
2: Je pense aussi.
3: Et c'est ce qui fait du bien que ce livre, c'est ce qu'on se rend compte qu'il y a un côté positif par cette tendresse entre les personnages et entre l'auteur et ses personnages.
1: Suzanne Aubinet, deux romans chorales avec vraiment qui surfent sur les accords sociaux. Est-ce qu'on peut imaginer qu'à l'avenir, vous allez peut-être changer de ton, de parfum au sein de vos romans? On parlait de l'autrice Charlotte Bourlard tout à l'heure, qui aime les romans noirs, très noirs même, et qui nous avait dit lors de son passage ici qu'elle ne souhaitait pas faire forcément autre chose. Est-ce que vous voulez plutôt être dans le roman social, choral, social, et tendre, à la fois, ou bien peut-être aussi toucher à d'autres choses à l'avenir? Ou c'est trop tôt, peut-être?
2: Oui, je ne sais pas du tout répondre à cette question, parce que je n'ai pas du tout d'idée de ce que je pourrais faire à la suite.
1: Ce que vous écrivez, c'est ce que vous aimez lire en tant que lectrice
2: Oui, non, pas spécialement. Enfin, un petit peu, mais j'aime bien aussi plein d'autres choses. Donc, je ne me vois pas faire autre chose, mais en même temps, j'ai pas d'idée pourquoi faire d'autre, je ne sais pas et je ne m'inquiète pas trop de ça. J'ai l'impression que qu'à un moment si j'ai une idée ou que ça s'imposerait peut-être travailler sur la question de. J'aime beaucoup la mer du Nord. Je sais pas, peut-être un jour quelque chose.
1: La mer pourrait vous inspirer.
2: Je ne sais pas.
1: C'est vrai que récemment Arnaud Nioul, qu'on a reçu pour son dernier roman, lui il aime bien tout ce qui est aussi maritime, sauvage. Ce qui est Bretagne, Écosse, Irlande, et quasiment à part son dernier roman, tourne dans ces décors sauvages. Voilà, ça peut être aussi une griffe, une signature.
2: Voilà, écoutez, je ne sais pas, l'avenir nous le dira.
1: Sortirez-vous de Liège?
2: À la mer du Nord.
1: À la mer du Nord. Je laisserai gentiment le mot de la fin à Julien, parce qu'il aime les mots de la fin. Et puis de toute manière, il aime bien de conclure les émissions et puis il fait ça très très bien. Donc Julien, je vous laisse le mot de la fin.
3: Mais je dois dire que le terme tendresse qu'on a utilisé, c'est peut-être le plus beau mot que l'on puisse, en évoquant ce roman, de sentir que ça traverse le livre et que ça fait du bien au lecteur de pouvoir se rendre compte et de sentir cette tendresse qui transparaît. Ce qu'il y a aussi, c'est que peut-être c'est une évocation aussi que même la vie, quand elle est dure, même quand la vie tuméfie les gens, il y a toujours un peu d'espoir qui apparaît, qui peut surgir et qui peut simplement, par l'écoute, modifier une vie, par le dialogue, par l'écoute. Ça se ressent aussi dans le fait simplement d'écouter, de parler, de comprendre ce qui arrive. C'est aussi une manière, disons, de faire évoluer les personnages. Et c'est ce qui fait aussi que dans ce livre que vous avez publié, le deuxième roman, c'est peut-être ce qui fait grandir chacun. Ça fait grandir non seulement l'auteur, mais ça fait grandir les personnages, ça fait grandir le lecteur. Alors, si aujourd'hui vous aimez la mer, je pense alors à Max Gallo, que sont les siècles pour la mer.
1: Ah ouais. Mince, moi, qui voulait rajouter quelque chose après ça, je suis coulée là. Parce qu'effectivement, ce sont des récits de vie hein, que vous racontez dans votre roman. C'est un roman et en même temps, c'est un ensemble de parcours de vie qu'on prend plaisir à lire. Et puis après avoir lu Dans la vallée, on est aussi ravis d'avoir eu des nouvelles de tous ces personnages, d'en rencontrer des nouveaux, puis de voir de la façon dont ils évoluent à travers les pertes, leur reconstruction ou leur perdition parfois. En tout cas, c'est un fabuleux voyage dans la vallée que vous nous invitez à faire. Suzanne Aubinet, merci encore d'être
2: avec
1: venue.
2: Avec plaisir.
1: Je rappelle que vous êtes présente le 12 octobre au Grand Liège, si jamais vous faites partie du public du Grand Liège, et sinon également le 22 octobre à l'Escale dans le Laveux à Liège et le 29 chez Pax. Pour ne pas aller plus loin, vous participez également à l'opération Lisez-vous du Belge qui débutera le 1er novembre, qui va se dérouler tout le mois de novembre. Et Lisez-vous le Belge, je rappelle que c'est 9 foires les auteurs belges les auteurs francophones en Belgique, ça représente 9 foires du livre, 550 auteurs et autrices, 250 maisons d'édition et plus de 10 500 bouquins publiés par an. Donc voilà, ça vaut la peine d'être retenu. Lisez le Belge, on ne vous le dira jamais assez. Nous on se quitte et on se retrouve la semaine prochaine. Au revoir Suzanne.
2: Au revoir.

0: J'ai le président de la LEWB, la Ligue équestre Wallonie-Bruxelles. Nous vous parlerons aussi évidemment des cavaliers, bien entendu, de notre vedette régionale, Grégory Watley de Clavier, déjà double vainqueur à ce Jumping International de Liège.
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0: Consacré donc ce lundi soir au sport équestre et au Jumping International de Liège, un Jumping International qui bénéficie à nouveau cette année du soutien de la province de Liège, avec, comme le confirme, la députée provinciale présidente Cathy Firquet, en charge notamment des sports.
2: On soutient le jumping depuis les premières heures de l'événement et effectivement, ça permet de mettre pendant une semaine un focus sur un territoire, le territoire de la province, en particulier ici celui de la ville de Liège. Et donc c'est dans la philosophie du service des sports de la province de Liège de soutenir des événements de grande envergure, de la même manière qu'on le fait pour le meeting international d'athlétisme ou encore les classiques ardennaises ou encore les Thiès Province Open depuis l'année dernière. Donc c'est une des philosophies du service des sports de la province.
0: Et un événement important du côté de l'enseignement.
2: Alors ça permet effectivement de créer du lien et de jeter les ponts entre une formation à l'IPEA Larrey sur la commune de Theux et avec quelque part une insertion dans un milieu qui deviendra peut-être un milieu professionnel pour certains élèves. À l'IPEA Larrey, on a des sections qui concernent les différents métiers des chevaux et on a aussi une section importante au niveau de l'art floral. Et donc ce sont nos élèves qui notamment décoreront le jumping cette année encore.
0: Et on se réjouit de voir donc ces décorations florales dans toute l'enceinte du Jumping International de Liège et bien entendu sur les différents obstacles qui seront franchis par les chevaux et leurs cavaliers ou cavalières. La ville de Liège est également de la partie pour cet événement important, comme le confirme le bourgmestre de la ville de Liège, Willy De Meyer.
3: Oui, tout à fait. Donc, il faut remercier la province de Liège qui s'investit beaucoup, la SBL sous la présidence d'Eugène Maty qui a rendu les choses possibles et qui les a relancées après les travaux, après le Covid. Un événement qui a beaucoup d'importance. Pourquoi ? Il faut savoir d'abord qu'il y a tout un écosystème autour du cheval à Liège. Vous avez l'aéroport, qui est la principale porte d'entrée en Europe pour les chevaux. Vous avez l'université, c'est la seule faculté vétérinaire en francophonie belge. Vous avez le jumping, qui est le moment le plus important de l'année. Et c'est une véritable fête. Pourquoi ? Parce que, et c'est important à nos yeux, il y a d'abord l'excellence. Une recherche de l'excellence avec un grand prix qui réunit les meilleurs cavaliers mondiaux. Et d'autre part, il y a l'accessibilité, parce qu'il y a des moments gratuits. On peut venir gratuitement voir les concours provinciaux au début du concours. Donc, c'est donc un grand événement populaire, mais qui recherche la qualité. Donc tout ça est donc très liégeois, la qualité, le populaire. Et c'est une fête d'une semaine qui donne une belle visibilité à la ville et à la province de Liège.
0: Voilà donc l'avis de notre bourgmestre Willy De Meyer, après celui de Cathy Firquet, députée provinciale présidente de la province de Liège, en charge notamment des sports. Satisfait évidemment de cet événement très important, nous avons en ligne Eugène Maty, le président du Jumping International de Liège. Il est aussi président de la LEWB, la Ligue équestre Wallonie-Bruxelles. Monsieur Maty, bonjour.
4: Bonjour.
0: Alors monsieur Maty, un petit retour dans l'histoire. Tout a commencé pour ce jumping à Chaudfontaine, sur le terrain de la Rochette.
4: Tout à fait. Avec quelques amis, nous n'avons rien dans la région d'événements internationaux. Avec quelques amis, nous avons décidé de mettre ça sur pied à Chaudfontaine. Chaudfontaine, qui avait une vieille tradition d'organisation de jumping avec Charles de la Balue, qui était président du

0: du tourisme.
1: Une famille qui a des initiatives.
0: Oui.
1: Et sur le terrain de Rizières de la Rochette, et là, on a commencé à organiser. On est resté 12 ans là-bas.
0: Oui.
1: Avec 11 ans de pluie, à tel point qu'il n'y avait plus un barbecue ce jour-là en Belgique, tellement il pleuvait d'année en année. On a rencontré alors M. Dangis, qui était directeur des Halles des Foires, qui nous a proposé de commencer à l'intérieur, et voilà le départ du John Pignanel de la promenade de Lyon.
0: Oui, là, c'était en 1993, l'arrivée du jumping au Hall des Foires de Coronmeuse. Et puis, il y a eu quelques interruptions avec le Covid, bien entendu. Et puis, un nouveau chapitre s'est ouvert en 2024 dans les nouvelles halles de Liège Expo. Et là, vous avez trouvé un lieu idéal.
1: Ah ben, tout à fait moderne. On s'est bien amusé dans les halles à Coronmeuse. Mais il faut dire que le bâtiment n'était plus adapté à nos exigences, ou à nos besoins surtout. Donc, mais maintenant, c'est moderne et il y a de l'espace, c'est tout nouveau. Donc, c'est un réel plaisir.
0: Avec une immense fresque sur le palais provincial de Liège, pour agrémenter ces halles nouvelles de Liège Expo. En 2025, l'an dernier, on a retrouvé le niveau international et c'est rebelote pour cette année, Monsieur Maty.
1: Oui, cette année, on a un très beau plateau et je vous annonce en primeur que le tout nouveau champion du monde sera présent, le Suisse Steve Gerda. Et avec lui, il entraîne un très beau plateau international et puis tous les bons cavaliers belges, évidemment.
0: Une excellente nouvelle, évidemment. Et on suivra aussi notre local, Grégory Watley, n'est-ce pas?
1: Tout à fait. Donc, lui il ne raterait le jumping international de la province de Liège pour aucun motif.
0: En effet. Alors, vous pouvez nous parler un peu des sports équestres en Belgique. Qu'est-ce que cela représente?
1: Ça représente 100 000 cavaliers affiliés à la Fédération Royale Belge des Sports Équestres, 44 000 pour la Wallonie. Donc, le sport équestre est un sport en pleine vague, encore en pleine extension. Il y a des chevaux partout. L'élevage belge est dans les meilleurs du monde. Les trois studbooks belges sont dans les cinq premiers meilleurs studbooks du monde. Et c'est pour ça qu'il y a tellement de cavaliers, de bons cavaliers bien remontés chez nous. Et surtout maintenant, le débarquement de cavaliers étrangers qui viennent s'installer pour faire des compétitions chez nous.
0: Oui, le niveau belge est excellent. On l'a vu à la dernière Coupe du Monde. On l'a vu à Aix-la-Chapelle aussi récemment.
1: Oui, ben, au championnat du monde, comme vous dites, récemment à Aix-la-Chapelle, la Belgique était double médaillée d'argent en jumping. C'est avec donc médaillée en équipe et médaillée individuelle avec Thibaut Spitz. Il y avait une médaille de bronze en attelage.
0: Oui.
1: Et toutes les différentes disciplines, c'est la première fois que ça arrive, sont qualifiées pour les Jeux Olympiques de Los Angeles. Donc là, c'est vraiment une année extraordinaire pour nous.
0: Une année faste, en effet, car les Belges se sont aussi distingués aux Jeux Olympiques à Paris.
1: Oui. Donc, ils ont aussi été médaillés de là et on a aussi au championnat d'Europe aussi. Donc, les jeunes cavaliers également ont fait des médailles. Donc, on a vraiment, comme vous dites, une année faste.
0: Une année faste et comme le disait le bourgmestre de la ville de Liège, on a l'aéroport de Bierzé qui est le point de passage obligé, on va dire, pour tous les chevaux qui sont bien traités là-bas.
1: Oui, non. Donc ça, c'est une chance extraordinaire. Donc Biarritz est devenu le premier aéroport pour le transport des chevaux. Et toutes les nations vraiment qui partent de l'Europe partent de Biarritz maintenant, pratiquement tout le monde. Donc ça, c'est une chance supplémentaire pour nous et pour le sport équestre en particulier.
0: Y compris avec la faculté de l'Université de Liège, la faculté vétérinaire.
1: En plus, oui. Voilà, donc vous voyez que Liège, quand je dis qu'on est dans les meilleurs du monde, je ne me trompe pas.
0: En effet. Alors, le jumping débutera lundi prochain, le 19 octobre. On le rappelle, entrée gratuite lundi, mardi, mercredi. Et puis, jeudi, ce seront d'autres concours avec un spectacle équestre 100% belge cette année.
1: Oui, tout à fait. Donc, c'est l'équipe Reda qui va faire notre attraction du jeudi soir.
0: Voilà, et puis le vendredi et le week-end, évidemment, avec en apothéose le Grand Prix et Grégory Watley qui sera donc parmi un des favoris avec le Suisse Steve Gerdat.
1: Oui, Grégory Watley, donc ça, c'est notre vedette, d'abord notre vedette locale et vedette nationale. Et il fait des résultats partout. Donc, partout où il va, il se classe toujours dans les meilleures épreuves. Et voilà, tout le public liégeois l'attend, comme d'habitude.
0: Et le public liégeois aussi pourra découvrir un village équestre de près de 2000 mètres carrés qui est accessible gratuitement. Vous avez même dû refuser du monde pour ce village équestre.
1: Oui, tout à fait. Donc, on a fait cette année, on a fait le plein. Et il y a encore aujourd'hui, il y a encore les exposants qui cherchent à entrer. Mais bon, c'est plus possible parce que là, c'est plus possible, quoi.
0: Et les travaux de montage ont déjà commencé aujourd'hui.
1: Oui, tout à fait. Donc, aujourd'hui, ils montent les tribunes, ils commencent le sol, l'éclairage. Enfin, on n'a qu'une semaine pour se mettre en place, ça, c'est pas beaucoup.
0: Et les tribunes pourront accueillir combien de spectateurs?
1: 2500 personnes.
0: Voilà donc pour ce grand moment, grand événement sport équestre, le Jumping International de la province de Liège, nouvelle édition, la troisième déjà, du 19 au 25 octobre prochain à Liège Expo, avec un plateau sportif de haut niveau, vous l'avez entendu, et en primeur, l'annonce de la présence du Suisse Steve Gerdat, l'ancien numéro 1 mondial, néerlandais Harry Smulders, ou encore l'allemande Catherine Eckermann, notamment, et bien entendu, Grégory Watley et les autres cavaliers belges qui seront de la partie. Merci beaucoup Eugène Maty, président du Jumping International de Liège et de la Ligue équestre Wallonie-Bruxelles. Place à une première petite pause musicale dans ce RCF Sport.

0: Notre émission RCF Sport jusque 18h consacrée au sport équestre et au jumping international de Liège. Vous l'avez entendu, il bénéficie à nouveau du soutien de la province de Liège avec la députée provinciale présidente Cathy Firquet, en charge notamment des sports, du soutien de la ville de Liège pour cet événement important. Vous avez pu entendre le bourgmestre Willy de Meyer. Vous avez pu entendre aussi le président de ce jumping international de Liège et de la Ligue équestre Wallonie-Bruxelles, Eugène Matty. Le cavalier de clavier Grégory Watley, double vainqueur, se félicite aussi du plateau de qualité.
1: Déjà, il y a un plateau de qualité, mais par défaut, c'est un concours en Belgique. C'est un concours où la plupart des Belges y viennent d'habitude. On sait tous que les dernières années, les Belges ont été très performants, les 3-4 derniers championnats, dont cette année aux championnats du monde et encore l'année passée aux championnats d'Europe. Donc ils seront là. Donc par défaut, il y aura des champions d'Europe, des champions du monde belges. Ça n'a pas toujours été le cas il y a 10 ou 15 ans d'ici. Donc déjà là, le niveau sera très haut belge parce que le niveau est très haut en Belgique. Et aussi, je sais que le calendrier prête au fait qu'il y a quelques cavaliers d'un certain niveau du top mondial qui veulent venir, qui pensent venir, certains ne sont pas encore sûrs, voilà, donc ça dépend un peu de leur calendrier, donc il y aura un plateau qui sera spécialement haut et bon. Ouais.
2: Deux victoires déjà, à titre personnel, ce sera quoi l'ambition cette année?
1: Chaque année on repart de zéro, hein, donc l'ambition est la même, bah, tout dépend un peu aussi quel cheval j'aurai au départ, c'est sûr j'ai évoqué que Bonne pourrait être présent, c'est mon plan premier, mais on sait que Bonne vient d'une année un peu plus compliquée où il y a eu des blessures, donc l'avenir enfin, des deux trois prochaines semaines va me dire si comment il se sent, et ce sera seulement s'il se sent à 100% qu'il y sera. Il va à Oslo cette semaine-ci à une Coupe du Monde, donc s'il performe bien là-bas, il n'y a pas de raison, et il sera là. Donc c'est sûr que si je suis sur Bond, tu as une ambition de première place. Moi, je n'aime pas me cacher, donc voilà, c'est la vérité. Si ce n'est pas le cas, on fera le mieux possible avec mes plus jeunes chevaux, mes chevaux un peu moins expérimentés. Mais voilà, on a l'année passée, j'étais avec des chevaux moins expérimentés. Voilà, on est poussé par ce public, par cette ambiance, par cette envie, par notre envie d'être compétitif. Même si je vieillis plutôt que rajeunir, cette motivation est toujours là. Et même si elle ne l'était pas, elle revient dès que tu rentres dans la piste à Liège.
3: Et je peux profiter de la proximité de Aix-la-Chapelle et de la proximité aussi des championnats du monde qui étaient si proches pour public attirance.
1: Je pense pas que c'est le même. C'est vraiment un public différent. Enfin, c'est un événement différent. Puis non, c'est trop loin. Donc les gens, de toute façon, qui étaient à Aix-la-Chapelle ne sont plus là, évidemment. Mais par contre, ça peut ou ça doit impliquer le fait qu'on a eu des bons résultats en tant que Belge. Parce que, attention, on a eu des bons résultats en jumping. Mais alors, le jumping de Liège n'est pas axé sur les dressages et sur le reste, mais on a eu des résultats en général dans le sport équestre qui étaient incroyables, avec une qualification pour les trois catégories aux Jeux Olympiques. Donc c'est quand même, je pense qu'on est le seul pays à les avoir, ou un des seuls pays, et c'est peut-être même la première fois que ça arrive. Donc tout ça évidemment crée un engouement, fait parler de l'équitation, donc par défaut j'imagine attire des gens ou par curiosité qui auront envie de venir voir, et je pense les curieux seront des gens qui reviendront, parce que ça a souvent été comme ça quand je parle avec des gens, avec Monsieur Tout-le-Monde ou les gens qui n'y connaissent pas spécialement dans les chevaux. Souvent, quand ils ne connaissent pas le milieu, mais quand ils viennent voir, ils sont jamais déçus, quoi. Donc voilà.
3: Le jumping de Liège renaît à une certaine manière. Est-ce que ça peut encore grandir un peu plus dans le futur?
1: Ça peut toujours grandir, mais après, tout dépend un peu de l'ambition que tu veux avoir. Le but, je trouve, enfin moi je suis de ce principe-là, faisons à 100 ou 200% ce qu'on peut faire bien, ce qui est déjà très bien, niveau 4 étoiles, et que d'essayer d'aller de se voir trop grand, et puis après de peut-être pas être à niveau, parce que voilà, c'est pas un secret pour tout le monde, c'est pas un secret pour personne, je veux dire, on sait très bien qu'un tel événement demande un budget énorme, et plus tu montes dans les étoiles, plus ça coûte. Plus ça demande des investissements, et ce serait dommage de ne pas stabiliser le jumping qui revient depuis le Covid. Et pourquoi pas, évidemment, je serais le premier à espérer qu'un jour ça peut-être passe en 5 étoiles, mais je pense qu'on doit déjà être très très très content et surtout savourer cet événement déjà qu'est là. Comme ils l'ont dit, en indoor, c'est le seul événement. Il y en a très peu en Wallonie. C'est très compliqué, je parle d'expérience parce que j'en organise un, c'est très compliqué à mettre en place. Donc je pense qu'on doit être très positifs, tous derrière ça, tous derrière, surtout les amoureux du sport équestre. voilà, y être et y parler, y être positivement et avoir envie que ça aille lieu et que surtout que ça continue parce qu'on l'a vu les années où ce n'était pas là, il y avait un manquement. Donc voilà, c'est important.
3: Vous avez fait la comparaison avec le foot. On doit vous mettre, on vous compare avec qui version foot ? Vous êtes le Kevin De Bruyne, vous êtes le Lukaku.
1: Déjà, c'est des sports individuels. Non, je suis plutôt ceux qui sont plus près de la retraite. Donc, déjà, on est des sports individuels. Donc, c'est pas du tout comparable avec des sports par équipe. Donc, non, moi, je me compare à personne. Je n'ai pas envie de ça. Je sais ce que j'ai fait et ce que je fais dans ma carrière. J'en suis hyper fier, évidemment. J'ai peut-être un des plus gros palmarès en Belgique. C'est une fierté, mais c'est pas pour ça que j'estime être meilleur qu'un autre. Et je continue. Et je suis le premier supporter aussi. Comme les deux dernières années, pour différentes raisons, je n'étais pas dans les équipes au championnat. L'année passée, au championnat d'Europe, par choix, parce que voilà, j'avais d'autres objectifs avec mon cheval cette année-ci, parce que le cheval n'était pas à 100%. Mais je suis le premier supporter de cette jeune génération qui est assez incroyable et je leur dis souvent qui nous pousse à rester meilleurs parce qu'on est quand même à un niveau très très relevé en Belgique. Et si tu ne restes pas bon, bah, tu restes sur le banc, on va dire comme ça. Donc voilà, à nous de rester bon et pas justement dans la facilité. Donc c'est une motivation, même si voilà, dans notre sport, il y a encore beaucoup de marge au niveau année, âge et tout ça. Maintenant, on sait que c'est compliqué, il faut des gros investissements, des chevaux, garder les chevaux. Mais non, moi je suis très content d'y être, je serai très content d'y être encore, mais je suis aussi très content pour ceux qui sont maintenant et qui réussissent.
2: Je crois une toute petite dernière question, oui. Désolé, mais à propos de la jeune génération, tu penses quoi de cette génération ici actuelle au niveau belge, des cavaliers belges ?
1: Non, bah alors, au niveau, il est très bon. Hein, je veux dire, il y a rien. Enfin, de toute façon, il suffit de regarder les résultats. Chez les jeunes, ils ont gagné beaucoup pendant plusieurs années. Ils ont été très bons. Aujourd'hui, évidemment, on ne parle que de quelques-uns qui percent parce que c'est très compliqué. Moi, je dis toujours, on pense qu'il y a plein de cavaliers du top 10, mais il n'y a que 10 places dans le top 10 ou il n'y a qu'une place au top 1 mondial. Enfin, je veux dire, donc c'est. Voilà, à un moment donné, c'est limité. Les accès dans ces concours sont limités, même s'il y a des circuits qui se multiplient, donc qui donnent plus de possibilités. Mais quand même, les 2, 3, 4 phénomènes qui sortent, et il y en a, et c'est assez rare parce qu'il n'y a pas beaucoup de pays qui ont ça, qui sont en plus bien équipés, bien encadrés, bah, c'est de toute façon que positif, j'ai envie de dire. On doit se réjouir de ça. Le bon exemple, on avait une réunion avec la fédération justement cette semaine, et je l'ai dit, le bon exemple c'est que cette année-ci, et encore même à Barcelone, il n'y a pas plus tard que 3 jours, presque aucun des piliers n'était là. Ni Gilles, ni Thibaut, ni moi, ni Jérôme, ni Olivier, ni Nicolas. Donc c'est quand même, c'est comme si on faisait une équipe. Alors B, c'est pas le bon mot, mais Peter était là avec son deuxième cheval et les autres, voilà, qui arrivent un peu. Et malgré ça, ils font une troisième place où on est presque déçus. Et c'est là que tu te dis qu'on a quand même changé de statut et que je trouve bien, parce que moi je trouve qu'on doit être ambitieux, on doit être déçu quand ça ne va pas, on doit oser dire qu'on est bon et puis on doit aussi oser dire qu'on n'est pas bon. Et là, aujourd'hui, la Belgique est à un niveau par équipe quand même qui est assez relevé. Ça ne veut pas dire que tu dois te reposer et penser que tout est acquis. Il faut continuer, évidemment, continuer à travailler. Mais je pense quand même que cette génération, elle est bonne. Mais aussi, c'est créé par un système qui a été mis en place depuis pas mal d'années, qui est hyper intéressant au niveau de la structure, au niveau des jeunes, au niveau de l'encadrement, au niveau du suivi, des accès des chefs d'équipe, tout ça, et ça, de la fédération. Et ça, ça a quand même pas mal d'importance, une stabilité, une ligne de conduite. Et voilà, si tu as ça, à un moment donné, ça paye. Et j'ai quand même l'impression qu'on voit quelque chose qui arrive aujourd'hui et qui a l'impression d'être là pour durer, quoi, je pense. J'espère.
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0: Vous venez d'entendre dans cette émission RCF Sport consacrée au Jumping International de Liège l'interview de Grégory Watley avec mes deux collègues de la RTBF Radio, Pierre Capard, et également de la BRF, Christophe Ramjoie. Alors nous avons également en ligne John Dourcy, le directeur général du Jumping de Liège. John Dourcy, bonjour.
5: Oui, bonjour.
0: Alors John Dourcy, vous avez entendu Grégory Watley. On lui demande évidemment si le jumping peut encore progresser. Ce serait possible avec un 5 étoiles, mais comme il le dit, confortons d'abord ce 4 étoiles qui revient au niveau international à Liège Expo.
5: Tout à fait. Alors, déjà, la chance d'avoir un 4 étoiles ici à Liège, c'est déjà un niveau, un très haut niveau. Et puis, je pense surtout le besoin d'avoir un 5 étoiles, je ne suis pas sûr qu'il soit là. Pourquoi ? Parce qu'avec le 4 étoiles, quand je vois les cavaliers le plateau de cavaliers qu'on arrive à faire venir à Liège, bon, ben, on se demande un petit peu pourquoi faire un 5 étoiles. On va avoir un niveau de sport qui est exceptionnel. Bon, le public, il vient pour voir les bons cavaliers et pour voir le beau sport. Et je pense que tout ça, on va l'avoir. Donc, est-ce que c'est vraiment nécessaire d'avoir un 5 étoiles? Je ne sais pas. En tout cas, bon, il y a aussi la faisabilité. Donc, il y a toutes les infrastructures. Il y a le budget qui est encore... un autre budget que celui dont on possède pour l'instant. Donc voilà, c'est beaucoup de questions. Pour l'instant, en tout cas, comme Grégory l'a dit, il faut surtout se concentrer sur ce qu'on fait et puis on verra bien le futur.
0: Et au niveau des vedettes internationales, on a entendu Eugène Maty qui nous a révélé la présence du Suisse Steve Gerdat. On peut en citer d'autres?
5: Oui, alors on a Julien Payard qui sera présent, Nina Malaway, la jeune talentueuse qui est dans le top 10 mondial, Roger Boss qui lui a gagné le Grand Prix déjà à Liège il y a quelques années, Pénélope Le Prévost, Harry Smolders, Henrik Van Eckermann. On a vraiment pas du tout du plateau de cavalier cette année, vraiment.
0: Alors, concernant le niveau belge, Grégory Watley estime que c'est le fruit d'une préparation durant plusieurs années avec la fédération. Vous êtes d'accord avec lui?
5: Oui, tout à fait. La fédération fait un super travail. Et puis, il faut aussi voir, je pense que les Belges, ils ont aussi la chance, on a aussi la chance d'avoir un élevage exceptionnel en Belgique où les gens... attendent, ils construisent leurs jeunes chevaux pour les amener à haut niveau et les garder pour justement à un moment donné être compétitif. Donc parce que ok, des cavaliers, des top cavaliers, il y en a, mais il faut aussi les chevaux derrière. Donc c'est un team et pour ça, ben ça se construit, ça ne se fait pas du jour au lendemain. C'est il faut quelques années pour construire une équipe avec. Avec le cheval et le cavalier, et surtout pour pouvoir garder ses chevaux aussi dans le futur.
0: Alors le jumping débute lundi prochain, mais vous êtes déjà à pied d'œuvre depuis ce matin et durant toute la semaine.
5: Alors on a commencé ce matin à 6h30 avec le montage des tribunes, tout ce qui est infrastructure autour, hein, donc les stands et tout ça. On avait ce matin, c'était un peu le rush quand tout le monde arrive en même temps, mais là ça commence à se mettre tout doucement en place. On a jusqu'à dimanche soir pour être prêt évidemment pour lundi matin. Alors on se dit oui, c'est toute une semaine, c'est bien, mais ça, les journées passent vite et il y a beaucoup souvent des petits imprévus à gauche à droite qu'il faut régler. Donc il faut pas penser qu'on a trop de temps, il faut vraiment donner tout pour être prêt pour lundi matin.
0: Pour lundi matin, entrée gratuite, on le rappelle, lundi, mardi, mercredi. Et puis, comme on l'a dit avec Eugène Maty, il y aura le spectacle équestre 100% belge avec Reda Création, quand le cheval entre en scène. Vous pouvez nous en dire un peu plus sur ce spectacle?
5: Je pense que ça va être un très beau spectacle. Je pense, voilà, on aura la surprise et puis à voir un petit peu jeudi soir. Je pense qu'il y a déjà pas mal de réservations qui sont en cours là, donc je crois qu'il y a beaucoup d'engouement pour le spectacle, donc je pense que c'est une bonne chose.
0: Alors on parle aussi d'une épreuve show par équipe qui associera un cavalier professionnel et un amateur. Vous pouvez nous dévoiler un petit peu tout cela?
5: Alors, il s'agit... alors, c'est une épreuve qui était un peu en dernier moment. Ce serait au départ, le cavalier professionnel ferait un tour dans tout ce qui est village commercial avec un petit kart électrique. Et il ferait un relais avec un cavalier amateur qui, lui, le cavalier amateur, ferait un tour donc au chrono dans la piste. Donc, c'est un relais entre les deux. Et ce qui est bien, c'est que le cavalier amateur serait coaché par le professionnel. Et donc voilà, ça peut être amusant. Ça peut pas être... Moi, j'ai encore jamais vu ça. Donc en tout cas, dans dans ce format avec avec faire une petite course dans le stand, et je pense que ça peut être sympa pour amener de la vie dans le village commercial, et bon, à voir, c'est une première, donc on découvrira ça vendredi.
0: Un village commercial, comme on l'a dit tout à l'heure, vous avez même dû refuser du monde, il y aura 42 exposants.
5: Oui, on a tout l'espace qu'on veut, donc on a placé tout le monde qui on pouvait, mais en effet, on est full, et là, on a encore des appels à l'heure d'aujourd'hui, est-ce que vous avez encore place ? Mais non, c'est plus possible. Donc, c'est bien, c'est une bonne chose pour nous, c'est une bonne chose, ça veut dire qu'ils travaillent bien, donc c'est aussi une chose importante. Et et tout ça, c'est grâce au public de tous les jours qui vient à nouveau. Je vais me répéter par rapport à la semaine dernière, mais c'est tellement important quand je vois les cavaliers qu'on a aussi, aussi ce public qui vient aller chaque année, qui fait qu'on a une ambiance exceptionnelle à ce concours, et les cavaliers apprécient évidemment. En plus, je voulais revenir un petit peu sur l'interview de Grégory de tout à l'heure.
0: Oui.
5: Je peux vous confirmer, j'ai eu au téléphone tout à l'heure. Son cheval a très très bien sauté, Bond a très très bien sauté à Oslo. Et donc, du coup, il sera présent avec Bond. Et je pense qu'il a vraiment l'attention de, en tout cas, pour aller pour la gagne, en tout cas.
0: Ah, une excellente nouvelle pour les supporters, voilà, de Grégory Watley. On n'oublie pas non plus les poneys. Il y aura deux manches, le samedi avec le prix Le Jeune, le dimanche avec le prix Wilquin. Les poneys qui ont aussi leur succès.
5: Oui, là-bas, les gens adorent, hein, ces courses de petits Shetland. Il y a une ambiance super, et ça chauffe le public avant les grosses épreuves. Non, c'est vraiment chouette. On fait ça déjà depuis des années. Et à chaque fois, ça marche du tonnerre. Donc, on ne va pas changer quelque chose qui marche.
0: Parfait. Bien, merci, John Dourcy, directeur général du Jumping International de Liège. Un petit mot peut-être aussi pour la piste réalisée par un local aussi. On le rappelle, c'est une première aussi cette année.
5: Alors, la piste, c'est des Flamands qui font la piste, qui sont des gens de Bruxelles, oui, qui sont habitués depuis des années. Ils ont une expérience, ils ont travaillé depuis presque le début avec le jumping de Liège. Et donc, voilà, c'est pas quelque chose de facile. Faire des pistes pour des installations qui restent qui reste tout le temps, c'est facile. Par contre, pour des installations, pour des compétitions d'un week-end comme ça, ça doit être un sable tout à fait spécial avec des mélanges pour que le sable reste beaucoup plus compact. Donc on ne trouve pas ça partout. On n'a pas ici dans la région des gens qui sont capables de faire ça. On n'a pas c'est une société de Bruxelles qui vient, c'est Pulse, la société Pulse.
0: Et le chef de piste sera Bernard Matti. L'an dernier, il était l'assistant de Santiago Varela.
5: Oui, c'est ça. Donc l'année dernière, on a eu de la chance, et tout le monde, et lui aussi, parce que je pense que c'est un chef de piste fantastique. Donc on a bien vu son professionnalisme, et je pense que Bernard a aussi pu profiter de ça. Et cette année, il va pouvoir se faire plaisir, Bernard, je pense, avec les cavaliers qu'il y a. Pas tout facile, hein, il faut savoir, c'est très difficile de monter des pistes, d'être juste. Il faut tenir compte non seulement de la qualité des cavaliers, mais aussi des chevaux qu'ils ont. Il y a beaucoup, beaucoup, beaucoup d'éléments qui rentrent en jeu. Mais je suis sûr que Bernard va faire ça comme un grand chef.
0: Merci John Dourcy, directeur général du Jumping International de Liège. On vous souhaite bon vent pour cette édition 2026 à partir de lundi prochain, du 19 au 25 octobre à Liège Expo.

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1: Et nos invités que vous avez pu entendre consacrés à ce jumping international de la province de Liège à partir de lundi prochain, du 19 au 25 octobre à Liège Expo. Épreuve internationale, comme l'an dernier, le CSI 4 étoiles. On a pu entendre Cathy Firquet, la députée provinciale présidente en charge notamment des sports, le bourgmestre de Liège, Cathy Firquet, le cavalier de clavier Grégory Watley, qui sera là avec son meilleur cheval, comme vient de nous le confirmer John Dourcy, directeur général du Jumping International de Liège, et donc Grégory Watley, candidat nouvellement à une victoire. Et puis on a entendu aussi Eugène Matty, le président de ce Jumping International, tandis que Léon Dourcy, le vice-président, est à la tâche depuis 6h30 ce matin pour le montage, puisque l'on ne travaille plus de nuit désormais, donc ce sera toute cette semaine pour monter ce Jumping International de Liège à Liège Expo, avec l'immense fresque du palais provincial pour redorer ce jumping et bien entendu le plateau de qualité, plateau international avec le Suisse Steve Gerdat, c'est officiel, cela a été annoncé par les organisateurs et on peut s'en réjouir. Au programme donc, à partir de lundi 19 octobre prochain, entrée gratuite. À 8h15, ce sera le dressage et l'initiation poney. À 8h30, le dressage et l'initiation cheval. Et puis les épreuves de dressage, 9h30, 10h45 et 11h30, suivies de la remise des prix à 12h15. À 14h, l'obstacle 1 mètre. À 15h, l'obstacle à 1,10 m. Et à 16h, l'obstacle 1,20 m. Et puis à 17h15, le trophée de la ferme Lucas, 40 cm, 18h 50 cm, 19h 60 cm, 20h 70 cm, 21h 80 cm et 22h 90 cm. Ensuite, le mardi, à nouveau entrée gratuite. Rendez-vous là dès 8h pour le Pony Classic Tour. 60 cm et à suivre tous les 10 cm jusqu'à 1,10 m. Et puis le tournoi des espoirs scolaires, juniors, les coupes de la Ligue équestre Wallonie-Bruxelles, 80 cm, 90 cm et 1 m. Et puis la coupe Cavalor à 1,15 m. Le mercredi, le 21 octobre, toujours l'entrée gratuite pour le public et dès 8h du matin, le Classic Tour à 1,15 m, à 9h30, 1,25 m et à 11h, 1,35 m. À 12h30, le Grand Prix à 1,40 m. À 14h, la Coupe des vainqueurs. À 17h, le CSI 2 étoiles Small Tour 1,20 m. Et à 19h, le CSI 2 étoiles Medium Tour 1,30 m. Rendez-vous ensuite le jeudi 22 octobre dès 8h du matin pour le CSIH 6 7 ans, 1,25 m et 1,30 m. À 10h15, le CSI 2 étoiles Medium Tour 1,30 m. À 13h, le CSI 4 étoiles Small Tour 1,40 m. À 16h15, le CSI 2 étoiles Big Tour 1,40 m. Et à 19h30, le CSI 4 étoiles Big Tour 1,45 m. Et puis, on vous l'a dit, le spectacle équestre de Reda Création, 100% belge, à découvrir absolument. Ensuite, le vendredi 23 octobre, dès 8h, le CSI 2 étoiles Small Tour 1,20 m. À 11h15, le CSI 6-7 ans, 1,25 m et 1,30 m. À 13h45, le CSI 4 étoiles Small Tour 1,40 m. 17h, CSI 2 étoiles Big Tour 1,40 m. L'épreuve surprise et puis le prix Picobello. Et à 20h45, le CSI 4 étoiles Big Tour 1,50 m en deux manches. Rendez-vous ensuite le samedi 24 octobre dès 8h30 du matin, le CSI 2 étoiles Medium Tour à Mètre 35, à 10h45, le CSYH 6 étangs à Mètre 30 et à Mètre 35, à 13h20, le CSI 4 étoiles Small Tour à Mètre 45, à 16h, le CSI 2 étoiles Small Tour pour la finale à 1,25 m. 18h15, les courses de poney, c'est la première manche, le prix Le Jeune. À 20h, le CSI 4 étoiles Big Tour, 1,50 m. Le barrage et enfin, le dimanche, dès 8h du matin, CSI 4 étoiles Small Tour, 1,40 m. À 10h15, le CSI 2 étoiles, le Grand Prix à 1,45 m. Les courses de poney, deuxième manche, le prix Wilquin. Et à 15h, le CSI 4 étoiles Grand Prix de la province de Liège à 1,55 m. Voilà donc le programme 2026 de ce Jumping International de Liège à Liège Expo du 19 au 25 octobre prochain.
2: Non.

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1: Et de tous nos invités qui nous ont présenté ce jumping international de la province de Liège du 19 au 25 octobre prochain à Liège Expo, les toutes nouvelles Halles des Foires, avec Bernard Maty comme chef de piste, avec un plateau comme Liège n'en a peut-être jamais connu. On suivra attentivement évidemment notre local, le cavalier de clavier Grégory Watley, déjà double vainqueur et pourquoi pas candidat à un triplé ici à Liège, dans sa région, avec un public chaud comme ses lettres. Le public liégeois à ce jumping sur les tribunes qui peuvent accueillir 2500 spectateurs. On rappelle le beau succès de la Ligue équestre Wallonie-Bruxelles, 44 000 cavaliers. Il y a 100 000 cavaliers affiliés en Belgique. C'est dire la belle croissance des sports équestres en Belgique. Que dire aussi des superbes résultats en championnat d'Europe, en Coupe du Monde, au championnat du monde, aux Jeux Olympiques et aux prochains Jeux Olympiques. Eh bien, les trois disciplines seront concernées, ce qui n'est jamais arrivé pour un petit pays comme la Belgique. On ne peut que s'enorgueillir, tout comme l'organisation de ce CSI, concours de saut international 4 étoiles. Et oui, le niveau international revient comme l'an dernier à Liège Expo. Certains souhaiteraient peut-être en 5 étoiles. C'est le Graal, le nec plus ultra. Mais concentrons-nous sur ce 4 étoiles qui est déjà super organisé ici à Liège. Un plateau exceptionnel. La confirmation de la présence du Suisse Steve Gerdat et de tous les autres pour ce plateau international exceptionnel. On le rappelle, entrée gratuite, lundi, mardi, mercredi. Bonne soirée à tous et à toutes.
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1: Bonjour et bienvenue, je suis très heureux de vous retrouver ce matin. Hier, au moment du réveil à ce micro, je vous parlais du froid qui s'installe. Vous savez, cette difficulté qu'on a parfois à sortir de son lit quand on est bien au chaud sous la couette et quand la chambre est froide. Je croyais pas si bien dire, puisqu'au même moment, dans un certain nombre de supermarchés, on découvrait les dégâts dans les chambres froides, justement, les chambres froides qui portaient bien mal leur nom. Il y faisait jusqu'à 50 degrés, les températures modifiées à distance, une cyberattaque qui a visé de nombreux systèmes de réfrigération, d'Intermarché, de Leclerc, de Super U. Ils jettent à poignée des glaçons. Devant ce froid, qui pourrait tenir, dit le psalmiste. Hier, il en aurait fallu des poignées de glaçons, puisqu'à l'échelle nationale, la facture pourrait atteindre plusieurs dizaines de millions d'euros. Les produits frais et surgelés ont dû être détruits. Je crois que cette cyberattaque est un signal assez inquiétant. On observe les conséquences de l'hypertechnicisation de nos sociétés. Tout est connecté, piloté, automatisé, tout est vulnérable. Un jour peut-être, dans votre cuisine, là où vous êtes en ce moment, le four chauffera en mode pyrolyse pendant que la machine à café coulera en continu et que le robot cuisine démarrera à vide. Bon, pour l'heure, vous êtes avec votre bon vieux grille-pain et votre bouilloire. La cyberattaque, en tout cas d'hier, nous a donné une petite leçon d'humilité. Il faut toujours s'assurer que la technologie est asservie à notre magnifique humanité. Et bonjour, Éléonore Claude.
2: Bonjour, Pierre-Hugues Dubois.
1: Avec vous, on va parler ce matin des mobilisations lycéennes.
2: Et oui, on va parler de ces mobilisations lycéennes qui se poursuivent, quatrième semaine de ce mouvement, joint par une intersyndicale, le tout sur fond de violence après une attaque à Aubagne contre un professeur et un principal.
1: 12 à 18 centimes de baisse promise par litre de gazole.
2: C'est la promesse du gouvernement, et ce, dès le 1er novembre, grâce à une libération des stocks stratégiques. Et
1: le FMI alerte sur le décrochage français.
2: Et l'agence Fitch menace également de dégrader la note à plus en cas de nouvelle hausse de la dette.
1: Manifestation lycéenne, les violences s'intensifient alors qu'une intersyndicale se mobilise aujourd'hui.
2: C'est donc la quatrième semaine de ce mouvement. Le ministère relève 8 personnels enseignants blessés depuis hier. Les établissements rouvrent toutefois progressivement. Plus que 130 sont fermés à date. En parallèle, c'est la violence qui s'intensifie puisque hier, un collégien de 14 ans a tiré avec un fusil de chasse sur le principal et une professeure de son lycée, le lycée Lacanale à Aubagne. Les deux victimes ont été blessées sans pronostic vital engagé. Les parents de l'élève, eux, ont été placés en garde à vue. Écoutez à ce propos la réaction d'Édouard Geoffrey, ministre de l'Éducation nationale.
3: Cet acte criminel a une résonance très particulière pour nous, puisqu'il s'inscrit évidemment dans la semaine, qui est la semaine de commémoration des assassinats de Samuel Bernard et Dominique Paty. Le contexte n'a rien à voir. Et pour nous, il y a évidemment une résonance particulière. Et le troisième élément, c'est que je ne peux pas m'empêcher de constater que tout ça s'inscrit dans un phénomène sociétal global où nous avons une violence débridée de la part de certains jeunes, singulièrement à l'encontre de l'institution scolaire.
2: Édouard Geoffrey, le ministre de l'Éducation nationale. Un point sur le gasoil, puisque le gouvernement annonce une baisse des prix dès le 1er novembre. Une promesse faite par le Premier ministre Sébastien Lecornu, elle serait comprise entre 12 et 18 centimes le litre. Un tour de passe-passe possible grâce à la libération de stocks stratégiques français. Écoutez justement le Premier ministre.
4: Le gouvernement a donc pris une mesure exceptionnelle, qu'aucun gouvernement d'ailleurs n'avait jusqu'alors jamais prise, puisque nous allons utiliser nos stocks stratégiques pour diminuer votre facture de gazole. Cette décision s'inscrit dans l'engagement que le président de la République a pris avec nos

0: différents partenaires du G7. Nous pouvons l'apprendre d'abord parce que la France ne manque pas de carburant. Les approvisionnements sont assurés, mais à des prix trop élevés pour beaucoup de nos concitoyens, pour nos entreprises et plus largement d'ailleurs pour l'ensemble de notre économie.
1: Sébastien Lecornu, le Premier ministre. Une baisse qui sera effective jusqu'en janvier prochain avec des aides pour les stations rurales. De son côté, Total Énergie s'engage sur environ 10 centimes et 20 centimes pour le gasoil non routier. Objectif, ramener le prix de 2,32€ à 1,72€ le litre fin février.
2: Pour le budget 2027, l'option d'une loi spéciale revient sérieusement sur la table.
1: Ce matin, le budget arrive à l'Assemblée où sa première partie a déjà été rejetée en commission. Le gouvernement pourrait donc recourir à une loi spéciale. Mais pour l'instant, Sébastien Lecornu exclut cette voie. Et puis le Fonds monétaire international alerte sur le décrochage français. La croissance de l'Hexagone est passée de 0,9% en 2025 à 0,4% cette année. C'est l'une des pires performances de la zone euro et l'une des plus fortes révisions à la baisse. Le même pronostic ressort concernant la dette, puisque celle-ci s'aggrave au fur et à mesure des chocs, mais aussi de l'instabilité politique. Pour le moment, les taux d'emprunt frôlent les 5%, avec la BCE en filet de secours toutefois. Mais l'agence Fitch tire la sonnette d'alarme. En cas de nouvelle hausse de la dette, la note de la France A+, pour le moment, pourrait être dégradée.
2: C'est ce matin que le Saint-Père entre à l'hôpital Gemelli de Rome.
1: Et oui, à 71 ans, il sera opéré d'un nodule pulmonaire détecté à un stade très précoce. Ces audiences sont donc annulées jusqu'au 20 octobre et la convalescence devrait durer environ une semaine. Mais le pape Léon XIV a laissé entendre que sa visite au Pérou, prévue à la mi-novembre, ne pâtira pas de cette opération.
2: Écoutez météo, Éléonore.
1: Alors côté météo, le temps est gris ce matin et faiblement pluvieux dans le nord, mais au sud, le soleil sera toutefois au rendez-vous entre les Pyrénées et les Alpes. Le vent de sud-ouest se fait également sentir près de la Manche avec des rafales attendues qui peuvent atteindre les 60 km/h. Et puis ce matin, il fera entre 4 et 9 degrés de l'Auvergne à l'Alsace-Lorraine, 11 et 16 degrés dans le reste du pays.
2: Merci beaucoup Éléonore Claude, on vous retrouve à 7h pour le nouveau point sur l'info.
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2: Il est 6h36, à suivre, on va parler de handicap mental. Pierre Jacquan, le directeur de l'Arche en France, nous rejoint pour évoquer le rapport au temps des personnes porteuses de handicap mental. Mais avant cela, Christophe Barbier, l'édito politique, au micro de Simon Tatrault.
4: Bonjour Christophe Barbier.
5: Bonjour Simon, bonjour à tous.
4: Et d'abord, je vous demande une réaction à ce qu'a déclaré Antoine Ravard ce lundi.
5: Mais le PS a perdu, le PS d'Olivier Faure a perdu. Olivier Faure a perdu, c'est sa troisième défaite consécutive. Il a perdu lors de la motion de censure qu'il voulait soutenir en juin avec les écologistes et les mélenchonistes, entraînant un tiers du groupe avec lui. Il a perdu lors du vote sur les modalités de cette primaire, et il perd très largement dans cette primaire-là. Donc il faudrait une remise en question plus ample de ce socialisme-là. Ce socialisme-là, il a perdu la primaire et maintenant il perd les rênes aussi de la suite.
4: Raphaël Glucksmann a gagné la primaire de la gauche. Est-ce que c'est une surprise ?
5: C'est une surprise de l'avoir gagné dès le premier tour avec une aussi large avance. Quand les stratèges des différents candidats ont vu le nombre d'inscrits, 140 000, on était au-dessus de ce qui était prévu, même les proches de Raphaël Glucksmann disaient « Bon, on ne gagnera pas au premier tour. On pourra gagner au second et ça va être compliqué. » Et il gagne au premier tour. Et il gagne avec les deux tiers des voix. Et il gagne avec 50 points d'avance, 52 points d'avance sur Olivier Faure. Ça, de ce côté-là, c'est une surprise. C'est une surprise quantitative sur le rapport de force politique.
4: Et quel sens prend cette large victoire ?
5: Un sens multiple. D'abord, cette large victoire, c'est la victoire de Raphaël Glucksmann, de sa personnalité, donc ça prend un sens peut-être sur quelque chose qui transparaît, qui s'appelle le candidat Glucksmann. C'était surtout un double référendum, cette primaire. C'était un référendum sur pour ou contre les alliances avec Jean-Luc Mélenchon. La réponse est claire. Les militants qui sont venus voter ne veulent plus d'alliance entre la gauche social-démocrate et LFI. Toute la stratégie suivie depuis 2022 par Olivier Faure est récusée par ces votants-là. Ce référendum-là montre que les gauches irréconciliables, ça existait et qu'un choix a été fait. C'est une nouvelle quand même extrêmement importante qui va peser sur la présidentielle et sur les législatives qui suivront. L'autre référendum, c'était un référendum sur c'est quoi la gauche social-démocrate aujourd'hui ? Est-ce que c'est encore le Parti socialiste d'Épinay ? Eh bien non. Pour la première fois dans l'histoire de la présidentielle, il n'y aura pas de candidat issu du PS dans cette candidature. Le PS se met à la remorque d'un candidat venu d'une autre formation, Place Publique. On a un passage de témoin, 1971-2026, c'est une page qui se tourne pour le socialisme français.
4: Que doit faire désormais Raphaël Glucksmann ? Quelles difficultés l'attendent ?
5: Oh, des tas de difficultés. Il y a évidemment des difficultés d'appareil. Il faut qu'il mette la main sur l'appareil du PS. Parce que s'il n'a pas les leviers des fédérations et les caisses, la trésorerie, eh ben ça ne sert à rien d'avoir été désigné par la primaire. Il doit se souvenir que François Hollande, patron du parti, avait en 2007 saboté la campagne de Ségolène Royal, qui, elle, n'avait pas la main sur le parti. Deuxième difficulté pour Raphaël Glucksmann, les alliances avec les autres partis, les Verts, les communistes, qu'est-ce qu'on leur dit, qu'est-ce qu'on fait, les radicaux, ça ne va pas être simple, parce que cette diaspora-là, ce n'est plus la gauche plurielle, unitaire, de 1997. Une partie de ces formations joue solo ou bien veulent un ralliement à Mélenchon. Il ne sera pas au coup aidé Raphaël Glucksmann. Et puis surtout, il y a un gros travail à faire sur lui-même. Avoir convaincu 80 000, 220 000 votants, c'est une chose. Aller parler à 48 millions d'électeurs, dont peut-être encore une petite vingtaine de millions de gauche, pour les amener à un vote Glucksmann, c'est un énorme travail de personnalité pour que, sous le politicien, émerge l'homme politique, et si possible même l'homme d'État.
4: Les Français savent-ils qui est vraiment Raphaël Glucksmann, Christophe ?
5: Ils ne savent pas vraiment qui est Raphaël Glucksmann, mais à leur décharge, Raphaël Glucksmann ne sait pas vraiment qui est Raphaël Glucksmann. Voilà. C'est un homme qui a son parcours familial, son père et son grand-père ont été des figures importantes de la vie politique, géopolitique, intellectuelle avec André Glucksmann. C'est lui-même quelqu'un qui a une formation intellectuelle et puis qui est devenu un spécialiste de la politique par l'Europe et la lutte contre les dictatures. Donc les droits de l'homme, c'est un capital politique cela, mais ça ne suffit pas pour gagner la présidentielle en France. Cet homme, Raphaël Glucksmann, est-il, comme le disent ses détracteurs, un germano-pratin qui n'a pas le sens du peuple, ou est-il quelqu'un de très bienveillant, très empathique, qui ne demande qu'à épanouir cette qualité-là. On ne le sait pas encore, et je crois que lui-même ne le sait pas encore. On a vu dans cette primaire quand même des petites mutations. La résistance à des débats hostiles, la manière de rester sur des positions. Entre le Raphaël Glucksmann, qui au soir de la dissolution, alors qu'il sortait d'Européenne réussie, se couche devant Mélenchon et le Nouveau Front Populaire, et le Raphaël Glucksmann de la primaire, qui a bien manœuvré et bien résisté, il y a déjà une mutation, à lui de continuer sa métamorphose pour mériter l'Élysée.
4: Son combat principal est-il contre Jean-Luc Mélenchon ?
5: Oui, son combat principal est contre Jean-Luc Mélenchon. Parce que même si ce n'est pas le combat principal pour la victoire, parce qu'il faudra peut-être battre à un moment donné Marine Le Pen, et peut-être devancer aussi Édouard Philippe, le combat principal, le combat ontologique de Raphaël Glucksmann et de la gauche qu'il incarne, c'est d'être contre Jean-Luc Mélenchon, qui a entraîné la gauche loin des parages républicains, loin des valeurs universalistes. Et donc, Raphaël Glucksmann incarne ce que Blum appelait la vieille maison du temps du schisme communiste. Et donc son principal combat, c'est d'éviter, comme il l'a dit hier, de mettre fin à l'hégémonie de Mélenchon sur la gauche. Mélenchon est un trou noir qui attire toute la matière à lui. Rien n'existe à gauche sinon lui. Le principal combat de Raphaël Glucksmann, c'est de ressusciter cette gauche républicaine. S'il y arrive, le reste ira de soi. Ou peut-être qu'il ne sera pas au second tour, mais il empêchera Mélenchon d'y accéder. Et derrière, il faudra reconstruire une gauche pour être l'opposition à Édouard Philippe, à Attal, à Marine Le Pen, enfin au vainqueur. Et ça sera le chantier 2027-2032 de Raphaël Glucksmann, même s'il a été battu dès le premier tour. Puis évidemment, si le sort des astres est pour lui qu'il arrive au second tour, là c'est une autre aventure qui s'écrit.
4: Christophe, demain, les lycéens retournent dans la rue. Quel est l'enjeu de la journée ?
5: Second souffle ou essoufflement ? Est-ce qu'on est au début de la fin de ce simulacre de révolution, ou est-ce qu'on est au début d'autre chose ? On a beaucoup parlé pendant ce week-end des lycéens qui convaincraient les étudiants, puis les agriculteurs, les chauffeurs routiers, la fameuse convergence des luttes, pour aller jusqu'au 17 octobre, c'est-à-dire la journée des gilets jaunes, fantômes qui veulent revenir à la lumière. Est-ce que cette mécanique-là va se mettre en place ? Grosse mobilisation demain, jointure avec les gilets jaunes, ou pas ? Sinon, il y aura un essoufflement, de moins en moins de lycées occupés, plus de souffle dans le mouvement, et puis quand même des réponses du gouvernement, les 3000 profs dégagés en urgence. Et à ce moment-là, vous aurez des vacances de Toussaint et à la reprise, la vie normale. Il restera cet événement du mouvement lycéen, mais il n'aura pas de postérité, ça ne bousculera pas l'échiquier politique français.
4: Un mot de la santé du pape, il va être opéré du poumon. Est-ce que c'est un événement politique ?
5: Oui, c'est un événement politique pour plusieurs raisons. D'abord, la santé des chefs d'État, ces malades qui nous gouvernent, selon le vieil adage, c'est important. Il y a un rôle diplomatique pour le pape. On voit l'action qu'il a pu avoir dans divers dossiers. On voit comment sa voix porte sur des sujets qui ne sont pas des sujets cultuels, comme par exemple l'IA à travers sa dernière encyclique. Donc, un chef d'État hospitalisé, dont peut-être on découvrira que c'est bénin, souhaitons-le ou pas, ça va jouer sur cette géopolitique où le Vatican pèse beaucoup plus, bien sûr, que son PIB ou son armée. Puis la deuxième raison, c'est que ça arrive après le voyage à Paris et qu'il y a eu une telle résonance dans notre pays du message papal lors de ce voyage à Paris, à Lourdes, à Metz, qu'on va s'attacher à lui et à ce destin. On a l'impression que ce pape peut avoir un rôle important au XXIe siècle, secouer l'Ouest comme Jean-Paul II avait secoué l'Est et réveillé l'Est, a dit un interlocuteur. Est-ce que ce pape va être brisé dans cet élan par sa santé? Ou est-ce qu'au contraire, il pourra dans quelques semaines reprendre son bâton de pèlerin et continuer à changer le monde comme il veut le faire?
4: Christophe, l'invité de Nathanaël de Rinxon ce mardi sera Maël de Calen, porte-parole d'Édouard Philippe. Quelle question vous souhaiteriez lui poser?
5: Vous qui venez de cette droite UMP, vous qui avez aussi des convictions libérales, que pensez-vous de l'irruption de David Lisnard? Oh, pas encore dans les sondages, mais déjà sur les réseaux sociaux et dans le landerneau, comme on dit chez vous en Bretagne.
2: Eh bien, on posera la question à 7h38 à Maël de Calen, porte-parole d'Édouard Philippe et président du conseil départemental du Finistère. Merci beaucoup, Christophe Barbier. On vous retrouve à 16h15 avec Simon Tatraud.
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2: Il est 7h moins le quart, le saint patron des Auvergnats à l'honneur aujourd'hui, l'un des premiers saints reconnus par l'Église, qui ne soit ni moine, ni prêtre, ni martyr. Omblin Poncignon nous dévoile son identité dans 3 minutes, mais d'abord Pierre Jacquan, directeur de l'Arche en France, nous a rejoint. Bonjour Pierre.
6: Bonjour Pierre-Hugues.
2: Alors Pierre, quelle surprise nous réservez-vous encore ce matin?
6: Je suis trop jeune pour vieillir. C'est avec un certain contentement, je ne vous cache pas, Pierre-Hugues, que je reçois ce matin cette jolie affirmation d'Elvis, membre de l'Arche. Avec cette parole, Elvis me persuade que je suis encore jeune et surtout que je suis trop jeune pour vieillir.
2: Vous êtes jeune, Pierre, vous en doutiez?
6: Eh bien, comme le demi-siècle a depuis déjà quelque temps sonné pour moi et que j'ai les tempes qui ont un tout petit peu tendance à grisonner, Elvis me fait là un beau compliment.
2: Et vous, et que vous dit Elvis avec ces mots, Pierre? Pourquoi cela vous réjouit-il tant?
6: Voyez-vous, Pierre-Hugues, au fond, grâce à ces mots d'Elvis, le temps n'a plus de prise sur moi. J'ai comme un petit goût d'éternité en bouche. En quelques mots, Elvis réussit la prouesse de déclasser tous les Elon Musk et autres apôtres du transhumanisme qui voudraient abolir le temps une fois pour toutes. Et Elvis, il est loin d'être le seul parmi mes amis handicapés de l'Arche qui bouscule mon rapport au temps.
2: Et il y a qui d'autre, Pierre?
6: Laetitia, qui demande à Sonia. Elle a quel âge, ta sœur? Réponse de Sonia. Je ne sais pas, ça change tout le temps. C'est QFD. Excellent auditeur de la matinale de RCF Notre-Dame. Ou encore mon ami Laurent de la communauté de Pierrefonds dans l'Oise, qui lorsque je lui demandais son âge, à l'époque où j'arrivais à l'Arche, il y a 28 ans maintenant, me répondait toujours très fier et avec un grand sourire. 6 ans. 25 ans après, je l'ai retrouvé par hasard dans une fête de l'Arche. Je lui ai à nouveau posé la question. Laurent, quel âge as-tu? Il m'a encore répondu, avec le même sourire et le regard fier, 6 ans. À l'évidence, mon ami Laurent, il a une manière bien à lui d'habiter le temps.
2: Et quelle est cette manière si particulière d'habiter le temps, Pierre?
6: Eh bien, voyez-vous, Sonia, Laurent, Elvis et tous leurs comparses de l'Arche, ils sont toujours dans le maintenant. Maintenant. J'aime beaucoup ce mot. Il dit avec efficacité et simplicité aussi, ce que nous vivons à l'Arche. Dans le mot « maintenant », il y a le mot « main ». Et ce n'est surtout pas une mainmise. La main de maintenant est le contraire du poing serré. Cette main, elle s'ouvre pour tenir autre chose que toi. La main de maintenant, ce n'est pas une main qui coupe et tranche, c'est une main tenante et aussi une main tenue. Cher ami auditeur, la mesure du maintenant, pour Elvis, Laurent et tous mes amis de l'Arche, c'est définitivement ce jour qui vient. N'est-il pas dit, d'ailleurs, quelque part, « À chaque jour suffit sa peine » Avec mes amis de l'Arche, j'aurais envie d'ajouter « Et sa joie ». Portez-vous bien.
2: Merci beaucoup, Pierre Jacquan. Je rappelle que vous êtes directeur de l'Arche en France avec nous chaque mardi matin. Ces chroniques sont à réécouter sur rcfnotredame.fr. Merci beaucoup, Pierre.
6: Au revoir, Pierre-Hugues.
2: On ne voit bien qu'avec le cœur, l'essentiel est invisible pour les yeux, disait Saint Antoine de Saint-Exupéry. Vous connaissez sûrement cette citation. Et bien, dans 3 minutes, nous allons justement nous connecter à l'essentiel avec la prière du matin. Mais d'abord, découvrons le saint du jour avec Omblin Poncignon. Bonjour Omblin.
7: Bonjour Pierre-Hugues.
2: En ce 13 octobre, Omblin, nous fêtons les Géraux.
7: Oui, c'est un prénom d'origine germanique qui signifie l'homme qui gouverne avec une lance. et Saint-Géraud est le patron des Auvergnats et le véritable fondateur de la ville d'Aurillac. Au IXe siècle, il est un modèle chevaleresque du seigneur chrétien. Il met sa force et ses richesses au service de la justice et des humbles. Comte d'Aurillac à la tête d'un domaine considérable qui s'étend jusque dans le Rouergue, il est très attentif aux pauvres.
2: Et certains jours, il les invite à sa table et il les sert lui-même.
7: Oui, comme le fera Saint-Louis quelques siècles plus tard. Lui aussi rend la justice et il le fait à jeun pour que le vin n'influe pas ses jugements. Et Saint-Géraud s'est pardonné et donné une seconde chance. On raconte cette petite anecdote que, apprenant que son bailli a condamné deux malfaiteurs à la pendaison, il leur ordonne donc d'aller chercher seuls en forêt des lianes pour fabriquer leurs cordes. Et sachant pertinemment qu'il n'y a pas de liane en Auvergne, il leur offre ainsi une occasion déguisée de s'enfuir et les deux hommes ne reviennent jamais.
2: Merci beaucoup, Omblyne Poncignon, Saint-Géraud, donc, à l'honneur aujourd'hui, une pensée pour tous les Auvergnats à suivre la prière du matin.
8: Sabine et Sœur Marie du service biblique du diocèse de Liège sont avec nous en ce mardi 13 octobre.
9: Pendant que Jésus parle, un pharisien lui demande s'il prendra le repas de midi chez lui. Jésus entre et se met à table. Le pharisien est étonné de voir qu'il ne fait pas d'abord les ablutions avant le repas. Le Seigneur lui dit
10: « Maintenant, vous, les pharisiens, l'extérieur de la coupe et du plat vous purifiez, mais l'intérieur de vous est rempli de choses volées et de tourments. Fou ! Celui qui a fait l'extérieur n'a-t-il pas fait aussi l'intérieur ? Donnez plutôt en aumône ce qui est à l'intérieur. Voyez, tout sera pur pour vous.

0: Jésus, là où tu passes, tu bouscules les façons de voir et de faire. Comment vas-tu me bousculer aujourd'hui pour me donner d'être encore plus vivante? Je désire me laisser bousculer par toi à travers les événements et les rencontres de ce jour pour passer de ce qui est secondaire à ce qui est essentiel et vivre davantage à partir de là, avec toi et les autres, dans la justice et dans la paix.
1: Jésus, tu m'encourages à écouter en profondeur pour m'ouvrir à ce qui habite vraiment mon cœur et celui des autres. Jésus, dans les moments de rencontre avec d'autres, je désire contribuer avec toi à favoriser des échanges vivifiants où chacun a la possibilité de dire ce qui l'anime, le fait vivre et d'accueillir les autres avec humanité.

Notre Père qui es aux cieux, que ton nom soit sanctifié, que ton règne vienne, que ta volonté soit faite sur la terre comme au ciel. Donne-nous aujourd'hui notre pain de ce jour. Pardonne-nous nos offenses, comme nous pardonnons aussi à ceux qui nous ont offensés. Et ne nous laisse pas entrer en tentation, mais délivre-nous du mal. Car c'est à toi qu'appartiennent le règne, la puissance et la gloire, pour les siècles des siècles. Amen.

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5: Nous sommes le mardi 13 octobre, nous fêtons aujourd'hui Saint-Géraud. Très bon réveil. 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Il est précisément 7h, le point sur l'information avec vous, Éléonore Claude. Les lycéens redescendent dans la rue pour un cinquième acte de mobilisation.
6: Un cortège partira à 14h de Paris, de la place d'Italie aux Invalides, aux côtés d'une intersyndicale. Et puis le gasoil va baisser de 12 à 18 centimes le litre dès le 1er novembre, grâce à la libération des stocks stratégiques français.
5: Le FMI s'inquiète pour l'économie française.
6: La croissance est ramenée à 0,4% cette année et Fitch menace la note du pays. Et enfin, aux États-Unis, le projet de Donald Trump d'importer du gasoil russe suscite la colère des sénateurs, et ce, des deux bords.
5: La santé mentale, intention de prière du pape pour le mois d'octobre. Un sujet évoqué dans la Bible et dans l'histoire des saints. Le point de vue de Madeleine Vatel, dans 10 minutes, après l'information au plus près de chez vous, au sein du réseau RCF Notre-Dame. Éléonore Claude, vous nous le disiez en titre, mobilisation lycéenne, l'acte 5 se poursuit dans la rue.
6: Oui, aujourd'hui à Paris, un cortège partira à 14h de la place d'Italie pour rejoindre les Invalides, près de Matignon et du ministère de l'Éducation. Des rassemblements sont également prévus à Rennes, Toulouse ou encore Poitiers. Et le blocage des lycées se poursuit. Le gouvernement promet toutefois 3000 professeurs remplaçants dans les lycées les plus en difficulté, des miettes selon les organisations lycéennes qui seront d'ailleurs reçues jeudi par le ministre de l'Éducation, Édouard Geoffrey. Et puis une bonne nouvelle pour les automobilistes aujourd'hui, à partir du 1er novembre, le litre de gasoil devrait coûter entre 12 et 18 centimes de moins. Pour y parvenir, Sébastien Lecornu puise dans les réserves stratégiques du pays. Le dispositif court jusqu'en janvier. Il prévoit un coup de pouce aux stations rurales, notamment. De son côté, Total Énergie veut aider à hauteur de 10 centimes le litre et 20 centimes sur le gasoil non routier. Et puis le gouvernement vise justement 1,72 € le litre en fin février, contre 2,32 € actuellement pour le litre.
5: La France annonce avoir arraisonné un pétrolier de la flotte fantôme russe.
6: Et oui, il s'agit du navire DFP, arrêté à plus de 800 km au sud de la Réunion. Un pétrolier pavillon béninois placé sous sanctions européennes qui est soupçonné d'appartenir à la flotte fantôme russe. Son ancien nom, le Kaliningrad. Le navire a donc été escorté vers la Réunion pour des vérifications avec 21 marins à bord. Une opération qui intervient après la levée par Washington de sanctions sur le gasoil russe.
5: Controverse outre-Atlantique, Donald Trump veut importer du gasoil russe pour faire baisser les prix à la pompe.
6: Oui, on le disait, mais au Sénat, la proposition est jugée illégale par les sénateurs des deux bords politiques, le Congrès ayant interdit ces importations en 2022. Le président américain a également annoncé un cessez-le-feu. Il concernerait les cibles énergétiques entre Kiev et Moscou. Et puis face à lui, Volodymyr Zelensky se dit prêt à accepter si la Russie respecte ses décisions. Une réponse de la Maison-Blanche est attendue le 18 octobre. La nuit dernière, une cyberattaque a frappé les systèmes de réfrigération de plusieurs centaines de supermarchés. En cause, un logiciel du fabricant Danfoss, dont les pirates auraient réglé certains frigos à 50 degrés. Résultat, des stocks entiers de produits frais et surgelés partent à la poubelle à Haguenau, dans le Bas-Rhin. Deux magasins déplorent déjà 270 000 euros de pertes. La facture nationale pourrait atteindre plusieurs millions d'euros. Le patron de coopérative U, Dominique Schelcher, dénonce une attaque inédite et inacceptable. Une enquête a bien sûr été ouverte.
5: Le pape opéré ce matin.
6: Léon XIV, 71 ans, est donc admis ce matin à l'hôpital Gemelli de Rome pour être opéré d'un nodule pulmonaire, repéré à un stade très précoce. Ses auditions seront donc suspendues jusqu'au 20 octobre et la convalescence devrait durer environ une semaine. Mais pour l'instant, sa visite au Pérou prévue à la mi-novembre ne semble pas compromise.
5: Et à 7h15 dans l'actualité chrétienne, on fait le point avec Pauline de Torsiac pour tout savoir justement sur cette hospitalisation.
6: Et puis enfin, on termine avec un point sur la météo. De petites pluies touchent la région parisienne aujourd'hui avec un ciel très nuageux. Les cumuls seront toutefois minimes, moins d'un millimètre sur la journée avec un vent faible. Et puis les températures sont comprises entre 10 et 13 degrés le matin, 18 et 20 l'après-midi.
5: h 4 sur RCF Notre-Dame, une marche interreligieuse organisée ce dimanche à Paris à l'occasion des 40 ans de la rencontre d'Assise. Un parcours de 18 km qui peut être amené à 7 si besoin à travers différents lieux de culte, mosquées, synagogues, temples et églises.
6: En 1986, le pape Jean-Paul II a réuni à Assise 130 responsables religieux du monde entier pour une journée de prière pour la paix. Un événement majeur qui a donc marqué un véritable tournant dans le dialogue interreligieux seront Laurent Jiboski, président du SINPA, collectif associatif qui organise cette marche pour la paix.
7: C'est vrai que ça a été une prise de conscience de l'importance du dialogue entre les croyants, entre les religions. Ça a été le point de départ, au moins pour les catholiques, parce que le dialogue interreligieux n'avait pas attendu Assise pour exister, mais c'est vrai que ça a été une étape extrêmement importante et ça a été, je pense, le point de départ d'un engagement interreligieux.
6: 40 ans plus tard, l'idée de continuer à diffuser ce message à l'heure où certains dialogues peuvent être fragilisés, liés notamment aux différents conflits à travers le monde. Laurent Jiboski insiste donc sur la volonté de vouloir passer du dialogue interreligieux au dialogue interconvictionnel.
7: C'est exactement la même chose, si je puis dire, le même principe que le dialogue interreligieux, mais qui est élargi à toutes les familles de pensée, à toutes les convictions les plus profondes, d'où le terme interconvictionnel, donc aux humanistes, aux non-croyants, aux athées, aux agnostiques, voilà, à toutes les familles de pensée, parce qu'il a semblé important que ce dialogue interreligieux ne devienne pas un front des religions, mais soit vraiment marque la volonté d'un dialogue en humanité et d'un dialogue qui contribue à la fraternité, au vivre ensemble et à la cohésion sociale.
6: Et par ces échanges, l'idée est donc d'appeler à la mobilisation, mais surtout à la responsabilité.
7: À la responsabilité des religions et pas que des religions. Mais le dialogue interconvictionnel, justement, ne veut pas rester que dans le domaine religieux, mais en tous les cas, à la responsabilité de tous, croyants et non-croyants. Alors, les croyants en particulier, pour le chrétien que je suis, évidemment, je crois à la responsabilité chrétienne en particulier, sachant que la fraternité, c'est notre affaire à tous.
6: Une marche est donc organisée ce dimanche à Paris, au départ de Vincennes, pour marquer les 40 ans de la rencontre d'Assise et afin de poursuivre l'élan dans cette construction de la paix.
7: C'est une marche qui va relier un certain nombre de lieux de culte symboliques. On va partir de la grande pagode du bois de Vincennes, on va passer à la grande mosquée de Paris, à l'église Saint-Sulpice, à la cathédrale ukrainienne Saint-Volodymyr le Grand, l'église protestante, le temple de Pantemont, et puis ensuite on va se diriger vers la synagogue du mouvement judaïsme en mouvement à Beaugrenelle, le judaïsme libéral.
6: La marche s'achèvera donc sur le parvis des droits de l'homme au Trocadéro. Un grand rassemblement pour la paix y est d'ailleurs prévu de 18 à 19 heures. Un geste fort selon Laurent Jiboski.
7: Il nous semble que le dialogue interreligieux et interconvictionnel doit s'inscrire non seulement dans la laïcité, mais s'inscrire justement dans un projet de paix, de fraternité, de vivre ensemble. Et ça, ce n'est possible que selon le droit et la justice.
6: Une fois arrivé sur l'esplanade, un temps sera organisé avec des prises de parole, des lectures, des prières ou encore des chants. Une déclaration sera également lue par les représentants des diverses traditions spirituelles. Et puis, il est possible de faire certaines étapes en transport en commun pour rejoindre les groupes sur certains arrêts. Deux parcours sont proposés. Toutes les infos sont disponibles sur le site du CIMPA, la coordination interconventionnelle du Grand Paris.
5: Merci beaucoup, Éléonore Claude. L'actualité des diocèses d'Île-de-France chaque matin à 7h05. À suivre le point de vue, nous serons avec Madeleine Vatel, avec elle nous évoquerons l'intention de prière du pape pour le mois d'octobre. Le pape insiste sur l'importance de la santé mentale. Prendre soin de sa santé mentale, c'est tout de suite sur RCF Notre-Dame. Merci pour votre fidélité. Il est 7h08.
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5: Vous écoutez RCF Notre-Dame, il est 7h10, le pape hospitalisé dans la matinée. Les détails à venir avec Pauline de Torsiac. Nous évoquerons aussi le conflit russo-ukrainien. Sur place, l'église gréco-catholique au chevet des populations. Rendez-vous donc juste après le point de vue, puisque vous êtes à mes côtés. Bonjour Madeleine Vatel.
12: Bonjour Pierre-Luc Dubois, bonjour à tous.
5: Et oui, avant d'évoquer la situation internationale, Madeleine, avec vous, je rappelle que vous êtes coordinatrice du service Foi et Spiritualité pour RCF Notre-Dame. Avec vous, on va parler santé mentale. C'est la 37e édition nationale des semaines d'information sur la santé mentale qui a lieu, Madeleine, jusqu'au 18 octobre.
12: Et oui, parce que c'est une personne sur cinq en France qui souffre d'un trouble dépressif, de phobie, d'addiction, de troubles polaires, de troubles du spectre de l'autisme. Et déjà, en les énumérant, vous pensez peut-être à des personnes de votre entourage, peut-être même ressentez-vous un certain malaise, une culpabilité. Ces maladies mentales sont parfois le souvenir aussi de crises violentes et de tensions familiales. C'est en tout cas un sujet anxiogène, mais c'est justement parce qu'il est difficile d'en parler que l'État met chaque année le focus sur ces maladies et qu'il l'a déclaré grande cause nationale en 2025 avec une reconduction cette année. Dans le monde, les dépenses publiques mondiales consacrées à la santé mentale ne représentent pourtant encore que 2% des budgets de santé et ce chiffre qui n'a pas évolué depuis 2017.
5: Et Madeleine, l'État n'est pas le seul à souligner les souffrances que vivent ces personnes et leur entourage.
12: C'est aussi l'intention du pape. Vous savez, chaque mois, le Saint-Père choisit des intentions spécifiques que chaque chrétien est appelé à prier. Et le mois d'octobre est dédié à la pastorale de la santé mentale, parce qu'à l'échelle mondiale, ça concerne quand même une personne sur sept.
5: Et qu'est-ce que Léon XIV dit de plus, Madeleine ?
12: Mais il met en lumière le silence, la stigmatisation et la solitude qui entoure ces personnes. Pour lui, l'amour de Dieu, sa tendresse pour tous, elle est aussi ce qui est attendu dans une société fraternelle par une église ouverte, une maison qui écoute et qui se fait proche. Mais il dénonce nos comportements lorsque nous jugeons ces personnes, lorsque nous les discriminons ou lorsque nous détournons le regard. Et donc, il sensibilise les chrétiens à une approche qui ne délègue pas tout au biomédical ou au traitement. Alors, sans confondre le spirituel et la psychologie, sans penser qu'une simple prière suffirait à tout résoudre, le pape responsabilise les chrétiens pour accompagner, pour aimer ces malades, pour qu'ils redécouvrent leur dignité.
5: Mais dans les évangiles ou l'Ancien Testament, Madeleine, il est plutôt question de blessures physiques plutôt que de blessures psychologiques.
12: Oui, alors justement, sans s'intéresser tout de suite à la Bible, on peut déjà citer le pape qui a évoqué une figure de dévotion du IVe siècle, la sainte patronne des malades psychiques, c'est sainte Dymphne. J'ai appris en voyant le pape annoncer cette intention qu'elle veille sur les personnes souffrant de troubles nerveux, d'anxiété, de dépression. Elle veille aussi sur les professionnels de santé mentale. Donc retenez de prier, sainte Dymphe notamment en messe, c'est sa fête.
5: Et alors dans la Bible, Madeleine ?
12: Alors en revanche, il y a quand même là une litanie d'infirmes.
5: Oui.
12: Et ce qui est crucial, c'est de percevoir à quel point c'est justement avec leur faiblesse qu'elles sont envoyées. Moïse et Bègue. Et c'est lui qui doit aller parler au Pharaon pour libérer le peuple. Abraham est stérile avec Sarah. Et pourtant, c'est lui le patriarche. Jacob, qui usait de stratagèmes, voit sa vie transformée par une lutte nocturne. Et c'est pourtant lorsqu'il boite qu'il devient intègre et qu'il montre paradoxalement comment marcher droit. Isaac, il est devenu aveugle, mais il ne se fie plus désormais aux apparences. Bref, ces prophètes construisent leur vie et celle des autres avec leurs failles et leurs faiblesses, en laissant Dieu les aimer. Alors parmi ceux qui témoignent aujourd'hui de leur santé mentale, il y a Florian Donne. Ce jeune, il a été diagnostiqué bipolaire et il ne dit rien d'autre. D'ailleurs, dans son livre « Ma vie aux deux extrêmes », publié aux éditions MAM, et hier soir devant un public lillois, il a partagé ce long chemin vers un état stabilisé, entouré de professionnels. Mais aussi combien, en se laissant aimer de Dieu, il s'était réconcilié avec lui-même et avec sa maladie. Et je ne sais pas s'il a prié sainte Dymphne, mais son parcours de foi est tout aussi puissant que son parcours médical. Les personnes touchées par la maladie mentale disent si bien combien nous sommes corps, âme, esprit.
5: Merci Madeleine Vatal. Et on retrouve d'ailleurs les histoires de prophètes dont la Bible nous parle de cette semaine en podcast. C'est à réécouter ce samedi à 15h. J'ai bien tout dit Madeleine ?
12: C'est parfait, Pierre-Hugues.
5: Merci beaucoup, Madeleine Vatel. Et bonjour, Nathanaël de Ringsan.
13: Et bonjour, Pierre-Hugues.
5: Alors, très loin de ce sujet de santé mentale, on va faire de la santé politique avec vous.
13: Alors, on va surtout s'intéresser à la campagne d'Édouard Philippe. On n'en a pas beaucoup parlé ces dernières semaines. On a eu d'autres invités.
5: Nous avons la chance de recevoir. Parce qu'il y avait les primaires, notamment.
13: C'était l'actualité. Et nous avons la chance de recevoir Maël Le Callan, qui est le porte-parole d'Édouard Philippe. Donc, avec lui, on s'intéressera. Allez-y, vous avez dire quelque chose.
5: Mais il n'est pas que porte-parole d'Edouard Philippe.
13: Et vous allez me dire qu'il est breton ?
5: Il est président du conseil départemental du meilleur département du monde.
13: Le lobby breton de RCF Notre-Dame.
5: Le Finistère.
13: Donc on va s'intéresser à la campagne d'Edouard Philippe, et pas seulement.
5: Et pas seulement, peut-être même qu'on parlera du landerneau politique. Merci Nathanaël de Ringsan, on vous retrouve donc à 7h30, mais d'abord l'actualité chrétienne.
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5: Bonjour Pauline de Torsiac.
14: Bonjour Pierre-Hugues, bonjour à tous.
5: Et à la une de l'actualité chrétienne, évidemment, le pape hospitalisé dans la matinée.
14: Oui, ce sera à l'hôpital Gemelli de Rome. Les dernières informations sur cette intervention et le programme des jours à venir, ce sera dans un instant. Pas de répit dans le conflit entre la Russie et l'Ukraine. L'église gréco-catholique sur place est au chevet des populations et elle se prépare à affronter l'hiver. C'est ce que nous verrons. Et puis direction le Puy-de-Dôme où la couverture d'un livre inestimable réalisé par Salvador Dali a été dérobée dans le musée d'histoire il y a quelques jours. On y revient à la fin de cette édition.
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5: Léon XIV sera hospitalisé en fin de matinée, Pauline, à l'hôpital Gemelli de Rome.
14: Oui, le siège apostolique n'a pas précisé si le pape serait opéré aujourd'hui ou demain. En tout cas, il doit être opéré d'un nodule pulmonaire. Il est âgé de 71 ans et c'est le pape lui-même qui l'a annoncé dimanche après la prière de l'Angélus. Il devrait rester à l'hôpital pendant une semaine et toutes les audiences, Pierre-Hugues, sont annulées jusqu'au 20 octobre.
5: Le pape sera donc absent ce soir pour la remise de la médaille Léon XIV qu'il aurait dû présider à sa résidence secondaire de Castel Gandolfo en fin de journée.
14: Oui, c'est le cardinal Luis Antonio Tagle, le nouveau doyen du Collège des cardinaux, qui présidera demain la messe pour le 10e anniversaire d'Amoris Laetitia, place Saint-Pierre. L'annonce a été faite par le père Giacomo Costa lors du point de presse au bureau de presse du Saint-Siège. Hier, des prières spéciales seront élevées pour la santé du pape, a-t-il dit. A noter que Léon XIV a demandé que le rapport synthétique de la rencontre sur Amoris Laetitia ne soit pas publié. Léon XIV souhaite d'abord le recevoir et y ajouter un mot de sa part une fois sorti de l'hôpital.
5: Les messages de soutien sont nombreux après l'annonce de l'opération du pape.
14: Oui, hier soir à Fatima, des centaines de milliers de fidèles ont récité le rosaire pour la bonne santé de l'évêque vêtu de blanc. Le vicaire général Baldo Reyna invite toutes les communautés paroissiales et religieuses du diocèse de Rome à réciter le rosaire pour Léon XIV à 18h, en même temps qu'il le présidera dans la chapelle Saint-Jean-Paul II de la polyclinique Gemelli. Cette initiative, explique le diocèse, vise à exprimer la proximité et l'affection de l'église de Rome pour son évêque, en confiant le pape à l'intercession maternelle de la Vierge Marie.
5: Réaction des dirigeants politiques également.
14: Et en Italie, Giorgia Meloni, la présidente du Conseil italien, lui a exprimé son soutien, ainsi que celui du gouvernement italien. Javier Milei, le président argentin, lui a exprimé son affection et ses meilleurs voeux avant l'intervention. Le président israélien, Isaac Herzog, lui aussi, lui a souhaité un rétablissement complet et rapide. Et puis en Ukraine, Volodymyr Zelensky lui a souhaité une opération réussie, ainsi qu'un rétablissement rapide et complet.
5: Et puis nous aussi, sur RCF Notre-Dame, on souhaite un prompt rétablissement au pape Léon XIV et vous nous ferez suivre ça, évidemment, Pauline de Torsiac, le pape qui a réitéré dimanche son appel à une résolution pacifique du conflit entre la Russie et l'Ukraine.
14: Et en question ces dernières heures, le cessez-le-feu entre la Russie et l'Ukraine concernant les frappes contre leurs infrastructures énergétiques respectives. L'annonce a été faite par le président américain Donald Trump dimanche. L'Ukraine répondra si la Russie ne respecte pas une trêve énergétique cet hiver, a répondu le président Zelensky. Alors sur le terrain, eh bien, les frappes continuent. Côté ukrainien, les civils sont directement visés et l'inquiétude grandit à l'approche de l'hiver. C'est ce que m'a confié le père Yuri Leshinsky, c'est le vicaire général de l'éparchie Saint-Volodymyr le Grand de Paris des Ukrainiens catholiques de rite byzantin.
15: Les dernières semaines sont très très dures. Il y a beaucoup de bombardements des lieux civils. On voit des écoles qui sont bombardées, les ponts à Kiev sont bombardés. Depuis presque un mois et demi, notre capitale vit dans une alerte aérienne continue, sans arrêt. Malheureusement, la Russie cible les gens civils. Ils n'avancent pas sur le front et le pauvre Jean subit des conséquences. L'Église, il reste toujours à côté des civils. Notre archevêque majeur a demandé toutes les paroisses en Ukraine pour se préparer pour cet hiver qu'il arrive, le froid qu'il arrive, que nos paroisses deviennent un lieu d'accueil de toutes les confessions possibles, en fait. Nos paroisses, nos églises gréco-catholiques ukrainiennes deviennent un petit hub, un petit centre de survie.
5: Et on se souvient, Pauline, lors de sa venue en France, Léon XIV avait appelé lors de son étape à Metz à faire preuve de courage dans la négociation.
14: Oui, il avait également appelé à sacrifier certaines positions pour parvenir à la paix en Europe et à mettre fin au massacre inutile de la guerre. Un appel à la paix et à la prière pour la paix entendue par la communauté catholique ukrainienne.
15: C'est très très important que le pape Léon XIV ait bien parlé de la fin de la guerre par la paix. Il n'a pas mentionné en fait aucun pays, mais il a bien dit à plusieurs reprises des mots pour la paix et même cette grande demande pour prier le chapelet, le rosaire tous les jours au mois d'octobre pour la paix. Nous les Ukrainiens et tous les catholiques du monde on prie évidemment pour la paix. Le Vatican reste un pont pour dialoguer et surtout pour aider diplomatiquement en fait tous les otages et peut-être un dialogue.
14: Et rappelons qu'il y a quelques jours, le cardinal Zuppi s'est rendu en Russie. L'envoyé spécial du Saint-Siège pour les questions humanitaires a achevé le 30 septembre sa troisième mission à Moscou consacrée au retour des prisonniers de guerre et des enfants ukrainiens déplacés.
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5: Direction le Puy de Dôme à présent, Pauline. La couverture d'un livre inestimable a été dérobée dans le musée d'Issoire il y a quelques jours.
14: Et dans la nuit du 4 au 5 octobre, l'inestimable couverture du livre de l'Apocalypse réalisée par le célèbre artiste Salvador Dali a disparu du centre d'art contemporain d'Issoire. Cet écrin monumental en bronze, or et pierres précieuses pèse 150 kilos. Il était présenté temporairement dans ce musée privé jusqu'à fin octobre. Il s'agit d'une pièce exceptionnelle et unique, comme nous le rappelle Simon de Monico, expert en marché de l'art.
16: pour une couverture de 150 kilos, faite d'un certain nombre de matériaux très précieux pour certains, d'autres moins précieux. Mais l'œuvre, elle est quand même terriblement mutilée. On ne peut qu'espérer qu'elle soit retrouvée, même si on a constaté ces derniers temps dans des vols d'œuvres d'art avec des matériaux précieux que malheureusement, parfois, les œuvres d'art étaient très vite démembrées. On a des objets réemployés. Dali, comme souvent, utilise des éléments comme des fourchettes qu'il va greffer sur sa couverture, des éléments de pierre et des éléments en or. Donc malheureusement, on peut craindre que l'objet ait été très vite démembré et ne soit pas retrouvé dans son état d'origine.
14: Et au-delà de la couverture exceptionnelle réalisée par Salvador Dali, c'est la réalisation même de ce livre de l'Apocalypse qui est exceptionnelle car il a été élaboré par 14 peintres et écrivains de renom.
16: C'est un contexte très particulier. On est à la fin des années 50, en 1958 plus spécifiquement. C'est un éditeur d'art qui s'appelle Joseph Fauré qui a l'idée d'une sorte de livre cathédrale et il va réunir 7 hommes de lettres, 7 artistes, en référence naturellement à ce chiffre tellement présent dans le livre de l'Apocalypse. Il va y avoir donc des textes très importants qui sont réalisés sur des feuillets qui, heureusement, ont été préservés lors du vol. Et puis cette couverture absolument extraordinaire de Dali qui, aux côtés d'un certain nombre d'autres artistes, Fujita, Buffet, Georges Mathieu, certains très connus aujourd'hui, certains qui le sont un peu moins, qui vont réaliser des œuvres d'art en lien avec cette œuvre. Ce qui est absolument tragique, c'est que c'est vraiment un très beau moment de réunion entre un texte et des artistes. Et finalement, il y a trop peu d'occasions, trop peu de commandes un peu singulières d'art sacré, notamment au XXe siècle.
14: Voilà, l'Apocalypse voulait une œuvre d'art totale. Pierre-Hugues, son écrin, désormais introuvable, avait été conçu pour abriter d'immenses parchemins recouverts de textes manuscrits et d'illustrations. 7 peintres et 7 écrivains majeurs du XXe siècle donc ont participé à son élaboration.
5: Les petites sœurs de Bethléem sont de retour à Paris, Pauline.
14: Et oui, après avoir dû quitter le monastère Notre-Dame de la Présence de Dieu pour des raisons de sécurité, les sœurs ont trouvé un nouveau lieu. Alors ce ne sera pas le 16e arrondissement de Paris, mais Gentilly, à proximité de la cité universitaire de la Porte d'Orléans. La dizaine de religieuses, dont la vocation est d'avoir une vie contemplative au cœur du monde, pourraient s'installer dans un monastère jusqu'ici occupé par des religieuses salésiennes. Mère Félicité, la supérieure de la communauté, nous en dit plus sur ce lieu.
17: Quand on rentre dans Paris, on voit une église avec des anges, qui en fait l'église du Sacré-Cœur, les églises du Sacré-Cœur de Gentilly, qui est en fait initialement la chapelle de la cité universitaire, toute proche, qui est dans le sud du 14e. Et derrière cette église, dans un jardin contigu, il y a ce couvent des sœurs salésiennes. Et donc c'est en contrebas, effectivement, c'est un lieu qui est entre le périphérique et la Cisse. Et mais c'est en contrebas, on voit la scie, ce qui fait que ça donne un peu l'effet d'être sur un rempart. Et pour nous, ça nous a beaucoup parlé, comme pour notre vocation profonde, d'être des sentinelles qui prient pour le monde.
14: Voilà, les sœurs qui appellent au don, il leur manque 500 000 euros pour s'installer à la fin de l'année.
5: 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Chaque matin, nous allons à la découverte d'un épisode marquant d'un diocèse de nos régions. Où nous emmenez-vous ce matin, Pauline ?
14: Écoutez, nous partons en Picardie, à Amiens, qui vient de fêter la Saint-Firmin, fête patronale, avec deux particularités cette année, une date différente et un envoi en mission des chefs d'établissement de l'enseignement catholique. Aurélien Vurly, de RCF Notre-Dame, dans les Hauts-de-France, vous êtes en direct avec nous. Bonjour Aurélien.
18: Bonjour Pauline.
14: Alors la Saint-Firmin, c'est quoi et pourquoi a-t-elle été décalée ?
18: Eh bien, la Saint-Firmin, Pauline, à Amiens, c'est le grand rassemblement diocésain dans la Somme. Ce jour où la seule messe est célébrée dans ce vaste diocèse à la cathédrale d'Amiens, plus grande cathédrale de France. Et il fallait bien cette grande cathédrale pour accueillir l'affluence cette année, plus importante que les précédentes éditions, nous ont expliqué les Picards sur place. Alors, est-ce en effet Léon XIV ? Il est peut-être un peu tôt pour le dire. Mais le pape Léon a tout de même eu un impact indirect sur la Saint-Firmin, puisque celle-ci a lieu habituellement autour du 25 septembre. L'évêque évangélisateur de la ville est né à Pamploune en Espagne et il est mort en martyr à Amiens un 25 septembre de l'an 303. Mais cette année, cette date coïncidait avec la venue du Saint-Père dans l'Hexagone. Vous le savez bien, Pauline, vous avez tout suivi. Ce qui a poussé le diocèse à reprogrammer la rencontre diocésaine au week-end dernier où on fête un autre Saint-Firmin, l'évêque d'Arles cette fois. Un Saint-Firmin pouvant en cacher un autre.
14: Bon, et cette année alors, il n'y a que la date qui a changé ?
18: Non, l'autre particularité, c'était l'envoi en mission des chefs d'établissement de l'enseignement catholique, les nouveaux chefs d'établissement. Au cours de la messe, Monseigneur Gérard Lestang les a appelés un à un, puis les fidèles ont prié pour eux en invoquant l'Esprit-Saint. Un beau moment et une lettre de mission individuelle leur a été remise. Avec l'équipe de RCF Notre-Dame dans les Hauts-de-France, on était à Amiens, dans les jardins de l'évêché, pendant 2 heures pour essayer de prendre le pouls de ce diocèse. Et 2 chefs d'établissement sont venus témoigner de cet événement à notre antenne. Ils ont partagé leur émotion de sentir cette assemblée entière prier pour eux. Habituellement, nous recevons ces lettres de mission dans un petit comité avec seulement les chefs d'établissement. Et bien les recevoir lors d'un grand rassemblement diocésain, c'était important. Nous nous sommes sentis pleinement intégrés au diocèse d'Amiens, expliquait-il au micro de ma collègue Claire Quiral.
14: Merci beaucoup Aurélien Vurly, grâce à vous on prend le pouls chaque matin en direct des diocèses, Pierre Hugues.
19: Et oui, et c'était la Saint-Firmin ce matin. Vous la connaissiez la Saint-Firmin, Pauline ?
14: Non, moi j'apprends plein de trucs chaque matin, c'est génial.
19: Ouais, ça c'est génial, et c'est la force aussi du réseau RCF Notre-Dame, réseau de 65 radios locales à travers la France et la Belgique. Merci Pauline, tous les jours, l'actualité chrétienne, c'est à réécouter sur rcfnotredame.fr. Vous n'avez pas trop froid ce matin, hein, Pauline ?
14: Un petit peu.
19: Ah bah oui, je vous vois avec votre gros manteau en studio.
14: Bah vous avez votre petite doudoune aussi.
19: Ah bah
14: aussi.
19: Oui, moi j'ai froid aussi. Et bah non, justement.
14: Voilà, faut dire aux auditeurs.
19: Justement, vous allez me voir venir avec la transition. La météo à suivre avec Éléonore Claude.
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0: De Ringsens ce matin, vous recevez Maëlle de Calan. Bonjour Maëlle de Calan.
1: Bonjour.
0: De quoi sera-t-il question, Nathanaël ?
2: Nous allons parler, entre autres, d'Édouard Philippe et de l'actualité en France et en Bretagne.
0: Et oui, puisque Maëlle de Calan est porte-parole d'Édouard Philippe, président du département du Finistère. Mais d'abord, les informations avec vous, Éléonore Claude. Lycéens, la tension monte d'un cran pour ce cinquième acte de mobilisation.
3: Oui, c'est donc la quatrième semaine de mobilisation lycéenne et une intersyndicale 6 juin dès aujourd'hui. Le ministère a recensé 8 personnels blessés hier. Il note pourtant une accalmie côté fermeture. 130 établissements restent bloqués contre 172 vendredi dernier. À Aubagne, un collégien de 14 ans a toutefois ouvert le feu hier avec un fusil de chasse dans son collège, Joseph Lacanal, touchant le principal et une enseignante sans pronostic vital engagé. Son père a été placé en garde à vue.
0: À la pompe, la facture devrait s'alléger dès le 1er novembre.
3: Sébastien Lecornu promet 12 à 18 centimes de moins par litre de gasoil économisé grâce à la vente de stocks stratégiques de l'État. Écoutez le Premier ministre.
4: Le gouvernement a donc pris une mesure exceptionnelle qu'aucun gouvernement d'ailleurs n'avait jusqu'alors jamais prise, puisque nous allons utiliser nos stocks stratégiques pour diminuer votre facture de gazole. Cette décision s'inscrit dans l'engagement que le président de la République a pris avec nos différents partenaires du G7. Nous pouvons la prendre d'abord parce que la France ne manque pas de carburant. Les approvisionnements sont assurés, mais à des prix trop élevés pour beaucoup de nos concitoyens, pour nos entreprises, et plus largement d'ailleurs pour l'ensemble de notre économie.
3: Le Premier ministre Sébastien Lecornu, un dispositif qui pourrait donc durer jusqu'à fin janvier avec un coup de pouce destiné aux stations rurales. De son côté, Total Energy s'engage sur environ 10 centimes et 20 centimes pour le gasoil non routier. Le litre tourne aujourd'hui autour de 2,32 €, mais il pourrait redescendre à 1,72 € avec ces nouvelles mesures.
0: Budget 2027, le spectre de la loi spéciale.
3: Le budget débarque ce matin à l'Assemblée, mais sa première partie a déjà été balayée en commission, faute de mieux. Le gouvernement pourrait donc se rabattre sur une loi spéciale. Sébastien Lecornu, lui, y ferme la porte pour l'instant. Et puis un bilan des finances françaises, puisque le pays est placé dans le viseur de la BCE. C'est le Fonds monétaire international qui tire la sonnette d'alarme. La croissance française s'effondre de 0,9% en 2025 à 0,4% cette année. L'une des plus mauvaises performances de la zone euro. Même constat sur la dette qui gonfle à chaque choc et que l'instabilité politique n'arrange pas. Les taux d'emprunt frôlent les 5%, même si la BCE se fera office de filet de sécurité. Et de son côté, l'agence Fitch prévient une nouvelle hausse de la dette pour écouter à la France son A+.
0: Et on en parlera avec Maëlle de Calan, l'invité politique de Nathanaël de Ringsens. Flotte fantôme, un pétrolier russe a raisonné.
3: Oui, c'est un coup de filet de la marine française à plus de 800 km au sud de la Réunion. Elle a donc stoppé le DFP, un pétrolier placé sous pavillon béninois et sous sanctions européennes. Il est soupçonné d'appartenir à la flotte fantôme russe où il circulait sous le nom de Kaliningrad. Les documents ont confirmé l'irrégularité de son pavillon. Il a donc été escorté vers la Réunion avec ses 21 marins à bord. L'opération survient alors que Washington vient de lever des sanctions sur le gasoil russe et l'Europe d'en ajouter. Écoutez Kaya Kallas, la vice-présidente de la Commission européenne.
5: Bien sûr, les États-Unis sont notre principal allié, mais notre message est clair. Si nous voulons mettre fin à cette guerre, le seul moyen est d'accentuer la pression sur la Russie. Nous appelons donc les États-Unis à rétablir les sanctions afin de pouvoir réellement en finir avec ce conflit. Et si la guerre était terminée, toutes ces attaques contre les raffineries et leurs effets n'auraient plus lieu d'être.
3: Kaya Kallas, la présidente de la Commission européenne.
0: La tension monte d'un cran dans le Golfe après l'attaque meurtrière de ce week-end sur l'aéroport de Riyad.
3: Désormais, les rebelles houthis promettent aux États-Unis une riposte rapide et douloureuse s'ils s'engageaient aux côtés de Riyad. Ce week-end, l'attaque contre l'aéroport de Riyad, désormais fermé, a fait 13 morts. C'est la plus meurtrière dans le royaume depuis 10 ans. Dammam et deux sites d'Aramco ont également été visés. Donald Trump juge l'attaque inacceptable et a dit pouvoir frapper après sa mi-mandat, soit après le 3 novembre.
0: L'ex-président de la RDC, Joseph Kabila, prend la tête d'un mouvement incluant le M23.
3: Joseph Kabila avait pourtant été condamné à mort par contumace en 2025. Depuis Goma, il a annoncé hier soir la création du Front pour la refondation de la nation qui inclut le groupe terroriste M23. En face, l'opposition accuse l'actuel président de la RDC, Félix Tshisekedi, de préparer un troisième mandat.
0: Et le pape opéré ce matin au Vatican.
3: Léon XIV, 76 ans, est donc admis ce matin à l'hôpital Gemelli de Rome pour y être opéré d'un nodule pulmonaire repéré à un stade très précoce. Ses audiences sont suspendues jusqu'au 20 octobre. Sa convalescence devrait durer environ une

0: semaine, mais pour l'instant, sa visite au Pérou, prévue à la mi-novembre, ne semble pas compromise.
1: Merci beaucoup, Éléonore Claude. On vous retrouve à 8h pour un nouveau point sur l'info. Avant de retrouver Nathanaël et son invité, Violaine Depince, vous êtes avec nous. Violaine, vous êtes allée au Salon Mondial de, au Mondial de l'Auto, pas encore.
2: Pas encore. Mais je vais quand même vous en parler parce que j'aime parler de sujets que je ne maîtrise pas du tout. Voilà, je ne sais pas distinguer une Renault d'une BMW, ni une Peugeot 206 d'une Twingo.
1: Oh, quand même.
2: Si, non, je vous promets. Et encore moins une Fiat Punto d'un pot de yaourt. Bon, dans tous les cas, au recyclage, ça finit écrasé. Ah non, moi j'avoue que je reconnais quand même les Rolls-Royce.
1: On devine, ça, Violaine Depince. Mais avant de nous parler voiture, vous avez un mot pour monsieur de Calan, Violaine.
2: Tout à fait, cher monsieur. Enfin, monsieur. Mon oncle, devrais-je dire. Et oui, parce que dans la noblesse, nous sommes tous cousins. Nathanaël de Rinxan, ça vaut aussi pour vous. Et j'ai découvert
1: vous
2: aussi récemment...
1: Vous êtes heureux, Nathanaël. Je suis
2: ravie. Ça fait du bien d'être entre soi, hein, n'est-ce pas? Non, j'ai aussi découvert que j'ai des cousines au 9e degré avec Gabriel Attal.
1: C'est vrai?
2: Tout à fait. Et je ne suis pas votre cousine, monsieur de Calan. Ah. Alors, vous êtes fortement implanté dans la ville de Roscoff, qui, je le précise, ne se trouve pas en Russie, mais en Bretagne. L'abus d'alcool est dangereux pour la santé, à consommer avec modération. Pardon, ça se déclenche dès que je mentionne ces deux régions.
1: Oh non, vous n'avez pas le droit à ça, Violaine de Pince. On tape pas sur la Bretagne.
2: Ouais, moi, je ne suis pas dans ces débats. Bref, enfin, comme dirait Jésus, ramenant la brebis égarée à son troupeau, revenons à nos moutons.
1: Et surtout à nos voitures, puisque vous nous parliez du mondial de l'automobile qui se tient en ce moment, Porte de Versailles, jusqu'au 18 octobre.
2: Et oui, par contre, allez-y en transport en commun, hein, parce qu'il n'y a pas de place pour se garer. Enfin si, il y a un parking Indigo à proximité à 4 euros le quart d'heure. Bientôt le prix d'un litre d'essence. Oh là là, ça flambe plus que Notre-Dame. C'est vrai que la voiture devient un luxe.
1: Tout comme cette 2 chevaux électriques, dont le modèle est présenté par Citroën cette semaine au Mondial de l'Auto pour la modique somme de 15 000 euros.
2: Et oui, la 2Dush modernisée, le crapaud à moteur électrique. 4 roues sous un parapluie, mais avec désormais des écrans tactiles, comme Gérard Depardieu avec les jeunes premières. J'ai vu le modèle et je peux vous dire qu'elle a de l'allure, cette Dush. En même temps, une voiture électrique, c'est toujours branché. En tout cas, je me demande ce qu'on présentera, nous, dans le futur, comme modèle actuel modernisé. Il n'y aura plus de salon de l'automobile, d'ailleurs, mais un salon des mobilités douces, avec comme objet phare le vélo électrique sans selle, parce qu'on l'a laissé attacher 30 secondes dans la rue à Paris. Mais quelle idée ! La trottinette à Anne, en hommage à Hidalgo. Et enfin, une nouvelle collection de baskets biodégradables qui se désintègrent au fur et à mesure que tu es en marche, comme la cote de popularité d'Emmanuel Macron.
1: Et pas de voiture autonome, Violaine.
2: Alors, il y en a déjà au salon actuel, notamment le Cybercab de Tesla, qui sera sans volant ni pédale. Moi qui ai toujours voulu avoir un chauffeur, j'avoue que ça ne me fait pas rêver. Alors, prochaine étape, la voiture sans passager ? C'est quand même fou cette volonté de l'homme de toujours vouloir se faire remplacer par des machines. Est-ce qu'il ne serait pas là, le fameux grand remplacement ? Enfin en tout cas, qu'elle soit électrique, autonome ou comme Lady Gaga complètement débridée, la voiture a encore de beaux jours devant elle, car on préfère avoir du trafic routier que du trafic de drogue. Peut-être que la voiture aura disparu à l'horizon 2050, mais l'horizon, et Édouard Philippe le sait bien, c'est une ligne qui s'approche, enfin qui s'éloigne, au fur et à mesure que l'on s'en approche.
1: Mais merci beaucoup Violaine Depince, on vous retrouve dans votre spectacle qui s'appelle...
2: Métro Boulot Aristo.
1: À partir du 24 octobre au Théâtre Le Bout à Paris, et vous serez à La Rochelle aussi, à l'Asile Café Théâtre le 23 octobre. Merci beaucoup Violaine Depince.
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1: 7h38 sur RCF Notre-Dame, Nathanaël de Rinxan, vous recevez ce matin Maël de Calan, président du département du Finistère et porte-parole d'Edouard Philippe.
4: Bonjour Maël de Calan, la Banque de France s'attend à une croissance de 0,1% pour le troisième trimestre. Dans le même temps, le Fonds monétaire international, on en a parlé, a dévoilé ses prévisions de croissance et se montre un petit peu plus optimiste pour la zone euro, sauf pour la France. Alors, l'heure est grave. Est-ce que nous sommes devenus la pire économie de l'Union ?
5: En tout cas, on a une économie qui va mal. Vous avez raison de dire que, dans le même temps, les prévisions de croissance, qui ne sont pas très bonnes, hein, au plan international, ont néanmoins été rehaussées pour tout le monde, sauf pour notre pays, dans lequel elles ont été abaissées. Juste, sans faire un cours d'économie avant 8h du matin, la croissance, si vous voulez, la croissance, c'est du travail, de l'investissement et de l'innovation. Et donc quand, pendant, pas un an, hein, mais quand pendant 10, 20, 30 ans, vous avez une fiscalité, une politique économique qui fait tout pour entraver ceux qui travaillent, ceux qui investissent et ceux qui innovent, ben vous avez un taux de croissance qui est beaucoup plus faible qu'ailleurs.
4: Est-ce que c'est un désaveu pour le gouvernement Lecornu ?
5: Ben je pense que c'est un désaveu pour la politique économique qui est poursuivie dans notre pays depuis une cinquantaine d'années, avec néanmoins des périodes dans lesquelles on a tenté autre chose. Édouard Philippe, on l'oublie un petit peu, mais quand il a été Premier ministre entre 2017 et 2020, il a essayé exactement le contraire. Il a essayé une politique économique qu'on appelle une politique de l'offre. Là aussi, il est peut-être un peu tôt pour rentrer dans des débats d'économie ou de macroéconomie, mais politique de l'offre, c'est exactement le contraire. C'est une politique qui cherche à encourager le travail, à encourager et à aider ceux qui investissent et à favoriser l'innovation. Et c'est une politique qui a fonctionné. C'est une politique qui a créé des emplois. C'est une politique qui a permis de réduire le déficit. Et c'est ce qu'il propose aujourd'hui comme candidat à la présidence de la République.
4: Mais est-ce que vous ne vous dites pas, tiens, si on gagne la présidentielle, on va quand même hériter d'un sacré bourbier ?
5: Non, mais je pense que qui que ce soit qui gagne l'élection présidentielle va devoir mettre un terme aux contradictions qui sont celles de notre pays, pas depuis 10 ans,
4: faudra
5: mais
4: combien
5: depuis
4: de temps
5: une cinquantaine d'années.
4: Pour relever la France, vous estimez combien d'années il faudra ?
5: Édouard Philippe, c'est quelqu'un qui est très optimiste, c'est-à-dire qu'il pense que la France peut s'en sortir, que ça reste une très grande nation, qu'elle a énormément d'atouts. Donc lui, ce qu'il veut, c'est rétablir l'équilibre budgétaire et relancer la croissance, mais sur l'échelle d'un quinquennat. Et je veux dire, on pense tous autour de lui que c'est possible. Ça ne sera pas comme ça d'un claquement de doigts. On ne revient pas sur 50 ans d'erreurs économiques comme ça en 24 heures. Néanmoins, c'est possible. Quand je parle de 50 ans d'erreurs économiques, j'en cite juste une qui parlera à tout le monde. C'est que depuis 1981, on a expliqué, quand je dis « on », c'est surtout la gauche et l'extrême droite, ont expliqué aux Français qu'on pouvait travailler moins, en réduisant l'âge de départ à la retraite ou en réduisant la durée hebdomadaire du travail sans conséquence pour notre économie.
4: Et ça, c'est pas vrai.
5: Ben on a vu qu'on payait la retraite à 60 ans. Je rappelle qu'elle était à 65 ans avant 81. On a payé la retraite à 60 ans de milliers de milliards de dettes et on a payé les 35 heures de 20 ans de modération salariale, en particulier pour les classes populaires et les classes moyennes. Édouard Philippe, vous voyez, il ne propose pas de corriger à la marge le modèle français, il propose de changer fondamentalement l'organisation de notre système économique.
4: Juste un mot sur une actualité qui vous concerne particulièrement en tant que président du conseil départemental du Finistère. Annie Genevard, ministre de l'Agriculture, a annoncé 2 milliards à taux zéro pour les agriculteurs. Est-ce que ça va suffire ? C'est déjà pas mal.
5: Oui, alors il faut faire attention avec ces effets d'annonce parce que savoir ce qui est de vrai argent et des perspectives
4: après,
5: de plus long terme.
4: Même à taux zéro,
5: il
4: faut le rembourser à un moment.
5: Non, mais absolument. Bon, ce qui est sûr et certain, c'est que l'agriculture, elle joue un rôle très important dans notre pays. En règle générale, pour les emplois qu'elle crée, l'agriculture, l'agroalimentaire, mais aussi parce qu'elle, je pense qu'elle symbolise l'abandon qui était celui de notre pays, de son industrie. L'histoire que rencontre l'agriculture, mais aussi la pêche dans mon département du Finistère, c'est celle d'une industrie de gens qui travaillent dur, qui se battent à armes inégales contre des concurrents étrangers auxquels on n'applique pas les mêmes règles au plan fiscal, au plan environnemental, au plan réglementaire. Et donc ce que propose mon candidat, mais je vais vous dire ce que je fais moi dans le Finistère, parce que c'est pas obligé de regarder
4: tout
5: à Paris. C'est notre quotidien et nous on fait tout pour aider cette industrie qui porte de belles valeurs de travail d'une part et d'autre part qui crée de très nombreux emplois. Et donc aider dans des périodes de crise des secteurs économiques qui sont en train de boire le bouillon, c'est une bonne facture, donc il ne faut pas hésiter, c'est à ça que sert l'État. On appelle ça les politiques contracycliques. C'est de faire en sorte, quand vous avez une économie qui est très importante pour un pays, d'éviter qu'elle ne disparaisse à la faveur d'une crise. Et je pense qu'on en est là pour notre agriculture, qui a énormément souffert cet été de la sécheresse, et ce qui pourrait aboutir à la faillite de milliers d'exploitations si l'État n'était pas présent. Ce qui ne veut pas dire que l'État, pardon, je finis d'un mot, doit intervenir tout le temps, en permanence, au risque de creuser les déficits. Il doit intervenir en cas de crise économique.
4: C'est le cas aujourd'hui. Alors, toute autre chose, l'actualité ce matin reste marquée par le drame survenu hier à Aubagne, hein, le geste fou d'un élève qui a blessé le proviseur et un enseignant avec un fusil de chasse. Alors, le problème, c'est quoi ? La sécurité des établissements scolaires, la folie d'une région régulièrement meurtrie par la violence et le banditisme, ou cet adolescent de 14 ans dont on se demande comment il peut partir de chez lui avec une arme à feu ?
5: Bah c'est un peu tout ça à la fois. En règle générale, pour ne pas me prononcer sur cet événement qui relève peut-être du fait divers, moi ce que je veux, c'est simplement l'inscrire dans un mouvement général. Alors, dans lequel l'ordre...
4: Vous envisagez une refonte totale de l'école avec Édouard Philippe. C'est un thème cher à votre candidat, la sécurité des enseignants et celle des élèves. Qu'est-ce que vous proposez pour que ce genre d'événement n'arrive plus ?
5: Bon, d'abord, le retour à l'ordre. Et encore une fois, en dehors de ce fait divers, il y a une espèce de dégradation générale hein, du climat scolaire qui ne date pas d'il y a 5 ans, qui est beaucoup plus ancienne, à force de bousculer toutes les figures d'ordre, et à commencer par la figure de l'instituteur, de l'enseignant, on en arrive à un climat qui est détestable. Donc la première chose que propose Édouard Philippe, c'est le retour à l'ordre. Pour des choses comme ce qui s'est passé au bagne, Édouard Philippe propose le rétablissement écoutez-moi bien, le rétablissement des peines planchers, notamment pour toutes les atteintes à ceux qui incarnent l'autorité publique, ce n'est pas seulement les policiers, c'est aussi les enseignants. Plus généralement, pour rétablir un climat scolaire serein et propice à la transmission, tout simplement. Il propose de mettre à l'amende les parents des élèves harceleurs ou des élèves violents, de mettre à l'amende les parents de ces élèves, puisque les familles ont une responsabilité. Pour redonner leur dignité aux professeurs, il propose de revaloriser leur traitement, leur salaire. Il faut savoir qu'il y a un décrochage de près de 20% entre le niveau de rémunération d'un enseignant en France et ce qui prévaut dans la plupart des pays occidentaux. Et puis, il propose encore de donner leur autonomie, leur liberté aux établissements scolaires. Je finis par là. On s'éloigne des sujets d'ordre, d'autorité, de rétablissement du climat scolaire pour élargir sur tout ce qui contribue à redonner un peu de peps, à redonner du souffle à un système d'enseignement qui en manque aujourd'hui. Et ce qu'il propose, c'est une réforme très, très systémique consistant à dire qu'il faut faire confiance pour pas seulement l'organisation générale, mais le recrutement aussi, la manière dont on concentre les moyens, de faire confiance aux équipes éducatives pour mettre fin à ce système ultra centralisé dans lequel beaucoup de choses se décident encore à Paris.
4: Maël de Calan, Raphaël Glucksmann est officiellement désigné candidat du Bloc socialiste. Est-ce que c'est une bonne ou une mauvaise nouvelle pour Édouard Philippe ?
5: Ni l'une ni l'autre. C'est un adversaire, Raphaël Glucksmann, qui porte des propositions qui ne nous semblent pas aller dans le sens de l'intérêt du pays. Je parlais tout à l'heure de politique économique.
4: Il y a des points communs entre Raphaël Glucksmann et Édouard Philippe ?
5: Oui, bien sûr, il y a des points communs parce qu'il n'est ni d'extrême droite ni d'extrême gauche. Donc Raphaël Glucksmann, comme Édouard Philippe, ne veut pas sortir de l'Union européenne et il veut rembourser la dette. C'est-à-dire, c'est deux choses qui sont désormais dans le débat public, alors que franchement, ça ne l'était pas il y a 20 ou 25 ans.
4: On peut imaginer néanmoins, une convergence à un moment.
5: Non, mais néanmoins, il y a aussi beaucoup de différences. Il y a surtout des différences. Je parlais tout à l'heure de la politique économique. Ce n'est pas la seule. Mais Édouard Philippe, il veut mener une politique de l'offre. Il veut encourager le travail. Il veut faire en sorte que le travail paye davantage, que tout le monde tout le monde travaille un peu plus. Et que Raphaël Glucksmann veut, en règle générale, réaliser absolument aucun effort au plan budgétaire et taxer davantage les Français. Donc c'est quand même une grosse différence. Est-ce qu'il faut rétablir les comptes par les baisses de dépenses, ce que propose Édouard Philippe, ou par les hausses d'impôts, ce que propose Raphaël Glucksmann? Je cite une autre différence. On parlait tout à l'heure de ce qui s'est passé à Aubagne. Édouard Philippe est favorable au rétablissement des peines planchers. Raphaël Glucksmann y est opposé. Donc, ce que je veux simplement souligner, c'est que oui, il y a dans tous ceux qui combattent les extrêmes, et je pense que Raphaël Glucksmann, on peut au moins lui reconnaître qu'il est clair vis-à-vis de LFI, qui est un parti antisémite, factieux, qui contribue à la brutalisation du débat public. Raphaël Glucksmann est clair. Donc c'est un candidat républicain. Néanmoins, entre la droite républicaine qui veut s'allier avec le centre et la gauche républicaine, il y a très nombreux points de divergence. Et donc non, nous ne voulons pas former de coalition avec la gauche républicaine.
4: En tout cas, pour l'instant, Raphaël Glucksmann n'était pas destinataire du mail pour l'Union envoyé par Édouard Philippe en fin de semaine dernière. Ça va peut-être changer dans les prochains mois.
5: Non, ça ne va pas changer. Je vais dire pourquoi. Parce qu'il ne s'agit pas seulement pour Édouard Philippe d'éviter le cauchemar d'un deuxième tour Le Pen-Mélenchon. Il ne s'agit pas seulement de battre les extrêmes. Il s'agit aussi de réformer le pays. Et vous ne pouvez pas réformer le pays avec des gens qui ne sont pas d'accord avec vous. Et donc, Édouard Philippe qui propose l'allongement de l'âge de départ à la retraite. Édouard Philippe qui propose le retour à l'ordre. Édouard Philippe qui propose la fermeté migratoire. Il a proposé de diviser par deux les flux migratoires. Je parle de l'immigration légale. Ne peut pas imaginer faire une coalition avec des gens qui proposent exactement le contraire. Donc on se reconnaît simplement des points communs avec toutes celles et ceux qui sont républicains et qui, pour l'essentiel, refusent le démantèlement de l'État de droit et la sortie de l'Europe.
4: Et là, on parle des destinataires de ce mail pour l'Union. Gabriel Attal, Bruno Retailleau, David Lisnard. Est-ce que l'un d'entre eux vous a répondu ?
5: Alors, ils nous ont répondu par voie de presse pour nous dire que les choses n'étaient pas encore mûres. Édouard Philippe, il est clair sur son positionnement et sa stratégie. C'est un homme de droite qui veut rassembler la droite et le centre. Et je crois que c'est le seul aujourd'hui à être en capacité de battre Mélenchon au premier tour et Le Pen au deuxième.
4: Alors, il y a un candidat qui peut vous intéresser, en tout cas, c'est David Lisnard. Et justement, Christophe Barbier, notre chroniqueur, a une question à vous poser à ce sujet.
6: Vous qui venez de cette droite UMP, vous qui avez aussi des convictions libérales, que pensez-vous de l'irruption de David Lisnard ? Oh, pas encore dans les sondages, mais déjà sur les réseaux sociaux et dans le landerneau, comme on dit chez vous en Bretagne.
4: Le landerneau.
5: Édouard Philippe, qui cherche à rassembler la droite et le centre, nous a demandé d'insister sur les convergences qu'il y a entre tous les candidats qui appartiennent à ce spectre de la droite, David Lisnard, Bruno Retailleau, et du centre, Gabriel Attal et quelques autres. Et donc, nous, on trouve que David Lisnard a beaucoup de talent. Il est du reste président de l'Association des maires de France. Je pense qu'il n'a absolument aucune chance de pouvoir battre Jean-Luc Mélenchon au premier tour. Et donc, tout ce qui contribuera au rassemblement de personnalités comme lui autour d'Édouard Philippe ira dans le bon sens. Pour ceux qui veulent à la fois éviter le cauchemar que j'évoquais tout à l'heure, Mélenchon-Le Pen, mais aussi réformer le pays, parce que ce pays, il est réformable. Voilà, donc nous, on trouve que David Lisnard a beaucoup de talent, qui fait des propositions qui sont intéressantes, pas toutes. Parfois, il est un tout petit peu excessif dans ses propositions. Néanmoins, je pense que c'est quelqu'un qui gagnerait à enrichir la candidature qui est celle d'Édouard Philippe.
4: Je vais vous demander très rapidement de me parler du lien entre Édouard Philippe et Léon XIV. La grand-mère du pape habitait au Havre. Ils seraient cousins.
5: Alors, ça va être très rapide. Édouard Philippe, effectivement, s'est trouvé un lien de parenté avec le pape Léon XIV, qui a été pour lui un prétexte à inviter Léon XIV au Havre. Édouard Philippe, c'est quelqu'un qui respecte toutes les religions, mais qui a une très grande admiration, je pense, pour la religion chrétienne. Et donc, de faire venir le pape au Havre, ça aurait été pour lui une fierté. Malheureusement, le programme était déjà bien ficelé. Et donc, il allait tirer ce lien de parenté, je crois, assez ténu, puisque ça remonterait au XIXe siècle.
4: Peut-être cousin.
5: Néanmoins, pour faire venir le pape au Havre, tout était bon.
4: Merci beaucoup, Maël Le Calan.
1: Et merci à vous, Nathanaël de Rinxan. Interview évidemment à réécouter sur rcfnotredame.fr. Après la Bretagne, on va parler de l'Auvergne, puisque le saint patron des Auvergnats est à l'honneur aujourd'hui. L'un des premiers saints reconnus par l'Église, qui n'est ni moine, ni prêtre, ni martyr. On sera avec Omblin Poncignon. Ce sera après la prière du matin. L'évangile du jour tiré de saint Luc au chapitre 11, commenté par le père Richard Ngoli des OPM en cette semaine missionnaire mondiale.
7: En ce temps-là, pendant que Jésus parlait, un pharisien l'invita pour le repas de midi. Jésus entra chez lui et prit place. Le pharisien fut étonné en voyant qu'il n'avait pas fait d'abord les ablutions précédant le repas. Le Seigneur lui dit : « Bien sûr, vous les pharisiens, vous purifiez l'extérieur de la coupe et du plat, mais à l'intérieur de vous-même, vous êtes remplis de cupidité et de méchanceté. Insensé. Celui qui a fait l'extérieur n'a-t-il pas fait aussi l'intérieur? Donnez plutôt en aumône ce que vous avez, et alors tout sera pur pour vous. »

Nous savons que les pharisiens qui invitent Jésus à dîner chez lui dans ce texte le jugent de ne pas avoir lavé les mains avant le repas. En effet, ce geste était pour eux un rite religieux à ne pas transgresser. Mais la réponse de Jésus est sans équivoque. Tu nettoies l'extérieur de la coupe et du plat, mais à l'intérieur, tu es plein de cupidité et de méchanceté. En effet, Dieu désire notre pureté absolue, et c'est de l'intérieur que naît l'extérieur. Heureux ceux qui ont le cœur pur, car ils verront Dieu. Matthieu 5, verset 8. Ceux qui ont le cœur pur sont honnêtes. Les rituels font partie intégrante de notre relation avec Dieu. Donner l'aumône, c'est bien, mais le danger est de l'absolutiser, de le placer avant le commandement divin. Ils ont accordé une telle importance au rituel qu'ils ont oublié l'essentiel, qui est l'amour de Dieu et du prochain. La loi inscrite dans nos cœurs nous donne la liberté de choisir ce qui est parfait. Au lieu de nous tenir à la lettre de la loi, nous commencerons à obéir à son esprit.

Notre Père qui es aux cieux, que ton nom soit sanctifié, que ton règne vienne, que ta volonté soit faite sur la terre comme au ciel. Donne-nous aujourd'hui notre pain de ce jour. Pardonne-nous nos offenses, comme nous pardonnons aussi à ceux qui nous ont offensés. Et ne nous laisse pas entrer en tentation, mais délivre-nous du mal. Car c'est à toi qu'appartiennent le règne, la puissance et la gloire pour les siècles des siècles. Amen.

0: Le père Richard Ngueli, des œuvres pontificales missionnaires, faisait le commentaire de l'évangile du jour, tiré de Saint-Luc au chapitre 11, les versets 37 à 41. Il est précisément 7h57 sur RCF Notre-Dame. Et le saint du jour, c'est avec Omblin Poncignon. Omblin, aujourd'hui, nous fêtons les Géraux.
1: Oui, c'est un prénom d'origine germanique qui signifie « l'homme qui gouverne avec une lance ». Saint Géraud est le patron des Auvergnats et le véritable fondateur de la ville d'Aurillac. Et au IXe siècle, il est un modèle chevaleresque du seigneur chrétien. Il met sa force et ses richesses au service de la justice et des humbles. Comte d'Aurillac, à la tête d'un domaine considérable qui s'étend jusque dans le Rouergue, il est très attentif aux pauvres.
0: Et certains jours, il les invite à sa table et les sert lui-même.
1: Oui, comme le fera Saint Louis quelques siècles plus tard. Lui aussi rend la justice et il le fait à jeun pour que le vin n'influence pas ses jugements. D'ailleurs, Saint Géraud s'est pardonné et donné une seconde chance. On raconte qu'apprenant que son bailli a condamné deux malfaiteurs à la pendaison, il leur ordonne donc d'aller chercher seul en forêt des lianes pour fabriquer leurs cordes. Et il savait pertinemment qu'il n'y a pas de lianes en Auvergne et il offre ainsi une occasion déguisée de s'enfuir. Et les deux hommes donc ne reviennent jamais. Il a franchi également de nombreux serres et lutte autant que possible contre la violence des guerres.
0: Homme de prière, il fonde en 885 une abbaye bénédictine à Aurillac.
1: Il aurait aimé devenir moine, mais son ami l'évêque l'invite vivement à rester dans le monde tout en étant dans son cœur consacré à Dieu. Il meurt aveugle en odeur de sainteté à Saint-Cyrgue, au milieu de ces terres où se trouve encore aujourd'hui le rocher dit du Prie-Dieu, d'où on peut contempler le Lot, l'Aveyron et le Cantal.
0: Le Lot, l'Aveyron et le Cantal, bien sûr. Ah ben on peut être finistérien, mais aussi aimer le Sud. Merci beaucoup, Omblin Poncignon.
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0: 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Nous fêtons aujourd'hui les Géraux et il est 8h. Soyez les bienvenus.
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8: Bonjour à toutes, bonjour à tous. Les réactions fusent suite à la présentation du budget wallon. Présenté ce lundi, l'accord budgétaire 2027-2029 divise. Si le maintien des allocations familiales et le soutien aux infrastructures apportent un soulagement ciblé aux familles et aux entreprises, la création d'une vignette automobile, les coupes dans les aides à l'emploi et le gel des dotations communales provoquent une vive levée de boucliers politiques et syndicales. UCM invite par exemple le gouvernement à être cohérent dans sa volonté de récompenser le travail et l'esprit d'entreprendre. Pour l'organisation, il faut permettre aux indépendants aux revenus modestes de bénéficier du job bonus de 500 euros, tout comme cela a été décidé pour les travailleurs dont la rémunération ne dépasse pas 5000 euros bruts. Coup de froid sur le marché de l'immobilier, c'est ce que le baromètre des notaires constate pour le troisième trimestre de l'année. Entre début juillet et fin septembre, les ventes de logements ont reculé de plus de 2%. Ce sont surtout les ventes de maisons qui ont baissé et c'est en Wallonie que le recul a été le plus marqué. Une des raisons pourrait être la baisse des droits d'enregistrement début 2025 et qui avait entraîné un courant d'achat important l'année dernière. Plus globalement, un autre élément pèse sur les ventes actuellement, les taux d'intérêt à long terme de beaucoup plus élevé. La conjoncture économique et les difficultés budgétaires du moment rendent aussi les candidats investisseurs plus frileux, pointent encore les notaires. Fait divers, un policier a été tué par balle durant la nuit à Jette, a confirmé le parquet de Bruxelles ce matin. Une autre fusillade a également fait un mort à Ixelles. À l'heure actuelle, il n'est pas confirmé qu'un lien peut être fait entre ces deux affaires. Selon les premières informations, ça ne serait d'ailleurs pas le cas. Le parquet indique aussi organiser une conférence de presse cet après-midi afin de donner plus d'informations. En sport, en tennis, le Belge Zizou Bergs réalise le plus grand exploit de sa carrière en éliminant Carlos Alcaraz à Shanghai. Opposé à l'Espagnol en 16e de finale de ce Masters 1000, Bergs a réalisé une énorme prestation en s'imposant en deux manches, 7-5 et 7-6. En 8e de finale, il devra se défaire de Tommy Paul, l'américain tombeur du tenant du titre, Valentin Vachereau. En football, enfin, l'équipe de Belgique féminine dispute à Gdańsk à 18h face à la Pologne son match retour du premier tour des barrages des qualifications européenne en vue de la Coupe du Monde 2027 qui se jouera au Brésil. Les Red Flames défendent une courte avance d'un but, 1-0, acquise à l'aller vendredi à Louvain. Un match nul ou une victoire leur garantirait une place au tour final des barrages européens. C'est la fin de ce flash.

0: Dans l'actualité de votre région à présent, les pompiers verviétois se sont rassemblés hier pour réclamer plus de moyens. Nouvelle mobilisation ce mardi, les femmes sont invitées à suspendre leurs activités. Un rassemblement est annoncé au parc de la Beauvrie à Liège. Et puis enfin, la reconversion du site Intervapeur se poursuit à Verviers avec un nouvel investissement. Et comme chaque matin, l'actualité de votre région vous est co-présentée en compagnie de Christophe Bruls. Bonjour Christophe.
1: Bonjour Denis, bonjour à tous. En marge de la mobilisation des services publics ce lundi, les pompiers de Verviers se sont rassemblés à la baraque Michel pour réclamer plus de moyens.
0: La mobilisation, Christophe, de ce 12 octobre a lieu aussi du côté des pompiers de Verviers. Ils étaient en première ligne lors de l'incendie des Hauts-de-Fagne et le manque de personnel s'est fait ressentir. Un rassemblement a d'ailleurs eu lieu à la baraque Michel pour remercier ceux qui les ont aidés, mais aussi réclamer davantage de moyens financiers pour les services de secours. La crainte de coupes budgétaires inquiète aussi ce secteur. Dans les Hauts-de-Fagne, les pompiers ont constaté à quel point il était important d'avoir du matériel et des véhicules en bon état et surtout du personnel en suffisance pour combattre le feu.
1: Une nouvelle mobilisation invite les femmes à faire une pause ce mardi.
0: Une mobilisation citoyenne invite les femmes à suspendre leurs activités professionnelles mais aussi domestiques aujourd'hui en Belgique. Pour cette première édition, des rassemblements sont prévus à Bruxelles ainsi qu'au parc de la Beauvrie à Liège. Né en France, le mouvement s'inspire de la mobilisation des Islandaises de 1975. Ce jour-là, environ 90% des Islandaises ont cessé leur travail. L'événement est considéré comme un moment de bascule pour la reconnaissance des droits des femmes dans le pays. Un peu plus d'un demi-siècle plus tard, les femmes de France, de Belgique et d'ailleurs sont donc invitées ce jour à prendre une journée de congé et à se rassembler afin de montrer ce qui se passe lorsqu'on retire pendant 24 heures tout le travail visible mais aussi invisible fourni par les femmes. Fin de citation. En Belgique, l'action est soutenue par plusieurs associations féministes qui pointent un recul des droits des femmes, dénonçant notamment l'impact des mesures du gouvernement.
1: À Verviers, près d'1,4 million d'euros sont investis dans la reconversion du site Intervapeur.
0: Oui, je vous le disais en titre, à Verviers, l'ancienne friche industrielle Intervapeur poursuit sa transformation. Un nouvel espace destiné aux PME et aux artisans vient d'y être inauguré avec l'objectif de redonner vie à ce site situé à proximité du centre-ville. L'investissement s'élève donc à près d'1,4 million d'euros, dont 1,2 million financés par la région Wallonne dans le cadre des mesures de soutien liées aux inondations de juillet 2021. La nouvelle infrastructure offre 627 mètres carrés répartis en trois cellules indépendantes. Chacune comprend un atelier, des bureaux et des locaux annexes. Les surfaces sont pensées pour les petites entreprises et les artisans qui recherchent un emplacement en ville. Une des trois cellules est déjà occupée par une société spécialisée dans la distribution de vêtements de travail professionnel. Le site accueille aussi plusieurs sociétés et un centre de formation au métier de la construction. Dans la suite de ce journal, énergie, le réacteur nucléaire Tihange 3 redémarre le 19 octobre. Luminus souhaite remplacer les éoliennes présentes le long de la E42 à Villers-le-Bouillet et Wans. Une enquête publique est lancée. Et puis du côté de Eusy, les commerçants continuent de se serrer les coudes et montrent leur dynamisme.
1: Ah oui, le réacteur nucléaire Tihange 3 redémarre le 19 octobre.
0: Après plusieurs mois de maintenance, Christophe, le réacteur nucléaire Tihange 3 redémarrera le 19 octobre prochain. Doule 4 doit suivre le 1er novembre. Les deux réacteurs, les seuls encore en service en Belgique, doivent contribuer à l'approvisionnement en électricité du pays cet hiver. L'offre d'énergie renouvelable est en effet plus faible pendant cette saison. Les deux réacteurs avaient été mis à l'arrêt début avril pour d'importants travaux de maintenance. Ces travaux sont désormais terminés, selon Engie. Pour rappel, Tihange 3 et Doule 4 auraient normalement dû fermer en 2025. Leur exploitation a toutefois été prolongée de 10 ans jusqu'en 2035. Une nouvelle révision majeure des deux réacteurs est prévue en avril prochain.
1: À Villers-le-Bouillet et Wans, lancement d'une enquête publique en vue d'un projet éolien.
0: Luminus, le gestionnaire du parc éolien situé le long de la E42 à hauteur de Villers-le-Bouillet et Wans, aimerait en effet remplacer les premières éoliennes qui avaient été implantées entre 2005 et 2007. Une enquête publique a débuté ce lundi. Les parcs 1 et 2 comptent actuellement 8 éoliennes. Le nouveau projet prévoit de les remplacer par 6 machines plus puissantes. Le système actuel produit environ 21 600 000 kWh par an, soit l'équivalent de la consommation consommation de 5840 ménages. Grâce à une nouvelle génération d'éoliennes plus performante, le futur parc devrait atteindre 100 millions de kWh par an, soit la consommation d'environ 27 030 ménages. Les futures éoliennes seraient implantées presque aux mêmes emplacements que les mâts actuels. L'enquête publique est ouverte jusqu'au 12 novembre.
1: Les commerçants d'Eusy ont organisé une journée festive.
0: Malgré les travaux, pas question de laisser Eusy perdre de son dynamisme. Ce samedi, les commerçants du quartier ont décidé de célébrer la réouverture du haut de l'avenue de Spa à Verviers. Une journée festive qui a attiré du monde et qui prouve que la solidarité est présente entre les indépendants eusitois. Il y a quelques mois, plusieurs commerçants avaient décidé d'unir leurs forces en créant la SBL Eusy Up. L'objectif, montrer que malgré l'important chantier de l'avenue de Spa, le quartier reste vivant. Un spectacle de danse au niveau des travaux réunissant commerçants, habitants et sympathisants avait déjà été mis sur pied. Cette fois, c'est la fin de la première phase du chantier qui a donné l'occasion de remettre le couvert. L'association souhaite poursuivre sur sa lancée avec d'autres manifestations dans les prochains mois.
1: Le Préhistomuseum de Flémalle compte sur les Liégeois afin de faire revivre un trésor préhistorique.
0: Oui, un dernier appel avant de clôturer ce journal, Christophe. Le musée participe à la tombola du patrimoine de la Loterie Nationale pour financer un projet autour de l'enfant d'Angy. Ce crâne, découvert en 1829 dans une grotte située entre Angy et Flémalle, est considéré comme l'un des premiers restes de Néandertal identifiés. Il est conservé à l'université de Liège depuis plusieurs décennies, mais n'a encore jamais été présenté au public. L'objectif est désormais de restaurer ce vestige exceptionnel et de lui consacrer une exposition au Préhistomuseum. Pour concrétiser ce projet, le musée espère remporter les 150 000 euros promis aux lauréats du concours de la Loterie Nationale. Le public est donc invité à voter en ligne pour soutenir l'initiative. Pour participer, rendez-vous sur le site de la Loterie Nationale dans la rubrique Tombola du patrimoine et sélectionnez le projet de l'enfant d'Angy. Un vote qui pourrait permettre à ce patrimoine archéologique liégeois de sortir de l'ombre. C'est la fin de ce journal. Excellente matinée.

0: On fait le point sur la mobilité avec vous, Christophe Bruls, ce matin. Pas d'accident à signaler, par contre des ralentissements habituels au niveau des chantiers.
1: En effet, Denis, déjà en premier lieu du côté de la E25, Neuchâtel-Vert-Liège, entre Éroy-et-Remouchon, au niveau de l'aire de Sprimont. Le trafic est perturbé, vitesse moyenne de 20 km/h seulement, vous perdez 20 minutes en direction de Liège. Au nord de Liège, du côté de Herstal, là vous perdez environ 4 minutes sur la E25 en venant vers Liège. Sinon, vous perdez 15 minutes d'Aix-la-Chapelle vers Liège, entre Mélin et Cherat, aussi lié à des ralentissements. Autre point d'attention, au niveau de Leuven vers Bruxelles, vous perdez là 25 minutes des embouteillages sur la E40. Prenez donc votre patience. Et du côté de Charleroi, ça roule plutôt bien ce matin.

0: Et comme chaque matin, on poursuit avec la météo. Christophe, quel temps va-t-il faire ce mardi?
1: Aujourd'hui, Denis, le ciel sera généralement très nuageux avec de faibles pluies intermittentes ou de la bruine dans un premier temps. En cours d'après-midi, une série d'averses rentrera dans le pays par l'ouest en direction de l'Ardenne. À l'arrière de ces averses, des éclaircies apparaîtront sur l'ouest. Les maxima très doux oscilleront entre 15 degrés en Haute-Fagne à 21 ou 22 degrés dans l'ouest du territoire. Le vent sera modéré, à la mer parfois assez fort, de sud à sud-ouest, tournant ensuite entre l'ouest et le sud-ouest. Ce soir, les dernières pluies et averses toucheront encore temporairement l'est et le sud-est du pays avant de s'évacuer vers l'Allemagne. En cours de nuit, le temps deviendra sec partout avec de larges éclaircies, mais du nuage bas et du brouillard se formeront, principalement au sud du Sion-Sambre-et-Meuse. Les minima attendus cette nuit seront compris entre 4 et 10 degrés dans l'intérieur des terres, se tireront autour de 13 degrés en bord de mer. Le vent cette nuit sera d'abord modéré de secteur ouest, devenant ensuite faible et variable en cours de nuit.
0: La psychogénéalogie, c'est la thématique que notre chroniqueuse Joëlie Land développe ce matin sur notre antenne.
2: Bonjour Sandy. Bonjour. Aujourd'hui, je vais vous parler de quelque chose que vous connaissez peut-être ou pas, la psychogénéalogie. Alors, est-ce que vous avez déjà exploré votre arbre généalogique? Même si vous ne détenez pas toutes les informations précises sur vos ancêtres, il peut vraiment être intéressant de se pencher sur l'histoire de nos aïeux pour notre bien-être. Savoir d'où l'on vient nous aide à mieux comprendre notre propre chemin, car de nombreux vécus passés peuvent impacter notre inconscient et donc nos actions dans le présent. La psychogénéalogie est une pratique développée dans les années 1970 par Anne Ancelin Schützenberger, selon laquelle les événements, les traumatismes, les secrets et les conflits vécus par les ascendants d'un individu conditionnent ses faiblesses constitutionnelles, ses troubles psychologiques, ses maladies, voire ses comportements étranges ou parfois inexplicables. Elle s'est fondée sur ses propres observations et aussi sur des concepts issus de la psychanalyse, de la psychologie, de la psychothérapie et de la systémique. Cette pratique clinique a été théorisée par d'autres psychanalystes, dont notamment Françoise Dolto. Même si cette approche n'est pas fondée sur des preuves scientifiques et s'il faut rester prudent sur son utilisation afin de ne pas tomber dans des dérives déterministes ou des faux souvenirs, bien sûr, on sait aujourd'hui que les non-dits et les secrets portent avec eux un poids dont il est peut-être vraiment intéressant de se libérer. C'est d'ailleurs pour cette raison que j'utilise cette approche en coaching par rapport à certains blocages ou schémas répétitifs, notamment dans les parcours professionnels. Par ailleurs, les avancées de ce qu'on appelle l'épigénétique ont permis de mettre en lumière les effets biologiques de certains traumas sur plusieurs générations. Le terme épigénétique vient du grec épi, sur, au-dessus, de, et génétique, relatif aux gènes. En essence, cela fait référence au changement dans l'expression génique qui n'altère pas la séquence de l'ADN. Alors pour expliquer plus simplement, imaginez que l'ADN est un script d'un film et l'épigénétique est l'équipe de production décidant quelles scènes sont filmées et lesquelles sont coupées sans modifier le script original. Chez les personnes traversant des épreuves psychologiques comme des traumas, guerres, déportations et autres, ou physiques, famine, autres facteurs environnementaux intenses, l'ADN peut donc subir des modifications, dites justement épigénétiques, qui se transmettront à leurs enfants, les rendant plus vulnérables à divers troubles psychiques notamment. Alors, la bonne nouvelle, c'est que cet impact est réversible en fonction du mode de vie et de l'environnement des descendants. Un exemple concret, une grande famine entre 1845 et 1851 causa la mort de millions d'Irlandais et leur immigration de 2 millions d'entre eux durant une décennie. Alors, quels ont été les effets épigénétiques de la famine irlandaise? Les chercheurs ont découvert que la famine avait désactivé certains gènes chez les enfants et que ces gènes étaient restés silencieux toute leur vie. Les conséquences ont été complexes et parfois dramatiques. Donc, les enfants nés pendant cette période ont développé un plus grand nombre de maladies cardiovasculaires, de l'obésité, voire de la schizophrénie à des niveaux donc plus élevés. Pour conclure, explorez votre arbre généalogique pour le plaisir, pour découvrir des schémas répétitifs, pour conscientiser peut-être des schémas de loyauté, des choses que nous pensons devoir porter ou réparer, et essayons de nous en libérer si cela nous pèse. D'ici là, prenez soin de vous et du souvenir de vos aïeux avec respect, curiosité et liberté.

0: Vous écoutez RCF Notre-Dame, il est 8h20, soyez les bienvenus. Léon XIV à l'hôpital, ce sera l'image du jour. Comme il l'a annoncé lui-même en toute transparence, le pape doit subir une intervention au poumon. Les détails dans le journal de Radio Vatican dans 10 minutes, ce sera avec Blandine Hugonnet. Mais d'abord, je vous emmène dans les coulisses de l'info. Chez Jean-Luc Mélenchon, ce sont les Phrygiens au Rassemblement National, les Horaces, des hauts fonctionnaires qui se mobilisent pour préparer les programmes politiques à l'élection présidentielle. Ils conçoivent ces programmes, en particulier les programmes économiques. Une économie de 100 milliards par-ci, un investissement de 20 milliards par-là, la valse des milliards est soigneusement préparée en coulisses. Enfin, soigneusement. D'où sortent vraiment ces chiffres? Qui fait les calculs? Et peut-on leur faire confiance? Bonjour Hugo Lallier.
1: Bonjour Pierre-Hugues.
0: Vous êtes journaliste pour l'hebdomadaire Le Pèlerin et vous êtes allé enquêter. Dans l'hebdomadaire qui sort ce jeudi, vous signez cette longue enquête, programme politique qui tient la calculette. Alors Hugo, pourquoi cette enquête maintenant? Qu'est-ce qui rend le chiffrage des programmes plus sensible en 2027 qu'il ne pouvait l'être avant?
1: Déjà parce qu'on est en pleine campagne présidentielle et comme vous l'avez rappelé, on entend ici et là la valse des milliards avec des candidats qui promettent des économies et des dépenses. Et puis surtout, on est en pleine question budgétaire puisque l'Assemblée nationale va devoir acter le budget pour l'année qui vient. Ouais. Et donc, en fait, finalement, les dépenses publiques n'ont jamais été aussi présentes dans le débat public à l'approche d'une campagne présidentielle. Et on sent véritablement, c'est ce que j'ai pu relever autour de mon enquête, à quel point les partis sont sensibles à démontrer leur crédibilité économique.
0: Et Hugo Lallier, vous avez poussé la porte des QG de campagne. Alors racontez-nous l'étage des chiffreurs. C'est dans Avenue d'Iéna, à quelques centaines de mètres de l'Arc de Triomphe. Qu'est-ce qui se passe?
1: Oui, vous évoquez donc Horizon, donc, qui est le parti d'Édouard Philippe, qui est effectivement installé dans le 16e arrondissement de Paris. Et en fait, ils ont établi une cellule, une task force de chiffreurs. Donc c'est un métier méconnu qui consiste en fait à récupérer toutes les propositions d'un candidat ou d'une candidate et d'en vérifier toutes les applications de façon à ne pas se faire déborder par la campagne et le chiffrer au mieux, savoir combien ça coûte. Et donc c'est notamment ce qui leur permet aujourd'hui, je prends l'exemple d'Édouard Philippe, d'établir que sa réforme des retraites permettra d'économiser à l'État 30 milliards d'euros.
0: Et que vous disent-ils ces chiffreurs ?
1: Plein de choses. Déjà, ce qui est intéressant, c'est de voir le profil qu'ils ont. Donc, c'est comme vous l'avez rappelé, ce sont des hauts fonctionnaires, donc ce sont des gens qui travaillent dans la fonction publique et souvent qui s'investissent, qui s'engagent auprès d'un candidat ou d'une candidate pour des raisons militantes. En fait, ils considèrent que c'est la personne qui peut changer le pays, changer le destin du pays et ils s'engagent en dehors de leur boulot, sur leur week-end, tard le soir. Et ils rejoignent le parti à ces moments-là.
0: Et pour continuer le débat, nous sommes en ligne avec Nicolas Laine. Bonjour.
2: Bonjour.
0: Vous êtes responsable du pôle finances publiques de l'Institut Montaigne, think tank qui s'est imposé comme une référence du chiffrage indépendant des programmes présidentiels. Alors on connaît le dicton, Nicolas Laine, les promesses n'engagent que ceux qui les écoutent. Franchement, est-ce que les partis politiques ont un intérêt à être économiquement rigoureux quant au chiffrage de leurs promesses?
2: Alors, ils ont d'autant plus un intérêt à être rigoureux dans le chiffrage de leurs promesses qu'on est là pour les contre-expertiser. C'est-à-dire que c'est effectivement un élément de crédibilité pour le candidat d'avoir des promesses qui ont un chiffrage qui est plutôt assez précis. Et nous, on veille à faire ce contre-chiffrage lors de toutes les grandes échéances électorales pour pouvoir avoir un chiffrage qui soit plus exhaustif, qui ne soit pas lié par des contraintes aussi de bouclage politique. Oui. C'est-à-dire que lorsque vous présentez un programme, si évidemment vous présentez un programme qui est en déficit de 100 milliards d'euros, d'autant plus dans le contexte budgétaire dont on parlait, c'est quelque chose qui va entamer votre crédibilité et donc vous allez pouvoir recourir à des subterfuges pour essayer de boucler votre programme.
0: Loin des impératifs politiques, Nicolas Laine, sur le plan strictement scientifique, y a-t-il des partis qui sont mieux disants que d'autres? Est-ce que, par exemple, les partis de la gauche, du centre et de la droite sont peut-être plus rigoureux que ne peuvent l'être les extrêmes?
2: Alors, dans la méthode de chiffrage, il n'y a pas vraiment de distinction politique qu'on peut faire. Un bel échantillon, c'est l'échantillon des élections municipales. On a fait un chiffrage des programmes pour les élections municipales, donc sur les 12 plus grandes villes de France, avec à chaque fois entre 3 et 5 candidats. Donc, on avait vraiment toutes les étiquettes politiques qui étaient représentées. Et il n'est pas possible de tirer des conclusions sur le plus grand, le moins, le plus de sérieux ou pas d'un parti sur cet échantillon-là. Ça dépend vraiment des équipes de campagne en question.
0: Hugo Lallier, dans votre papier que vous signez pour Le Pèlerin, vous parlez de destinée et de mésange. De quoi s'agit-il ?
1: Ce sont des outils qui ont été développés d'une part par l'INSEE et de l'autre par l'INSEE et la Direction Générale du Trésor. Donc en fait, ce sont des grosses machines à calculer qui ont été mises à disposition, enfin créées par et lancées par, par ces institutions-là. Et ce sont des algorithmes, je parle évidemment sous le contrôle de Nicolas, mais ce sont des équations mathématiques très complexes qui permettent de simuler différentes politiques.
0: Oui, mais pour autant, Nicolas Laine, on sait bien qu'il existe des économistes de droite, des économistes de gauche, et qu'en fait, il n'y a pas toujours de consensus dans la science économique.
2: Effectivement, il n'y a pas de consensus, et notamment, il n'y a pas de consensus sur les effets induits de vos politiques. C'est pour ça que, Institut Montaigne, le chiffrage, on le concentre sur le chiffrage qu'on pourrait appeler comptable des politiques, c'est-à-dire l'effet direct de ces politiques-là. Typiquement, vous haussez la TVA, ça va vous faire des recettes fiscales, mais on va faire attention à l'effet d'après, qui est la baisse de la consommation, parce que c'est là-dessus que vous avez des chapelles d'économistes un peu plus prononcées. Et donc, nous, on va se concentrer sur les effets de premier tour, où il y a un vrai consensus, où c'est beaucoup plus facile, entre guillemets, d'anticiper les effets. Et ensuite, on va indiquer ce qui pourrait se passer selon le consensus des économistes dans les effets de second tour, mais on va rester très prudent là-dessus. Et c'est en utilisant ces effets de second tour que souvent les partis essayent de boucler leur programme avec ce qu'on appelle encore dans Mésange des multiplicateurs, c'est-à-dire des effets induits de ces politiques qui sont parfois très surestimées.
0: Alors là, on a l'impression qu'on donne à 8h27 un cours d'économie. Il n'en est rien, en fait, s'il s'agit aussi d'un cours de politique, puisque, Hugo Lallier, il y a là un enjeu très important. Vous rappeliez au début de cet entretien les enjeux pour les partis politiques d'avoir une forme de rigueur économique. Et je prends l'exemple du Rassemblement National. Pour eux, il y a un intérêt à montrer patte blanche sur le plan économique et budgétaire.
1: Oui, pour tous les partis, il y a aussi un enjeu d'affichage politique. D'une part, de montrer sa crédibilité, comme on l'a dit, mais aussi plus généralement, c'est des questions d'arbitrage. On va faire une économie sur la santé, par exemple, ce qui va avoir des incidences derrière pour choisir sur des questions budgétaires, fiscales. Donc en réalité, tout chiffrage, il est lié à des décisions politiques et à ce qu'on veut faire de la société. Est-ce qu'on veut investir plutôt dans l'écologie? Est-ce qu'on veut davantage soutenir les entreprises? Donc en fait, un chiffrage, il vient toujours après des décisions politiques, après qu'un candidat ait tracé une ligne, une vision pour le pays.
0: Nicolas Laine, vous êtes responsable du pôle de finances publiques de l'Institut Montaigne. On sait que la situation budgétaire en France, j'allais dire, est tragique. Je ne sais pas si le terme tragique est le bon, mais est très compliqué, tout du moins. Y a-t-il des partis politiques qui tentent de résoudre l'équation des 3% budgétaires, par exemple? Est-ce qu'il y en a qui essayent de tout viser uniquement cet objectif-là?
2: Alors, ce qu'on observe dans la campagne présidentielle, c'est que il y a une vraie prise de conscience des enjeux budgétaires. On l'a vu avec la présentation encore du contre-budget, en tout cas dans les objectifs qui sont affichés. Donc, maintenant, la quasi-totalité des partis affichent leur objectif de réduire assez franchement le déficit public, ce qui n'est pas le cas en 2022, ce qui n'était pas le cas en 2017. Donc là-dessus, il y a une vraie évolution. Maintenant, là où on observe toujours un écart entre cet objectif et la mise en place de cet objectif, c'est dans la prise des mesures et le déroulé dans le programme des mesures nécessaires pour atteindre cet objectif. Et là, on a un réel écart qui demeure, notamment parce qu'on a des contraintes électorales et qu'évidemment, annoncer ces mesures n'est pas du tout rentable politiquement.
0: Et là, l'Institut Montaigne dont vous faites partie, Nicolas Laine, va faire donc cette contre-vérification. Merci à vous et merci à vous, Hugo Lallier, qui tient la calculette programme politique, c'est-à-dire cette semaine dans Le Pèlerin.
1: Dans
0: c'est
1: le
0: bien
1: Pèlerin.
0: Ça. Merci beaucoup d'avoir été avec nous sur RCF Merci. 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
0: 8h29, la météo avec vous, Éléonore Claude.
4: Bonjour à tous. Ce matin, le temps est partagé en deux, puisque dans le nord, le ciel est gris, il y aura une petite pluie, mais dans le sud, au contraire, le soleil est bien présent, des Pyrénées jusqu'aux Alpes. Et puis pour les températures, il fait frais.

0: espagnole de l'enclave de Ceuta, où près de 80 000 migrants étaient entrés depuis le Maroc cet été. La fermeté de l'OTAN face à Moscou, l'alliance est prête en cas d'attaque, c'est ce qu'a affirmé le commandant suprême qui a présenté sa théorie de la victoire contre les Russes. Nous irons aussi au Liban, où le Hezbollah tente de reconstituer son arsenal. 200 kilos d'explosifs ont été saisis à la frontière avec la Syrie. Et puis enfin, direction l'Inde, dans notre dossier du jour, analyse de la révolte des cafards qui poursuit ses manifestations malgré la répression et avec le soutien de l'opposition à Narendra Modi qui grossit désormais les rangs.
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0: Bonjour à toutes et à tous. C'est en fin de matinée que Léon XIV se rend aujourd'hui à l'hôpital Gemelli de Rome, le pape qui doit subir une intervention au poumon. Tous ses rendez-vous sont annulés jusqu'à mardi prochain. Comment, Olivier Bonnel, vont se dérouler ces prochaines heures pour le souverain pontife?
2: Alors, vous l'avez dit, Blandine, le pape est attendu à l'hôpital Gemelli en fin de matinée, mais aucun détail pour l'heure n'a été communiqué sur l'heure et le jour de l'opération qu'il doit subir pour cette ablation d'un nodule pulmonaire. Toutes ses activités sont annulées jusqu'à mardi prochain au moins, annoncé la salle de presse du Saint-Siège hier en fin d'après-midi. À l'hôpital Gemelli, la même où Jean-Paul II et le pape François ont effectué plusieurs séjours, l'agitation est déjà perceptible. De nombreux journalistes sont sur place pour décrire l'attente avant l'arrivée du souverain pontife. En fin de matinée, le 10e étage où se situe l'appartement réservé pour les papes est déjà interdit d'accès depuis hier. À 18h ce soir, Blandine, depuis la chapelle de l'hôpital, le cardinal Baldo Reina, le vicaire de Rome, présidera une prière avec la récitation du chapelet. Il s'agit de montrer la proximité et l'affection de l'église de Rome envers son évêque, a-t-il souligné. Toutes les paroisses de la capitale italienne seront à l'unisson invitées à se recueillir à la même heure et à prier pour la santé de Léon XIV.
0: Merci Olivier Bonnel. Depuis l'annonce de cette opération au poumon, de très nombreux messages de soutien sont arrivés du monde entier pour Léon XIV, notamment de la part du Pérou, nation du souverain pontife, où il doit se rendre dans un mois tout juste. Les évêques péruviens ont salué la force d'âme et l'humilité dont a fait preuve le pape en annonçant son intervention chirurgicale. Les catholiques du Pérou qui récitent enchaîne des chapelets et intentions de prière depuis dimanche. Des prières et des pensées qui arrivent aussi d'Afrique et d'Europe. Je vous propose d'écouter les mots du vice-président de la Commission des épiscopats européens, Mgr Antoine Hérouard, et de l'archevêque de Kinshasa, le cardinal Fridolin Ambongo, président des conférences épiscopales d'Afrique et de Madagascar.
3: Comme il l'a demandé, suggéré, eh bien, nous allons le porter dans la prière, à la fois pour sa santé, pour qu'il puisse se remettre rapidement, et puis eh bien, en pensant aussi à tous ceux qui vont le soigner, vont le prendre en charge, vont l'accompagner dans cette épreuve, à ce stade. Dans son récent voyage en France, lorsqu'il était à Lourdes, il a manifesté très clairement sa proximité avec les malades et les soignants. Et finalement, c'est cette même proximité dont il va maintenant bénéficier. Je voudrais simplement demander au Seigneur qu'il l'aide à garder à la fois cette simplicité et puis ce courage, cette volonté de faire face aux difficultés qu'il rencontre.
4: Nous sommes en prière pour que le Seigneur lui-même puisse assister notre Saint-Père bien-aimé pendant cette période de séjour à l'hôpital. Nous sommes très confiants, comme le pape lui-même l'a dit, en présentant son cas, il a aussi présenté de façon tout à fait confiante dans le Seigneur et aussi dans le médecin.
0: Monseigneur Hérouard et le cardinal Ambongo étaient interrogés par Alexandra Sirgan et Françoise Niamien. Et au Vatican, pendant ce temps, c'est donc sans le pape que les travaux se poursuivent en salle Paul VI. Dernier jour des rencontres à l'occasion des 10 ans de l'exhortation apostolique à Maurice Laetitia. Après une semaine d'échanges des évêques et des patriarches du monde entier autour des défis pour les familles et les jeunes d'aujourd'hui. Toutes ces informations sont à retrouver en détail sur notre site internet vaticannews.va. Dans l'actualité internationale, c'est une visite rare prévue ce mardi. Le roi Philippe VI se rend à Ceuta, déplacement dans l'enclave espagnole au nord du Maroc. 2 mois et demi après, un soudain afflux et des drames migratoires cet été. Des dizaines de milliers de migrants avaient traversé la frontière fin juillet. Une visite royale en plein début de campagne électorale espagnole et qui risque d'accentuer les tensions entre Madrid et Rabat. Les précisions de Luis Marsans.
5: Cette visite royale à Ceuta, suivie demain d'un déplacement à Melilla, sera la première d'un monarque espagnol dans les deux villes autonomes depuis le voyage du roi Juan Carlos en novembre 2007. Un voyage qui déjà avait provoqué une crise diplomatique avec le Maroc. Le déplacement, qui a nécessairement reçu le feu vert du gouvernement Sanchez, intervient au tout début d'une campagne électorale dont l'immigration devrait être l'un des thèmes principaux.

0: principaux et une ligne de fracture entre Pedro Sanchez et ses opposants de droite et d'extrême droite. Hier, justement, le leader de Vox, Santiago Abascal, a accueilli à Ceuta Jordan Bardella, président du Rassemblement National. Tous deux ont dénoncé une invasion migratoire. Deux mois et demi après l'entrée de près de 80 000 migrants, la situation ne s'est pas encore normalisée, mais elle s'améliore. La grande majorité des migrants sont rentrés chez eux ou ont été expulsés. Les plages ont été évacuées. La visite du roi d'Espagne provoque en tout cas une colère sourde au Maroc. Rabat revendique la souveraineté des enclaves. Vendredi dernier, le roi Mohamed VI a indiqué qu'il n'accepterait ni pression ni chantage de la part de l'Espagne, sans évoquer pour le moment de représailles directes liées à la visite du roi Felipe VI. Barcelone, Luis Marsans pour Radio Vatican.
1: Sur le continent africain, un bouleversement politique dans l'est de la République démocratique du Congo. Un nouveau front de rébellion vient d'être formé. Un mouvement politico-militaire qui fédère désormais l'Alliance Fleuve Congo et le M23. C'est l'ancien président Joseph Kabila qui prend officiellement la tête de cette plateforme baptisée FRN, Front pour la refondation de la nation, qui entend mettre fin au pouvoir actuel, y compris par la force. Les conflits au Moyen-Orient et le Hezbollah qui tentent de se réarmer. L'armée libanaise a annoncé avoir saisi environ 200 kilos de matières explosives destinées à être introduites clandestinement au Liban. Cette prise aux abords de la frontière libano-syrienne intervient une semaine après la confiscation d'un camion d'explosifs et l'arrestation de ses deux occupants liés au Hezbollah. Dans une première réaction officielle, le Premier ministre libanais a assuré qu'il n'y aura ni indulgence ni laxisme. À Beyrouth, Paul Khalife.
2: Alors que les enquêtes sont toujours en cours, des sources sécuritaires affirment que les explosifs saisis ces derniers jours par les forces de sécurité libanaises étaient probablement destinés au Hezbollah. La cargaison interceptée le 5 octobre sur un col montagneux reliant la plaine de la Beka à Beyrouth comprenait plusieurs centaines de kilos d'explosifs. Deux hommes qui se trouvaient à bord du véhicule ont été interpellés. Selon des sources militaires et judiciaires, ils seraient membres du Hezbollah. Ce lundi, l'armée libanaise a annoncé avoir saisi 200 kilos de matières explosives près de la frontière syrienne. Les produits, conditionnés dans des sacs et transportés à dos de mulets, étaient destinés à être introduits clandestinement de Syrie vers un bastion du Hezbollah au nord de la Beka. Ces saisies successives interviennent dans un contexte de préoccupation concernant les capacités militaires du Hezbollah et son éventuelle volonté de reconstituer son arsenal. Des informations relayées par la presse attribuées à des sources sécuritaires libanaises et à des services de renseignement étrangers font état d'efforts présumés de réarmement, de restructuration et de recrutement en prévision d'une éventuelle reprise des hostilités entre le Hezbollah et Israël. Paul Khalife, Beyrouth, RFI pour Radio Vatican.
1: Le conflit au Moyen-Orient, la fermeture du détroit d'Ormuz qui frappe de plein fouet les économies du Golfe. Le Fonds monétaire international a annoncé baisser fortement ses prévisions de croissance pour la région. Les transactions économiques et de pétrole en particulier, c'est un sujet crucial dans un contexte de guerre. Malgré les sanctions contre la Russie depuis le début de l'invasion en Ukraine, la Russie a vendu plus de 320 milliards de dollars d'hydrocarbures aux Européens. C'est sur le terrain de l'énergie que se cristallise aussi ce conflit d'ailleurs. Guerre nommée hybride qui frappe aux portes de l'OTAN et survole parfois son ciel. Mais en cas d'attaque directe de la Russie, l'OTAN se dit prête. C'est ce qu'a affirmé hier soir l'Américain Alexis Grinkevich, commandant suprême de l'Alliance Atlantique, qui a adopté un ton martial face à Moscou.
3: Ma théorie de la victoire est simple. Nous repousserons l'attaque initiale. Si l'attaque se poursuit, nous la neutraliserons et empêcherons l'ennemi d'avancer. Et si nécessaire, nous anéantirons les forces ennemies ainsi que le système opérationnel de combat qui continue de se dresser contre nous. Personne ne doit confondre notre caractère défensif avec une faiblesse ou un manque de détermination. Grâce à notre force collective, nous visons à dissuader et à maintenir la paix. Mais si quelqu'un est assez insensé pour nous attaquer, nous nous battrons, nous mettrons fin à l'attaque et nous les empêcherons d'atteindre leurs objectifs, quels qu'ils soient.
1: Les rues de l'Inde, en particulier de New Delhi, la capitale, sont en ébullition depuis plusieurs jours. Des milliers de personnes manifestent dans le centre, derrière le parti des cafards. Ces jeunes sont surnommés ainsi depuis une allusion méprisante du président de la Cour suprême. Une jeunesse qui dénonce le manque de débouchés et la corruption dans le pays depuis le mois de mai dernier. Mais depuis la semaine dernière, la colère redouble. Ils exigent désormais la démission du président de la commission électorale, accusé selon eux d'avoir radié des millions d'électeurs au profit du BJP. et le parti au pouvoir du Premier ministre Narendra Modi. Ce matin, plusieurs leaders du parti des Cafards ont été arrêtés dans une zone interdite du centre de Delhi. Cette contestation étudiante a été rejointe hier par plusieurs autres partis d'opposition, à commencer par le Congrès national indien de Rahul Gandhi. Le gouvernement Modi a-t-il sous-estimé cette révolte ? C'est la question que nous avons posée à notre invité ce matin, Jean-Luc Racine, spécialiste de l'Inde et directeur de recherche émérite au CNRS.
4: D'un côté, il a sous-estimé l'ampleur, et de l'autre côté, il a choisi une stratégie à risque qui va assez dans sa ligne, c'est-à-dire une répression des mouvements, même quand ils ne sont pas violents. Et donc, l'ampleur des obstacles mis face aux manifestants ne fait finalement qu'accroître la vigueur de l'opposition qui dénonce des pratiques sur lesquelles la Cour suprême elle-même a envoyé des messages à des responsables gouvernementaux ou à ceux des transports, en particulier le métro à Delhi. Mais il faut se rappeler par exemple que le grand mouvement qui était prévu samedi dernier à Delhi, avec un appel des dirigeants du parti des Cafards, qui n'est pas un parti politique, qui est un mouvement, de venir par le train, par avion, pour grossir la manifestation. Quelques 200 vols ont été annulés et les grandes lignes de train menant vers Delhi ont été stoppées. Mais évidemment, ce genre d'empêchement, ce genre de répression ne fait qu'accroître le mécontentement des gens qui estiment qu'ils ont le droit de manifester, comme la Constitution le reconnaît, dès lors que la manifestation est pacifique.
5: Politiquement, pour le Premier ministre Narendra Modi, qu'est-ce qui peut advenir maintenant ?
4: L'enjeu, c'est de savoir si les modifications des listes électorales, ce sont des dizaines de millions d'électeurs dont le nom a été supprimé des listes. Et ça remet en cause à la fois les élections récentes dans certains États indiens, et en particulier au Bengale, où le BJP, pour la première fois, le parti de Modi, est arrivé au pouvoir et mène une féroce répression contre ses opposants. Mais évidemment, ça pose un point d'interrogation sur les futures élections dans des États indiens, en particulier l'année prochaine, en Uttar Pradesh, le plus peuplé des États indiens. Donc les enjeux sont véritablement majeurs.
5: Un mot sur les rapports de Modi du BJP, donc le Parti nationaliste hindou au pouvoir, et la jeunesse indienne qui est aujourd'hui dans la rue. Comment le BJP regarde tous ces jeunes comme une menace ? Est-ce qu'il y a des risques de radicalisation ?
4: Il y a toujours des risques de radicalisation, mais la vraie menace, elle est en train de se concrétiser. C'est-à-dire qu'un mouvement de contestation étudiant a d'abord eu le soutien des partis de l'opposition, mais maintenant, il y a une agrégation des partis d'opposition, à commencer par le parti du Congrès et Rahul Gandhi, avec ce mouvement des jeunes. Le mouvement s'était cristallisé parce qu'il y avait eu des malversations dans des examens, ce qui avait amené donc à la démission du ministre de l'Éducation. Donc on voit que le gouvernement quand même a du mal à trouver ses marques. Donc le gouvernement est dans une position délicate parce qu'il n'a pas du tout l'intention de négocier.
5: Est-ce qu'il est trop tôt pour dire que dans le pouvoir de Narendra Modi, il y a vraiment un tournant aujourd'hui avec ces manifestations ?
4: Alors, c'est trop tôt, évidemment, mais tout le monde a en tête en Inde les élections l'année prochaine dans quelques grands États, et surtout les élections générales en 2029. C'est trop tôt, bien sûr, pour dire que c'est un tournant décisif, mais en tout cas, l'ampleur du mécontentement, il est d'une dimension nouvelle. Et surtout, il intègre une jeunesse qui n'a pas forcément sa carte dans un parti. Donc, c'est quelque chose de profond.
1: Interrogé par Olivier Bonnel, Jean-Luc Racine était ce matin l'invité de Radio Vatican.
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7: Il est 8h44 sur RCF Notre-Dame. On ne voit bien qu'avec le cœur, l'essentiel est invisible pour les yeux, disait Antoine de Saint-Exupéry. Vous connaissez sûrement cette citation. Et bien, dans 3 minutes, nous allons justement nous connecter à l'essentiel. Ce sera la prière du matin. Mais d'abord, à 9h moins le quart, sur RCF Notre-Dame, c'est Simon de Monico. Bonjour Simon.
8: Bonjour à tous, bonjour Pierre-Hugues.
7: Alors vous étiez en train de me montrer la vidéo des robots taxis aux États-Unis. Vous avez pu prendre un taxi autonome, mais c'est pas ça dont on va parler ce matin, Simon. Alors on peut mais vous revenez quand même de Los Angeles.
8: On peut prendre voilà, un robot-taxi, un taxi sans chauffeur pour aller au LACMA, ce fabuleux musée de Los Angeles, dont un pavillon absolument gigantesque vient d'ouvrir le 19 avril dernier. Un pavillon à l'échelle de cette ville, plus de 10 000 mètres carrés, une sorte de monolithe de béton. Et c'est assez atypique, qui est presque en lévitation. Il passe même au-dessus d'une route. Alors ce qui est plus singulier, c'est pas tant ce bâtiment, c'est la scénographie. Dans la plupart des musées universalistes, comme vous le savez, cher Pierre-Hugues, on présente les œuvres par civilisation, oui, par époque, et quand on a des approches voilà, soit chronologiques, soit géographiques. Ici, au contraire, on propose une déambulation. Le terme est assumé par les scénographes du musée au milieu de l'art, et on a une véritable immersion esthétique et artistique.
7: Alors, décrivez-nous ces œuvres.
8: Alors, on a en particulier des œuvres d'Andrea della Robbia, d'une grande famille des della Robbia, florentine des 15e et 16e siècles, une paire de sculptures qui représentent la Vierge de l'Annonciation et Gabriel. Ce qui est très singulier, c'est le matériau. Ce sont des sculptures en terre cuite qui sont émaillées avec une glaçure à base de plomb qui permet d'avoir des couleurs très vives, du blanc et du bleu, des couleurs incroyablement préservées. Cinq siècles après, ces sculptures en bas-relief sont absolument dans l'état initiales, et elles sont présentées sur un mur de béton de façon très contrastée au milieu d'œuvres pas forcément religieuses, pas forcément de cette époque, mais elles ont néanmoins toute cette puissance que les artistes ont à l'époque souhaité exprimer.
7: Et elles sont mises en scène, donc vous le disiez, dans une scénographie audacieuse, et on a cette déambulation. Quand on parle de déambulation, vous voulez dire quoi par là?
8: Alors, l'idée, voilà, plutôt que de proposer, par exemple, tout l'art occidental ou toute la peinture de la Renaissance, ouais, à un endroit, on juxtapose, on confronte les pièces. On a...
7: Et ça, c'est intéressant.
8: Alors, il y a toujours le risque de manquer de repères. L'avantage, c'est qu'on va être poussé vers des œuvres qu'on n'irait pas forcément voir, et c'est l'intérêt. La déambulation, c'est son mérite. Ne va pas vous guider vers la salle, par exemple, de la peinture romantique allemande du 19e que vous rêviez de voir, mais vous allez vous laisser porter par ce parcours. Avec des confrontations esthétiques, une grande proximité avec les œuvres d'art. Il y a peu de vitrines, peu de cordelettes, une immense proximité avec les œuvres d'art qui permettent à la fois le dialogue entre les œuvres et le dialogue entre le visiteur et l'artiste.
7: Et Simon de Monico, vous avez écouté le pape le week-end dernier.
8: Alors, je trouvais très intéressant d'être devant ces œuvres d'art parce qu'on est forcément un peu déboussolé devant ces œuvres de la Renaissance, tellement emblématiques de l'art religieux florentin, de se dire que les références religieuses sont un peu lointaines. Et je trouvais très intéressant qu'à peu près au même moment, le pape au Vatican, qui recevait les membres du groupe Bizot, qui rassemble les plus grands directeurs de musées du monde, à la fois faisait l'éloge des musées et insistait sur la responsabilité, notamment à un moment où ils sont menacés pour quantité de raisons, mais rappelait que l'Église, je le cite, en tant que pèlerine à travers le temps, a compris l'art précisément de cette manière, non pas comme un simple esthétisme, mais comme un moyen de proclamer l'Évangile à travers la beauté. Je trouvais que ces mots s'appliquaient particulièrement bien à ces sculptures absolument merveilleuses, qu'on peut voir comme elles sont, d'une certaine façon, juste des chefs-d'œuvre de l'art florentin du XVIe siècle, mais aussi comme un moyen de proclamer l'Évangile à travers leur beauté qui, cinq siècles après, nous touche encore profondément.
7: Et on sent votre enthousiasme encore, même après être rentré donc de Los Angeles et du LACMA. Merci beaucoup. On n'aura pas trop le temps de parler des chefs-d'œuvre de l'Annonciation, malheureusement, en un mot, peut-être.
8: D'abord, il y a beaucoup d'autres œuvres d'art dans ce musée qui évoquent des phénomènes religieux, des scènes religieuses.
7: Voilà, mais effectivement, on n'a plus le temps. Et c'est terrible parce que justement, il y a la prière du matin, donc vaut mieux la vivre, la prière.
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0: Il est 8h50 sur RCF. Notre-Dame, le saint patron des Auvergnats, l'honneur aujourd'hui. L'un des premiers saints reconnus par l'Église, qui ne soit ni moine, ni prêtre, ni martyr. On sera avec Omblin Poncignon pour en parler dans 5 minutes. Mais d'abord, la prière du matin, l'évangile du jour tiré de saint Luc. Au chapitre 11, Jésus pointe l'hypocrisie des pharisiens. Ces juifs très religieux qui veulent observer la loi si strictement qu'ils en oublient l'esprit. Donnez plutôt en aumône ce que vous avez, alors tout sera pur pour vous, répond le Christ. En cette semaine missionnaire mondiale, vous écoutez le père Richard Ngouli.
1: En ce temps-là, pendant que Jésus parlait, un pharisien l'invita pour le repas de midi. Jésus entra chez lui et prit place. Le pharisien fut étonné en voyant qu'il n'avait pas fait d'abord les ablutions précédant le repas. Le Seigneur lui dit, « Bien sûr, vous les pharisiens, vous purifiez l'extérieur de la coupe et du plat, mais à l'intérieur de vous-même, vous êtes remplis de cupidité et de méchanceté. Insensé, celui qui a fait l'extérieur n'a-t-il pas fait aussi l'intérieur ? Donnez plutôt en aumône ce que vous avez, et alors tout sera pur pour vous. »

Nous savons que les pharisiens qui invitent Jésus à dîner chez lui dans ce texte le jugent de ne pas avoir lavé les mains avant le repas. En effet, ce geste était pour eux un rite religieux à ne pas transgresser. Mais la réponse de Jésus est sans équivoque. Tu nettoies l'extérieur de la coupe et du plat, mais à l'intérieur, tu es plein de cupidité et de méchanceté. En effet, Dieu désire notre pureté absolue, et c'est de l'intérieur que naît l'extérieur. Heureux ceux qui ont le cœur pur, car ils verront Dieu. Matthieu 5, verset 8. Ceux qui ont le cœur pur sont honnêtes. Les rituels font partie intégrante de notre relation avec Dieu. Donner l'aumône, c'est bien, mais le danger est de l'absolutiser, de le placer avant le commandement divin. Ils ont accordé une telle importance au rituel qu'ils ont oublié l'essentiel, qui est l'amour de Dieu et du prochain. La loi inscrite dans nos cœurs nous donne la liberté de choisir ce qui est parfait. Au lieu de nous tenir à la lettre de la loi, nous commencerons à obéir à son esprit.

Notre Père qui es aux cieux, que ton nom soit sanctifié, que ton règne vienne, que ta volonté soit faite sur la terre comme au ciel. Donne-nous aujourd'hui notre pain de ce jour. Pardonne-nous nos offenses, comme nous pardonnons aussi à ceux qui nous ont offensés. Et ne nous laisse pas entrer en tentation, mais délivre-nous du mal. Car c'est à toi qu'appartiennent le règne, la puissance et la gloire pour les siècles des siècles. Amen.

0: Le père Richard Ngueli, co des œuvres pontificales missionnaires, faisait le commentaire de l'Évangile du jour. Nous sommes aujourd'hui le mardi 13 octobre, il est 8h56 et après la prière du matin, nous retrouvons chaque jour Omblin Ponsignon, Omblin pour le saint du jour. Et aujourd'hui nous fêtons les Géraux, Omblin.
1: Oui, c'est un prénom d'origine germanique qui signifie l'homme qui gouverne avec une lance. Et pourtant le Géraux dont nous parlons aujourd'hui a marqué l'histoire par sa douceur. Saint Géraud est le patron des Auvergnats et c'est autour de l'abbaye qu'il a fondée que s'est développée la ville d'Aurillac. Au IXe siècle, il est un modèle chevaleresque du seigneur chrétien. Il met sa force et ses richesses au service des humbles. Et il est le comte d'Aurillac, il est très attentif aux pauvres.
0: Et certains jours, il les invite à sa table et même, il les sert.
1: Oui, comme le fera Saint Louis quelques siècles plus tard. Lui aussi rend la justice et il le fait à jeun pour que le vin n'influe pas sur ses jugements. Et Saint Géraud sait surtout pardonner et donner une seconde chance. On raconte qu'il apprend un jour que son bailli a condamné deux malfaiteurs à la pendaison. Alors il ordonne à ces deux malfaiteurs d'aller chercher seuls en forêt des lianes pour fabriquer leurs cordes. Mais Saint Géraud sait pertinemment qu'il n'y a pas de liane en Auvergne et c'est pour ça qu'il offre ainsi une occasion déguisée de s'enfuir et les deux hommes donc ne reviennent jamais. Il affranchit également de nombreux serfs. Il lutte autant que possible contre les violences des guerres.
0: Et homme de prière, il fonde en 885 une abbaye bénédictine à Aurillac.
1: Oui, Géraud rêve de devenir moine, mais c'est son ami l'évêque de Rodez qui le pousse à rester dans le monde tout en se consacrant à Dieu au fond de son cœur. Il meurt aveugle en odeur de sainteté à Saint-Cyrie. Et c'est là que se dresse encore aujourd'hui le rocher du Prie-Dieu. De ce rocher, on peut contempler le Lot, l'Aveyron et le Cantal. Et très vite, sa tombe attire les foules. Les pèlerins viennent de loin et l'on rapporte des guérisons de malades, en particulier des guérisons d'aveugles. On l'appelle le bon comte. Saint Géraud est l'un des tout premiers saints, d'ailleurs, à être reconnu par l'Église. Il n'était ni moine, ni prêtre, ni martyr.
0: Saint Géraud, et on a une pensée évidemment très affectueuse ce matin pour tous les Auvergnats qui ont leur Saint Géraud. Voilà, chaque région a un petit peu les saints qui les ont marqués. Et c'est Saint Géraud pour l'Auvergne. Merci beaucoup, Omblin Ponsignon, à suivre sur RCF Notre-Dame. Les informations d'Éléonore Claude. Et puis dans 10 minutes, vous avez rendez-vous avec Louis Dauphresne dans le débat du jour ce matin. Il reçoit Gérard Gachet et Stéphane Vernet avec notamment l'enjeu de revenir sur cet acte 5 de la mobilisation lycéenne. Qu'est-ce qui se joue aujourd'hui? Voilà la question que Louis posera à ses débatteurs.
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0: Nous sommes le mardi 13 octobre et nous fêtons aujourd'hui Saint Géraud. 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Il est 9h, soyez les bienvenus à la Une.
7: Les informations avec Denis de Lovafosse.
8: Bonjour à toutes, bonjour à tous. Les réactions fusent suite à la présentation du budget wallon. Présenté ce lundi, l'accord budgétaire 2027-2029 divise. Si le maintien des allocations familiales et le soutien aux infrastructures apportent un soulagement ciblé aux familles et aux entreprises, la création d'une vignette automobile, les coupes dans les aides à l'emploi et le gel des dotations communales provoquent une vive levée de boucliers politiques et syndicales. Coup de froid sur le marché de l'immobilier, c'est ce que le baromètre des notaires constate pour le troisième trimestre de l'année. Entre début juillet et fin septembre, les ventes de logements ont reculé de plus de 2%. Ce sont surtout les ventes de maisons qui ont baissé. C'est en Wallonie que le recul a été le plus marqué. Une des raisons serait la baisse des droits d'enregistrement début 2025 et qui avait entraîné un courant d'achat important. Un autre élément pèse actuellement sur les ventes, les taux d'intérêt à long terme devenus beaucoup plus élevés. Fait divers, un policier a été tué par balle durant la nuit à Jette, a confirmé le parquet de Bruxelles ce matin. Le policier décédé aurait pris en chasse un suspect à la suite du vol d'une voiture. Le suspect aurait ensuite ouvert le feu. Trois armes auraient été retrouvées dans le véhicule volé. Le journal La Capitale rapporte qu'un suspect a pu être interpellé. Le policier appartenait à la brigade anti-agression, la BAA, de la zone Bruxelles-Capitale XL. Le parquet organise une conférence de presse cet après-midi afin de donner de plus amples informations. Dans l'actualité internationale, le pape Léon XIV devait être hospitalisé ce mardi à Rome pour subir une intervention chirurgicale visant à lui retirer un nodule au poumon, une opération que les experts qualifient généralement de peu risquée. Le souverain pontife âgé de 71 ans se rendra à l'hôpital Gemelli en fin de matinée. Sa convalescence pourrait durer environ une semaine, a encore fait savoir le Vatican. En sport, en tennis, le Belge Zizou Bergs réalise le plus grand exploit de sa carrière en éliminant Carlos Alcaraz à Shanghai. Opposé à l'Espagnol en 16e de finale de ce Masters 1000, Bergs a réalisé une énorme prestation en s'imposant en deux manches 7-5 et 7-6. En 8e de finale, il devra se défaire de l'Américain Tommy Paul, tombeur du tenant du titre Valentin Vacherot. Enfin, en football, le club de Bruges défie l'Inter Milan à 21h à San Siro dans le cadre de la deuxième journée de la Ligue des Champions. Battu par Aston Villa lors de la première journée, les Brugeois devront s'employer pour empocher leur premier point tout comme l'Inter, défait en ouverture par le Real Madrid. C'est la fin de ce flash, retour de la formation belge et internationale à midi en compagnie de Frédéric Petit.

0: Sylvain Piron est l'invité de Laurent Verporten dans Perspective. Ensemble, ils continuent à s'intéresser à Saint-François.
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2: En cette année 2026, nous célébrons le 800e anniversaire de la mort de Saint François d'Assise. Survenu dans la nuit du 3 au 4 octobre 1226, il avait 44 ans. Pour nous parler de celui qu'on appelait de son vivant Il Poverello, le petit pauvre, et après sa mort, l'Alter Christus, l'autre Christ, j'ai le plaisir de recevoir aujourd'hui l'historien médiéviste français, directeur d'études à l'École des hautes études en sciences sociales à Paris, Sylvain Piron, auteur d'un ouvrage publié aux éditions La Tempête intitulé « François et ses frères, biographie collective de François d'Assise ». Dans cet ouvrage, il passe en revue l'ensemble des sources concernant saint François afin de retracer de manière avérée le parcours, les différentes étapes de sa vie et surtout exposer de manière limpide l'originalité de son idéal de sainteté. Sylvain Piron, bonjour.
3: Bonjour.
2: Sylvain Piron, nous nous retrouvons pour cette seconde émission consacrée à Saint François d'Assise, né donc dans cette ville à la fin du XIIe siècle, soit en 1181 ou 1182. Dans la première partie de l'émission, nous avons rappelé comment ce jeune homme, privilégié, va décider de tout abandonner, de se faire pauvre, afin de vivre l'évangile de manière absolue. Et sans doute contre toute attente, pour y parvenir, bien qu'il fréquente souvent des monastères, François ne devient pas moine. Il souhaite vivre de manière itinérante, sans autre règle que les paroles et l'exemple de Jésus. Dans votre ouvrage, Sylvain Piron, vous soulignez la nouveauté de ce mode de vie religieuse. En effet, les communautés monastiques vivaient selon des règles fixes, la plupart du temps celles de Saint-Benoît. Avec François d'Assise, la seule règle, c'est l'évangile, et donc l'amour, vécu en premier lieu avec ses frères, c'est-à-dire avec les hommes principalement, mais aussi des femmes, on pourra citer Claire d'Assise, qui le rejoignent, séduit par la radicalité de cette vie évangélique. Les moines possédaient des biens et des domaines afin de pourvoir à leurs besoins. Avec François, plus de possessions, plus d'argent. On vit du travail réalisé chez les autres, et on est payé en nature, et lorsque le travail vient à manquer, on vit de la mendicité, c'est-à-dire de la charité, et donc de la bienveillance de Dieu. Enfin, la vie monastique revêtait bien souvent une forme d'austérité, alors que François prône la joie en toutes circonstances. Bref, c'est une véritable révolution dont l'Église aura la sagesse de saisir la portée, en en validant la démarche par la bouche du pape Innocent III, on est en 1210. Mais Sylvain Piron, pour commencer cette seconde émission, j'aimerais que vous nous parliez d'une autre originalité, d'une autre spécificité de la vision de saint François d'Assise. En effet, dans François et ses frères, vous expliquez qu'on peut observer chez lui une féminisation de la manière dont il envisage sa mission. En effet, et c'est très clair, François refuse le titre de père, pour lui et pour n'importe qui, mais par contre, exhorte tout un chacun à agir envers les autres, en prenant comme modèle, non pas la figure d'un père, mais celle d'une mère. C'est bien cela ?
3: Vous avez très très bien lu. Et là, il y a plusieurs niveaux de compréhension. Le premier, c'est tout simplement cette observance littérale des conseils de Jésus. Jésus a dit « n'appelez personne père ». Donc François n'appelle personne père et ne veut pas être appelé père. Il ne veut que personne ne soit appelé père. De même qu'il ne veut pas qu'on donne des qualificatifs comme « bon » à d'autres personnes qu'à Dieu. Donc il y a une personne qu'on lui présente, un médecin qui s'appelle Bon Jean, et François l'appellera juste Jean. Voilà. On voit que donc il est très rigoureux dans ses façons d'appeler les personnes, et quand il se fait appeler, on a deux, trois témoignages très clairs. On voit que les frères s'adressent à lui en lui disant « Mère très chère ». Et lui-même, quand il donne des conseils, c'est un très beau texte que Jacques Dallara a magnifiquement commenté, un petit billet que François a écrit à frère Léon. Donc Léon est dans les dernières années de sa vie, dans les 6 dernières années. Il est son confesseur, son scribe, son secrétaire, son compagnon le plus habituel. Et Léon veut lui demander des conseils. Et François lui écrit un petit message en disant: Je te conseille en tant que mère, hein, sicut mater, c'est en tant que mère. Donc c'est la fonction qu'il exerce sur la communauté qui se réunit autour de lui. Lui, la vit comme celle d'une mère. C'est une fonction maternelle. Il y a un rêve très célèbre et très beau où il rêve d'une petite poule noire qui ne peut pas englober sous ses ailes tous ses poussins. Et en effet, il dit, ben, c'est moi cette petite poule, je suis petit de taille, hein, il faisait 1,55 m, on sait maintenant, il était d'un teint mat, donc c'est moi la petite poule noire, et il a trop de poussins pour tous les garder un par un. Voilà. Donc il est dépassé par le succès de son mouvement, mais il est une figure maternelle qui va jusqu'au fait que Claire a une vision célèbre et assez bouleversante, dans laquelle elle a une vision de François, donc François est déjà décédé, dans laquelle elle voit François en haut d'une échelle, elle monte à François pour téter le lait de François. Donc François est vraiment la mère, y compris la mère de Claire. Donc c'est ce lien-là maternel, donc qui prend soin des autres. Et c'est vraiment une dimension de François qui est absolument évidente et qui est chez lui à la fois très féminin dans le refus de la violence, etc. Il y a quelque chose d'assez marquant et aussi dans ce soin individuel. Et c'est là où, hein, je disais que François n'a pas voulu créer un ordre religieux, pas du tout. Il accueille des frères un par un et il se sent responsable de chacun un par un, comme ses enfants. Alors, au début, il va dire comme vous êtes mes chevaliers de la table ronde, par une métaphore, mais le lien le plus fort, c'est vraiment une sorte de responsabilité personnelle vis-à-vis de l'ensemble des frères qui sont venus vivre avec lui.
2: Oui, il insistait d'ailleurs sur ce caractère aussi très important que la paix règne entre les frères, de prendre soin les uns des autres. Alors, vous venez de le dire, hein, Sylvain Piron, le mouvement de François va le dépasser, il va avoir de plus en plus de frères, et donc au début, alors qu'ils sont situés en nombrie, ils vont se répandre en quelque sorte, ils vont oser dépasser les frontières de ce territoire, et puis ça va même aller plus loin, et là on rentre dans cet épisode d'aller prêcher en Terre Sainte, ce que fera François, il fera le voyage.
3: Alors, au départ, ils sont vraiment à Assise, et c'est pour cette raison qu'ils vont à Rome voir le pape Innocent III en 1209, c'est les premiers 12 frères. Ils y vont pour demander, au fond, l'autorisation de prêcher en dehors du diocèse d'Assise. Est-ce que le pape accepte avec beaucoup de difficultés? Mais il l'accepte parce que François est très convaincant. Et la contrepartie, c'est la tonsure. Ils reçoivent une tonsure. Les pénitents laïcs deviennent des clercs. Alors François refusera de devenir prêtre. Et la plupart des premiers compagnons refusent de devenir prêtre. Mais c'est un mouvement qui est dès lors incorporé dans l'Église. Et qui peut effectivement aller prêcher, ou plutôt exhorter à la vie évangélique. Alors le voyage en Égypte, il y a aussi là encore dans les récits, beaucoup insistent sur l'idée que François cherchait le martyr. C'est totalement faux. Hein, quand on regarde dans le détail, François et les premiers compagnons font des pèlerinages. Gilles d'Assise a réussi à aller en pèlerinage jusqu'à Jérusalem. À l'époque, Jérusalem avait été reprise, donc Jérusalem, ville conquise par les premiers croisés, de la première croisade en 1099, reprise par Saladin, donc, qui est à nouveau incorporé dans un sultanat musulman à partir de la fin du XIIe siècle, mais avec un accord qui permet aux pèlerins de venir jusqu'à Jérusalem. Sauf qu'avec la cinquième croisade, lancée après le concile de Latran IV, hein, on est dans les années 1216-1217, cette possibilité-là est interrompue. Donc François y va pour convertir le sultan, hein, parce qu'il y a cette idée, bien sûr, de prêcher l'évangile dans le monde entier. Donc, c'est non seulement dans le monde chrétien, mais aussi au-delà. Un détail très intéressant qu'on oublie souvent, c'est que le discours que tient François devant ses frères avant de partir est un discours sur le thème de l'amour de l'ennemi.
2: Tout à fait.
3: C'est un petit détail qui n'est pas souvent noté. François n'y va pas dans un esprit de recherche du martyr. Certains des frères le feront à l'époque, et François ne souhaite pas que ce soit comme ça qu'on fasse, et il le demandera dans une version de la règle rédigée juste après son retour un chapitre rédigé juste après son retour. C'est les frères qui vont chez les infidèles, chez les autres, doivent en premier lieu obéir aux pouvoirs locaux, ne pas créer de scandale, et s'ils voient qu'il y a une possibilité, engager une tentative de conversion. C'est ce qu'a fait François. Et en dépit donc de la guerre, il profite d'une trêve pour aller dans le camp militaire où est retranché, où se trouve le sultan, parce que la ville de Damiette, assiégée, est affligée de maladies, tout le monde est en train de mourir de faim. Pas dans la ville, mais dans son camp. Et on a différents récits. En gros, on comprend que ça s'est plutôt bien passé. François a été bien accueilli pour une raison très simple, qui est que le sultan d'Égypte a une grande population chrétienne. Encore aujourd'hui, il y a des Coptes en Égypte et il y en avait. Il y avait des chrétiens en Égypte au XIIIe siècle. Donc le sultan a une population chrétienne. On a des documents qui montrent qu'il y avait des fréquentations parmi des chrétiens, notamment des rapports avec un moine. Mais il ne peut pas changer de religion comme ça, et notamment aussi pour des raisons politiques. Donc François a plutôt été bien reçu, même s'il n'a pas réussi à cette conversion. Et autre point important, François tombe malade en Égypte et il reste, visiblement, il est resté environ 6 mois à Saint-Jean-d'Acre, donc en Palestine, en attendant le bateau du retour, parce qu'il devait être trop malade pour voyager. Il a attrapé la malaria en Égypte. Il avait aussi une douleur aux yeux parce qu'il était resté pendant le voyage aller trop longtemps en prière sur le pont du bateau en plein soleil pendant l'été en pleine mer, ce qui était très mauvais pour les yeux, évidemment. Et donc, restant là à Saint-Jean-d'Acre, il a dû rencontrer des sages. Enfin, en tout cas, il a vu une vie et il a été très marqué par l'appel à la prière et par différentes pratiques musulmanes. Donc, il a sans doute eu un vrai contact avec des, même si c'est pas documenté, hein, mais on peut soupçonner un vrai contact avec avec des sages musulmans et juifs, hein, puisqu'il y a une pratique que François voudra, enfin, proposera à ses frères, qui est de conserver tous les documents écrits, de quelque nature qu'ils soient, parce que on utilise les lettres qui servent à écrire le nom de Dieu.
2: Sylvain Piron, pour que nos auditeurs comprennent bien, ça c'est tout à fait étonnant, vous le soulignez dans le livre. Donc en fait,
3: ah oui.
2: Il y a une pratique dans le judaïsme, en fait, tout mot écrit doit être conservé parce que toute lettre pourrait écrire le nom de Dieu. Et il va proposer cela, c'est-à-dire on conserve les écrits, quels qu'ils soient.
3: C'est ça. Quel qu'il soit. Mais ça, c'est tout à fait attesté. Notamment, c'est un lieu, c'est soit une petite pièce ou un petit recoin qu'on appelle une Géniza. Et il se trouve précisément que la Géniza du Caire, les documents ont été très bien conservés grâce au climat sec. Et on a des documents du Moyen-Âge. On voit bien que cette pratique existait et qu'elle était là dans ces régions et que François, alors soit l'a vu, soit a entendu parler. Et il la propose. Et c'est vrai qu'on a un épisode où un frère ne comprend pas très bien le sens de cette demande. Mais c'est une façon de témoigner, de même qu'on doit témoigner le respect à l'hostie consacrée, on doit témoigner aussi un respect au nom de Dieu et donc à tous les écrits. Voilà. Mais ça, c'est une demande qui est faite et qui ne sera pas appliquée, mais qui est un de ces petits détails qui permet de comprendre qu'il y a eu un échange spirituel très important avec ce qu'on appelait les infidèles pendant ce séjour, pas tant en Égypte qu'en Palestine, avant le retour en Italie.
2: Alors, ce voyage est quand même un épisode très marquant. D'abord, pour l'influence qu'il a pu avoir, et vous mettez très bien ça en évidence dans votre ouvrage, parce que François va contracter des maladies qui vont ne cesser d'augmenter vers la fin de sa vie, on va y arriver, mais c'est assez audacieux. Vous faites le lien entre cette rencontre avec l'étranger, en l'occurrence ici avec le monde musulman, et l'amour que François a toujours porté à toutes les créatures qui ne sont pas humaines. Alors évidemment, il n'est pas question de comparer un musulman à un non-humain, bien évidemment, mais il y a cette ouverture à l'autre, quel qu'il soit, inconditionnelle.
3: C'est ça, exactement. Et je pense que l'épisode de la prédication aux oiseaux est antérieur au voyage en Égypte, mais tous les autres textes, récits qui montrent François manifestant un respect à toutes les créatures, même les insectes, même le feu qui doit accomplir son œuvre, le cantique de Frère Soleil, où François appelle tous les éléments de la création à chanter la louange du Seigneur, tous ces éléments-là sont postérieurs au voyage, et je crois qu'il y a vraiment eu le passage de la reconnaissance des oiseaux comme symbole de l'Esprit-Saint, qui est une chose tout à fait, enfin, relativement commune, ou du moins facile à imaginer, à cet amour inconditionnel de tout. Et je pense qu'il y a eu ce passage par l'autre pour arriver à cette universalité de l'amour de toute créature. Parce que si on dit l'amour de toute créature, ça englobe aussi les infidèles. Voilà. C'est aimer les infidèles fait partie de ce grand projet.
2: Ah, Sylvain Piron, Saint François et les animaux, on pourrait consacrer à ce sujet une émission entière. Et vous citez d'ailleurs dans votre livre, François et ses frères, un grand nombre de faits rapportés qui mettent en scène François avec des formes de vie animale et même parfois plus petites encore, notamment cette sauterelle ou cette cigale, je ne sais plus, qui va venir pendant toute une semaine de manière très fidèle se poser sur la main de Saint François. Il y a aussi cet épisode d'un poisson qui est relâché et qui se met à tourner autour de l'embarcation dans laquelle Saint François se trouve. Il y a des petits agneaux qui viennent se réfugier dans ses bras. Il y a bien évidemment le loup de Goubiot, même si vous indiquez bien qu'il s'agit d'un animal qu'on peut classer dans une autre catégorie. C'est un cas très particulier au milieu de ce bestiaire, si vous me permettez l'expression, et d'abord parce qu'il s'agit, dans ce cas-ci, d'un animal sauvage.
3: Non, mais le loup de Goubiot, c'est une histoire inventée. C'est-à-dire que toutes les histoires de François, comme que vous avez
0: C'est ça.
3: évoquées, montrent des animaux pacifiques qui viennent vers lui parce qu'il est pacifique. Il y a une sorte de reconnaissance mutuelle entre François et ses animaux pacifiques. Alors que dans la géographie classique, cette histoire-là du loup de Goubleau, enfin, il y a des travaux récents, j'ai un ami qui est en train d'écrire un livre sur le sujet, c'est indéniablement une invention tardive qui, en même temps, dit des choses très justes parce qu'il y a à la fois François pacificateur, hein, je rappelle le loup de Goubleau, c'est un loup qui terrorise la région de Goubiot dans le nord de l'Ombrie, et François vient et dit au loup, je veux faire la paix avec toi, frère loup, et faire la paix entre toi et la ville. Et donc c'est un François pacificateur de conflits, et là d'un conflit qui serait plutôt entre un seigneur de la campagne et la ville voisine. Il y a ce thème-là et le thème donc de la rencontre des animaux. Donc ces deux thèmes très importants pour François qui sont mis ensemble dans une histoire magnifique que tout le monde adore, mais cette histoire-là est une vraie invention du fin 13e, début 14e siècle.
2: Sylvain Piron, on vient de parler des animaux, mais Saint François, dont les faits que vous rapportez ne s'adressent pas uniquement à des formes de vie, fussent-elles animales. Il s'adresse au soleil, à la lune, il s'adresse aux éléments et notamment au feu. Et je citerai une autre anecdote qui m'a vraiment beaucoup étonné à la lecture de votre ouvrage. Ça se passe le soir de Noël. Or, cette année-là, Noël tombe un vendredi. Or, le vendredi, c'est un jour de jeûne. Mais comme c'est aussi la naissance de notre Seigneur Jésus-Christ, François refuse qu'un jeûne soit imposé le jour où on doit se réjouir de l'incarnation de Dieu, de la venue de Dieu par amour en notre monde. Et il souhaite tellement que ce soit un jour de réjouissance totale, complète, qu'il propose de barbouiller les murs avec du jus de viande, afin, et je vous cite, que les murs eux-mêmes puissent en profiter, comme si les murs devaient se nourrir. Alors, Sylvain Piron, les éléments, le soleil, les murs, il y a encore d'autres exemples, on peut se demander si Saint François n'avait pas une tendance à l'animisme, c'est-à-dire avoir une forme d'esprit, une forme d'existence, de forme de vie dans tous les objets, même si apparemment ils sont inanimés. C'est quand même assez troublant, voire un peu fou ce que vous rapportez à ce sujet.
3: Non, non, c'est pas, alors c'est pas fou, c'est radical. C'est-à-dire que François vraiment considère que toute la création est divine. Dieu a créé ce monde et toute chose de ce monde est divine.
2: Oui, Sylvain Piron, cela on peut tout à fait l'entendre. Il est vrai que toute chose, parce qu'elle a été créée par Dieu, participe de sa nature d'une certaine manière, ou en tous les cas de sa grandeur. On en est une manifestation. Mais encore une fois, on peut dire que François va le vivre de manière radicale, puisque vous évoquez un témoignage dans lequel François d'Assise semble avoir des réticences ou prendre un soin très particulier à marcher sur des pierres pour en quelque sorte ne pas les blesser, de ne pas les froisser, en tous les cas, semble leur témoigner, là encore, une marque d'attention, une marque de respect, une forme de marque d'amour.
3: On fait attention aux pierres, bien sûr, oui. Alors, c'est très, la vie devient compliquée. On respecte les pierres, on respecte l'eau. C'est compliqué de marcher sur un chemin. Quand on doit couper du bois, il faut faire attention à ne pas couper tout l'arbre, mais couper seulement une des branches et laisser l'arbre en vie. Dans un jardin, il faut laisser une partie sauvage pour laisser les fleurs s'épanouir parce qu'elles font partie de la création. Et si on cultivait tout, on empêcherait les plantes de fleurir. Voilà. Donc c'est ça, c'est une vision. Elle n'est pas du tout animiste. Hein. C'est vraiment une vision d'une louange, enfin de la création comme manifestation de la beauté, de la bonté et de la beauté divine. Et il faut laisser cette création s'épanouir et se réjouir de toutes ces beautés de la création, y compris alors ce partage-là. Enfin, barbouiller les murs de viande, effectivement, ça paraît un peu fou. C'était aussi une chose polémique à un moment où on essayait d'imposer, hein, où précisément c'est la volonté de contrôle de l'institution par le cardinal d'Ostie, qui deviendra le pape Grégoire IX, qui essaye d'imposer des observances plus monastiques. Et c'est une façon pour François de s'y opposer, de manifester le fait que non, non, Noël prime sur les observances monastiques, sur cette question-là. Voilà. Donc c'était un côté un peu polémique dans ce geste, et théâtral. François est très théâtral, il fait des gestes très exagérés parfois, dans ses pénitences également. Voilà. Mais non, ici, il n'est pas du tout animiste, il a un amour global, général de la création, qui est quelque chose de très étonnant dans le christianisme, mais qui peut tout à fait être compris comme chrétien. Et au fond, c'est ça, il comprend la création comme étant totalement positive et à célébrer.
2: Sylvain Piron, je reste un instant sur un exemple que vous venez de citer et que je voulais reprendre aussi, l'idée, lorsqu'on a un jardin ou lorsqu'on a un terrain, d'en laisser une partie en jachère pour que puissent en profiter les insectes et les animaux, c'est éminemment moderne. C'est vraiment une approche presque écologique de la manière de gérer tous les dons de Dieu. Ça, c'est pas du tout de la folie. J'avais un peu utilisé ce mot-là par provocation. C'est au contraire extrêmement intelligent, extrêmement fin. Et c'est d'ailleurs une pratique à laquelle nous encouragent aujourd'hui les associations ou les mouvements de défense de l'environnement, de défense de la biodiversité. Alors, bien évidemment, à l'époque de François d'Assise, et surtout dans la vision même de Saint François, on ne parle pas de biodiversité, mais de la création de Dieu qu'il convient de respecter, qu'il convient de préserver, qu'il convient d'aimer. La création, un terme qui a été bien évidemment repris par le pape François lorsqu'il a publié son encyclique Laudato Si, très largement consacré à la défense de l'environnement, et publié, si ma mémoire est bonne, mais il faudrait peut-être vérifier la date exacte, mais pas l'année, le 24 mai 2015.
3: Tout à fait. J'ai publié un petit livre il y a 2 ans sur ce sujet. En reprenant le Cantique de Frère Soleil et d'autres textes liés à ce rapport aux animaux, aux végétaux, etc., pour proposer vraiment l'idée d'un François écologiste avant la lettre. L'écologie, c'est un concept moderne qui n'a de sens qu'en fonction de l'industrie qui détruit les écosystèmes, mais il y a chez François des éléments qui sont utiles pour une pensée écologique aujourd'hui, et qui sont utiles pour comprendre que la pensée écologique, en général, a besoin de spiritualité. Pas forcément de divinité, mais au moins d'une dimension spirituelle où on s'engage en vue de quelque chose de plus grand que nous. Et François est un excellent guide, je pense, pour la pensée écologique contemporaine.
2: Sylvain Piron, avant de nous retrouver pour la seconde partie de Perspectives consacrée aujourd'hui à Saint François d'Assise à l'occasion, en cette année 2026, du 800e anniversaire de son retour à Dieu, je vous propose d'écouter le Cantique des créatures, ce texte si important dont nous venons de parler. Alors, il ne s'agira pas d'une chanson, parce que les versions que j'ai trouvées de ce texte en chanson ne m'ont pas convaincu, mais de ce texte dans son entièreté, ce qui n'est pas si facile à trouver, lu sur de la musique. Et la lectrice, c'est Julie Dratouillac. Julie Dratouillac est poétesse, essayiste et créatrice de la chaîne YouTube Le Jardin des Œuvriers, une chaîne qui connaît un succès impressionnant et sur laquelle elle propose des lectures de textes où la spiritualité chrétienne et la poésie se conjuguent pour célébrer sa relation profonde avec Dieu, avec le Christ.

Loué sois-tu, mon Seigneur, avec toutes tes créatures, spécialement mes sires frères soleil, par qui tu nous donnes le jour, la lumière. Il est beau, rayonnant d'une grande splendeur, et de toi, le Très-Haut, il nous offre le symbole. Loué sois-tu, mon Seigneur, pour sœur lune et les étoiles. Dans le ciel, tu les as formées, claires, précieuses et belles. Loué sois-tu, mon Seigneur, pour frère vent, et pour l'air, et pour les nuages, pour l'azur calme et tous les temps. Grâce à eux, tu maintiens en vie toutes les créatures. Loué sois-tu, mon Seigneur, pour sœur eau, qui est très utile et très humble, précieuse et chaste. Loué sois-tu, mon Seigneur, pour frère feu, par qui tu éclaires la nuit. Il est beau et joyeux, indomptable et fort. Loué sois-tu, mon Seigneur, pour sœur notre mère la terre, qui nous porte et nous nourrit, qui produit la diversité des fruits, avec les fleurs diaprées et les herbes. Loué sois-tu, mon Seigneur, pour ceux qui pardonnent par amour pour toi, qui supportent épreuves et maladies. Heureux s'ils conservent la paix, car par toi, le Très-Haut, ils seront couronnés. Loué sois-tu, mon Seigneur, pour notre sœur la mort corporelle, à qui nul homme vivant ne peut échapper.

0: Et sur la radio chrétienne francophone, nous écoutions dans son intégralité le texte composé par saint François d'Assise, connu sous le nom de Cantique des créatures. Un cantique qui commence par ces mots « Loué sois-tu », ce qui en latin se dit « Laudato si ». Laudato si qui est bien évidemment le titre de l'encyclique publiée par le pape François en 2015, une encyclique consacrée aux questions d'écologie et à la protection de la création, une encyclique qui fait donc très logiquement explicitement référence à saint François d'Assise. Ce texte était lu par la poétesse et essayiste chrétienne Julie Dratouillac, créatrice de la chaîne YouTube Le Jardin des Œuvriers.
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0: François et ses frères, c'est le titre de la biographie de l'historien médiéviste Sylvain Piron que j'ai le plaisir de recevoir aujourd'hui. C'est publié aux éditions La Tempête. Sylvain Piron, dans cette dernière partie de Perspective, évoquons la fin de la vie de saint François et on va la prendre au moment justement où il revient de ce voyage en Égypte. Nous sommes en 1220. François est malade et son état d'ailleurs ne cessera plus d'empirer jusqu'en 1226 et il renonce à la charge de la direction de l'ordre des frères mineurs qu'il a créé. Sylvain Piron, une seule question, pourquoi ?
2: Oui, il revient diminué, mais surtout ce qu'il s'est passé, c'est que pendant l'intervalle, pendant l'année qu'il a passé, donc il part pendant l'été 1220, il revient pendant l'été 1221, et pendant cette année, il avait laissé la responsabilité de l'ordre à deux vicaires, donc deux remplaçants. Et alors, on a mal compris, enfin, il y a un récit qui est fait tardif et qui, je pense, a mal compris les choses, et quand on travaille, je suis pas le seul à avoir fait ce travail, mais il est clair que c'est ce cardinal, donc le cardinal d'Ostie, futur pape Grégoire IX, qui a pris en main les choses et qui essaye d'imposer des règles, une sorte de normalisation d'un mouvement, parce que c'est un mouvement, on l'a dit, François, des relations personnelles avec chacun, qui est très peu structuré. François attend de chaque frère qu'il soit lui-même inspiré comme lui l'a été. Hein, on a des récits assez clairs là-dessus, où François attend que ses frères tous reçoivent la grâce divine qui leur dira quoi faire, où aller. Et bien sûr, c'est un petit peu gênant quand ça devient un mouvement de plusieurs milliers de frères, donc le cardinal veut encadrer les choses et François revient pour une négociation aussi avec le pape Honorius.

0: Et donc, c'est une façon de vouloir donner l'exemple. Mais il est clair que c'est lui le fondateur. On ne peut rien faire directement vraiment contre lui. Et en même temps, il n'a plus de pouvoir, concrètement. Et lui-même le dit, il ne veut que donner l'exemple et donc de montrer comment il faudrait vivre et être un exemple vivant pour tous les frères. Donc, ce qui va le pousser à rivaliser d'ascétisme, pour suivre une règle parfaite. Et c'est aussi cette exigence-là qui va être la cause de la dégradation de sa santé à la fin.
1: Oui, c'est très intéressant et vous l'expliquez très bien dans votre ouvrage, Sylvain Piron, les 4-5 dernières années de sa vie. Saint François va mener une vie itinérante. Il va d'ermitage en ermitage, pour la plupart situé dans sa région d'origine, la Ombrie. Il y passe des séjours plus ou moins longs. Il s'astreint à des jeûnes très exigeants et très longs. Et c'est aussi dans cette période de la toute fin de sa vie qu'il va écrire plusieurs textes qui vont devenir célèbres au-delà de sa mort. Et parmi ceux-ci, on en a déjà parlé et on l'a même entendu, le Cantique des créatures.
0: C'est ça. Et c'est une célébration il est dans la douleur et malgré la douleur, il veut célébrer la beauté du monde. C'est ça l'enjeu de ce texte.
1: Et c'est dans cette même période, Sylvain Piron, que Saint François va recevoir les stigmates.
0: Alors cette fameuse stigmatisation, si vous voulez qu'on y vienne tout de suite,
1: Bien sûr.
0: c'est un épisode indiscutable, c'est-à-dire que des marques sont apparues dans son corps. Après son décès, le corps a été exposé pendant une journée, et après on a refermé le sarcophage, mais pendant cette journée-là, la population d'Assise a pu voir, et quelques années plus tard, pour témoigner de la réalité des stigmates, on demandera à des témoins de raconter ce qu'ils ont vu, et plusieurs, donc on a je crois, une douzaine de témoignages, l'un d'entre eux dit, je n'y croyais pas, donc j'ai touché pour vérifier. Hein, ce qui veut bien dire que c'était quelque chose de difficile à accepter, difficile à croire, et il y aura beaucoup de doutes sur le sujet. Mais donc, ce ne sont pas des plaies simples, ce sont des excroissances de chair qui prennent la forme des clous sur les pieds et les mains, hein, les clous de la crucifixion. Et quand on regarde, voilà, juste pour résumer, c'est pas le Jésus historique crucifié qui compte, c'est l'image, la fameuse image de Saint Damien devant laquelle François a longtemps prié. C'est cette image-là qui est inscrite en lui. Et alors, pas d'une façon que je ne veux pas expliquer. Mais la force de son imagination a permis que dans son corps apparaissent les marques qu'il voyait dans le corps de Jésus. Et ce qui est alors un miracle enfin, absolument unique, exceptionnel. Bien sûr, on l'a interprété après coup comme le signe d'une parfaite conformité de François à Jésus jusque dans sa mort. Sauf que là, dans son cas, ça intervient 2 ans avant le décès, donc c'est aussi autre chose. Mais je crois qu'il y a aussi là une façon de résoudre la tension qui est présente très fortement chez lui. Donc François n'est pas un rebelle face à l'Église, hein, il veut, et il le déclare souvent, il dit je veux obéir au pape, au prêtre, je veux être soumis, je veux être humble, et en même temps il veut toujours maintenir sa vocation, il dit mon projet c'est celui de vivre selon l'Évangile, ne m'en empêchez pas. Et donc c'est cette tension-là, au fond, qui se résout dans cette stigmatisation qui démontre, oui, à la fois, non seulement il est totalement conforme à Jésus, mais il souffre dans sa chair les contradictions, les oppositions qu'il reçoit. Il faut bien entendre que s'il est stigmatisé, c'est bien qu'il a été crucifié. S'il a été crucifié, c'est qu'il y a bien des ennemis, qu'il y a bien des forces qui s'opposent à lui. Et ces forces, ben, c'est justement l'Église qui essaye d'empêcher son mouvement de suivre le projet initial qui était de vivre selon la perfection évangélique, et qui essaye de faire de ce mouvement franciscain un appui dans un programme d'encadrement du peuple chrétien par la prédication, la confession, et donc de transformer ce mouvement en un mouvement strictement religieux, classique, qui perdrait cette dimension-là.
1: En tous les cas, dans votre ouvrage, vous ne remettez pas en question la réalité des stigmates, mais en décrivant donc que ce ne sont pas encore une fois des plaies, mais c'est quelque chose d'un autre ordre. En même temps, Sylvain Piron, on comprend pourquoi, après avoir reçu ces stigmates, on a commencé à donner à François le nom d'Alter Christus, c'est-à-dire l'autre Christ.
0: Oui, alors ça, ce thème-là donc sera développé après son décès, au milieu du XIIIe siècle. Les prédicateurs, les théologiens franciscains, Bonaventure en particulier, reprendront ce thème. Donc François est un autre Christ qui ouvre une nouvelle période dans l'histoire de l'Église. Ça va très très loin. De penser, c'est avec François, on ouvre. Alors quand on conjoint cela avec les perspectives de Joachim de Fiore, on dit on rentre dans l'âge de l'Esprit. C'est François qui ouvre le nouvel âge final de l'Église qui permettra l'accomplissement parfait du programme évangélique sur Terre, qui avait été annoncé par Jésus, mais qui a dû passer par différentes étapes avant de pouvoir se réaliser. Donc il y a une vision, François permet une vision historique pour ses disciples, ça c'est un premier point. Mais globalement, pour nous, on peut dire oui, effectivement, ce qui est extraordinaire chez François, c'est la volonté d'un simple fidèle.

0: chrétien sans qualification particulière, sans savoir, sans érudition, etc., de reproduire à l'identique la vie de Jésus. Et c'est cette chose-là qui fait qu'il peut aujourd'hui être un modèle pour tout le monde. On comprend instantanément qu'est-ce que ça veut dire, vivre selon toutes ces règles et à la lettre. Donc ça va très loin. Quand Jésus dit ne vous souciez pas du lendemain, François dit bah, ne mettons pas les légumes secs à tremper de la veille pour le lendemain, mais du matin pour le soir. Voilà. Ça va jusque-là, où il y a une sorte d'obéissance littérale qui est parfois un peu exagérée, mais qui implique un engagement absolument constant et que tout ce qu'on fait doit être conforme à l'évangile.
1: Sylvain Piron, vous parlez des tensions qui existaient entre le modèle de vie proposé par François et certaines autorités religieuses. Il n'empêche, il est canonisé à peine 2 ans après sa mort. Donc il y a quand même une reconnaissance de la figure
0: Oui.
1: de sainteté qu'il était.
0: Alors, bon, il faudra très vite nuancer cette appréciation. C'est-à-dire que, d'une part, la ville d'Assise veut son saint, et on voit, c'est un petit peu macabre, mais dans les derniers mois et semaines de la vie de François, on voit que la ville veut vraiment avoir son saint. Il est enfermé dans le palais de l'église de l'évêque d'Assise. On attend avec impatience qu'il trépasse pour qu'il puisse commencer à faire des miracles et guérir tout le monde. Vraiment, il y a une attente de la ville d'avoir un saint qui va faire de la ville d'Assise une ville particulièrement sainte. Premier point. Et deuxième point, le fameux Grégoire IX, en réalité, utilise la dévotion pour François qui se répand parce que ça a été un exemple. Enfin, il a beaucoup voyagé. Ses disciples voyagent à travers l'Italie, à travers l'Europe. Donc, il a une grosse réputation qui se répand déjà. Mais pour le pape, c'est canoniser François au début de son conflit contre l'empereur Frédéric II. Donc, c'est aussi un geste politique de la canonisation, la construction d'une grande basilique. La grande basilique pour justement accueillir ce saint exceptionnel, c'est totalement à l'opposé de tout ce que voulait François, qui jusqu'au bout demandait aux frères de ne pas construire de maison de pierre et de vivre dans des cabanes en terre et en bois. Et le pape veut une immense basilique et il confie donc à justement frère Élie le soin d'organiser cette construction. Donc ça veut dire que la canonisation, certes, elle vient vite, mais elle va aux antipodes du projet initial de François.
1: Mais il y a quand même une forme de reconnaissance. Une reconnaissance plus moderne aura lieu, bien plus proche de nous. C'est évidemment pour la première fois le choix par un souverain pontife du nom de François, qui était très significatif. Et j'en reviens pour terminer cette émission, Sylvain Piron, à votre introduction. Et je vais juste vous citer, en ces temps de guerre, de dévastation écologique, de surconsommation et d'avidité financière, le message de paix et d'humilité de François, de détachement à l'égard des biens matériels, d'affection pour les animaux et les arbres et de respect de toutes choses, a de bonnes raisons de résonner plus fortement encore. Je crois que par ces mots, en fait, vous rejoignez le pape François qui, à mon avis, avait bien vu cela aussi. Qu'en pensez-vous?
0: Absolument, absolument. Pour lui, le choix du nom de François était lié à la fois à la question de la... Il l'a dit, hein, dans ses premières semaines de pontificat, à la fois à la pauvreté, à la question écologique et à la question de la paix. Et donc, je pense qu'il avait très bien compris les trois aspects principaux. Et je pense, moi, ce que j'essaye de dire, c'est que, alors certes, les déclarations du pape François ont eu un effet énorme, j'ai l'impression, hein, sur l'ensemble, enfin, je ne vais pas étudier ça, mais il me semble que l'ensemble de l'Église a été vraiment secoué par ces déclarations pour s'intéresser enfin à ces questions. Mais je veux dire, plus généralement, pour toute personne, chrétienne ou non chrétienne, le modèle de François, le discours, le projet de François est une inspiration pour répondre aux crises, enfin, aux difficultés contemporaines. Et je pense que si on veut suivre vraiment sérieusement sa voie, hein, ce qui est une très bonne voie, ça invite à des choix assez radicaux dans les modes de vie, dans les refus de certaines choses, de certaines pratiques et l'engagement, envers d'autres pratiques.
1: Et c'est pourquoi votre livre, et je vous cite, ne se présente pas comme un simple essai historique, même s'il l'est, et de manière extrêmement sérieuse, hein, on peut voir toutes les notes en bas de page, et combien vous suivez avec attention tous les parcours et les déplacements, et comment vous comparez les uns aux autres les différentes sources sur François, mais il est encore plus que ça, il voudrait inviter à réfléchir à l'actualité que peut avoir aujourd'hui la proposition franciscaine dans un monde désenchanté. C'est vraiment à cette interrogation que j'invite nos auditeurs en se procurant votre livre, hein, publié cette année 2026 aux éditions La Tempête, François et ses frères. Sylvain Piron, merci beaucoup de nous avoir parlé de cette figure immense à l'occasion des 800 ans de sa mort. Merci Sylvain Piron.
0: Merci beaucoup à vous pour vos questions et votre écoute. Merci.

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1: Aujourd'hui, François d'Assise. 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

0: Printemps de l'an 1206. L'air est doux. Des hirondelles strient l'azur. Et la rumeur dévale la colline d'Assise plus vite qu'une balle de son. Les commentaires des commères vont bon train dans les échoppes.
1: Le signor Bernardone, le drapier, vous ne savez pas ce qu'il a fait ? Il a assigné son propre fils en jugement.
2: Le mignon petit François, avec son visage pâle et ses grands yeux noirs ?
3: Vous parlez d'un numéro, celui-là, un fêtard. Pendant des années, ce noceur et sa bande de bons à rien nous ont réveillés chaque nuit en chantant sous nos fenêtres. Il donne des cheveux blancs à sa mère, la bonne dame Pica, votre mignon petit François.
4: Oui, mais plus pour les mêmes raisons. Il a bien changé.
3: Oui, on dit que l'année qu'il a passée dans les geôles de Pérouse, après la défaite de Colestrada, lui aurait mis du plomb dans la cervelle. Mais moi, je crois qu'elle lui a enlevé le peu de raison qu'il avait.
5: Il se promène maintenant déguisé en mendiant.
3: On dirait un épouvantail en vadrouille.
1: Et vous savez la meilleure ? Oh, c'est horrible, dégoûtant. Oh, je ne sais pas si j'ose.
5: Si, si, parlez vite.
1: On dit que... il aurait embrassé un lépreux.
4: Non ! Oh !
5: Bon !
1: Oui, un lépreux croisé sur le chemin de San Lazaro. Il serait descendu de cheval et l'aurait embrassé. Sur la bouche.
3: Ah, mais c'est répugnant. Il était donc ivre.
1: Non, il ne boit plus. Il l'aurait embrassé et lui aurait donné sa bourse. Depuis, il visite les lépreux chaque semaine. Et il rentre en chantant.
4: Ça, pour chanter, il chante bien, le pastoureau. Je l'écoute souvent en longeant l'église Saint-Damien. Vous savez, cette ruine qu'il a décidé de rebâtir.
1: Oui. Il paraît que le crucifix de Saint-Damien lui aurait parlé. Répare ma maison qui tombe en ruine.
3: Si les crucifix lui causent à 25 ans, il mourra en se prenant pour le Christ en croix.
0: Elles s'esclaffent, les commères. Mais elles ignorent pourtant qu'elles viennent de prophétiser. François mourra 20 ans plus tard, le 3 octobre 1226, les stigmates de la passion de Jésus-Christ inscrits dans sa chair.
3: Mais pourquoi son père veut-il donc l'assigner en justice ?
0: Demande Sylvia la poissonnière.
1: Pour financer la reconstruction de Saint-Damien, Francesco est allé faucher le meilleur drap au magasin paternel. Il a enfourché le plus beau cheval et est allé vendre l'étoffe et la monture au marché de Foligno.
0: Elles sont maintenant une dizaine dans les shops de la poissonnière. Insensible au relent des rascasses.
1: Le signor, furieux, a pris le maraudant. Avec quelques amis, il a galopé jusqu'à Saint-Damien. Ils ont eu beau fouiller l'église, ils n'ont rien trouvé, ni le garçon, ni l'argent. Le filou s'était caché dans une grotte voisine. Il y est resté un mois en mangeant des racines.
3: Jusqu'à ce soir de mars, souvenez-vous, où un jeune mendiant pénètre sur la place de notre église Saint-Ruffin, en haillons. Des garnements lui lancent des pierres en criant « Piazzo, piazzo, le fou, le fou !» Des jeunes, attablés aux tavernes, le raillent. La maison de Bernardone n'est pas loin. La rumeur de l'esclandre alerte le drapier. Il jette un œil par la fenêtre. Que voit-il ? Ce gueux qu'on moque, cet échalas décharné au regard fiévreux couvert de boue, un filet de sang à la bouche qui répète au milieu des quolibets « Soyez bénis, vous qui moquez, soyez bénis !» C'est son fils. Enragé, il se rue vers lui, l'attrape par le collet, le ramène à la maison et l'enferme dans sa cave.
0: Cette spectaculaire manifestation de l'esprit angélique de François lui avait valu un mois de cachot. Mais rien n'y fait. Privation, rosset, supplication, le Francesco demeure inflexible. Il ne veut pas rendre l'argent. Là-dessus, sa pauvre mère profita un jour d'une absence de son mari pour le libérer. Fou furieux, Bernardone assigna son fils en justice.
3: Moi, je le comprends un peu, le signor. Son fils fugue, embrasse les lépreux, soutient entendre des voix célestes, refuse de prendre le commerce paternel, pille son magasin pour reconstruire des ruines et vit comme un mendiant se faisant traiter de fou. Ça fait beaucoup pour un seul homme.
1: Les consuls ont fait convoquer François l'autre jour par le crieur public. mais il a refusé de comparaître. Il a dit « Je ne relève pas de la justice des hommes, j'ai donné ma vie à Dieu, seul Dieu peut me juger. »
3: C'est donc l'évêque qui va rendre la justice et qui va trancher entre le père et le fils.
4: Quand ça, Dame Sylvia ?
3: Ce matin même, devant l'évêché. Il ne faut surtout pas manquer ça. Pressons-nous, courons vite.
0: Dame Sylvia couvre son étal précipitamment. L'essa de commerce se dirige dans un bourdonnement de conciliabules vers la grande place Sainte-Marie-Majeure. La foule s'agglutine déjà, colorée, bavarde, devant le palais épiscopal. Un soleil clair frappe les pierres blanches. Chacun observe les protagonistes campés sous le dais dans des postures dignes du peintre Giotto. À droite, le père Bernardone, rougeau, ventripotent dans ses habits amples et soyeux. À gauche, un jeune homme mince et pâle, dans des chausses trouées, une bourse à la main. Au milieu du père et du fils, un homme grand, sec, impassible, est assis sur un trône, Monsignore Guido, l'évêque d'Assise. Le prélat se lève, arrête les bavardages d'un geste de la main. Il prend la parole d'une voix grave et ample.
6: Signor Bernardone, quel est le motif de cette assignation ?
0: Le signor grogne, rouge de colère, humilié de voir ainsi son linge sale étalé en public.
7: Non seulement il me ruine, mais il me fait honte.
0: Bernardone n'ose pas dire mon fils. Il le montre du doigt, sans le regarder.
7: Seigneur évêque, qu'il me rende mon bien, expulse ce fils indigne qui croit entendre des messages du ciel et qui me ruine.
6: N'as-tu aucune compassion envers le fruit de ta propre chair ?
0: Demande l'évêque.
7: Non, s'il poursuit dans cette voie insensée.
0: Rugit Bernardone.
7: Je lui épargne le reniement s'il renonce à ses projets fous, s'il revient à la maison et reprend les affaires avec moi, docilement, comme un vrai fils et un bon chrétien.
0: L'évêque se tourne vers le garçon.
6: Que réponds-tu, François, à cette proposition de ton père à qui tu dois soumission et respect ?
8: Soumission et respect, mais point obéissance, Seigneur évêque. Je suis un homme libre, et Dieu est mon seul maître. C'est à lui seul que je dois obéir.
6: François, il n'est point d'obéissance sans justice.
0: Reprend l'évêque.
6: Tu ne pourras suivre le chemin auquel Dieu t'appelle que si tu règles tes dettes ici-bas en toute équité. Veux-tu rendre à ton père le bien que tu lui as emprunté sans son accord ?
0: On entend une hirondelle voler. Plus personne ne bouge, ni ne respire. Soudain, François rompt la pause. Il s'approche de son père et lui tend la bourse qu'il tient en main. Celui-ci la happe d'un geste vif, les yeux baissés. François le fixe avec déchirement. Bernardone semble soudain très vieux. Il accroche le regard de son enfant. Les gens se haussent sur la pointe des pieds, essayant de déchiffrer l'échange silencieux. Allez, reviens mon petit, on oublie tout, on efface tout, implore le regard du père. Je ne peux pas, papa, répondent les yeux du fils, tendres et douloureux. Je ne peux pas. Ma voix est à l'opposé de ce que tu souhaites pour moi. Ne sois pas un obstacle à la volonté de Dieu, je t'en prie. Reste avec nous, tu seras riche. Je te lègue tout, nous vieillirons ensemble, supplie le père, désespéré. Adieu, papa, murmure silencieusement François, en baissant les yeux pour protéger sa décision. Le garçon se redresse soudain, quitte l'ombre du dais, pénètre dans l'arène de soleil et lance à l'évêque
8: « Oui, je vais tout lui rendre. Monseigneur et vous tous, soyez-en témoins. Tout, je vais tout rendre à mon père, excepté la vie que je tiens de Dieu. »
0: D'un geste vif, François retire son manteau boueux et le lance aux pieds de son père, interloqué. Puis, il délace son surcot lacéré, quitte ses chausses trouées, jette ses hardes. Le père suffoque. La foule applaudit, ponctue chaque envoi d'un magistral qui doit résonner jusqu'en Espagne. Le fils prodigue interrompt les vivats. Il montre Bernardone.
8: Écoutez-moi bien, vous tous,
0: s'écrie-t-il.
8: Jusqu'ici, j'ai appelé cet homme mon père.
0: Sa voix s'étrangle soudain à ce mot. Il ferme les yeux un instant, comme s'il demandait à Dieu la force de poursuivre cet épuisant bras de fer.
8: Cet homme veut me renier ? À sa guise, il n'est plus mon père. Je lui rends tout ce qui lui appartient. Nous sommes quittes. Me voici nu, comme au premier jour de ma naissance, prêt à commencer une nouvelle vie. Désormais, je n'ai qu'un seul père, notre Père qui êtes aux cieux.
0: La foule est muette. François fait alors glisser sa tunique. Il est nu. Le soleil d'avril frappe son corps laiteux. Le seul tissu qui protège sa pudeur est un cilice de crin, une ceinture de pénitence. Bernardone, blanc comme un sueur, demeure figé. Derrière lui, Dame Pica, la mère de François, pleure en silence, soutenue par l'une de ses cousines. Elle a compris. Elle sait qu'il ne reviendra pas et qu'un autre amour, dévorant, le happe pour toujours et le consume. L'évêque s'adresse à François sans avoir besoin d'élever la voix. Ses paroles résonnent contre les façades.
6: Tu veux suivre nu, le Christ nu ? Tu choisis une voie rude, mon fils. Ne l'emprunte pas seul, ou tu t'égareras dans les ravines de l'orgueil. Garde l'humilité du fils de l'Église que tu as choisi d'être aux yeux de tous.
0: Monsignor Guido descend du trône.
9: Mon enfant.
0: À l'ébahissement général, il ôte lui aussi son manteau. Il en couvre François. Puis, il ouvre les bras et serre contre lui ce corps tremblant. Pressent-il que ce jeune homme bouleversera la vie de l'Église et du monde ? Peut-être, murmure-t-il, c'est l'Église qui te prend sur son cœur. Elle sera ta mère, puisque tu n'as plus de père. Mais l'histoire ne le dit pas. Le jardinier de l'évêché apporte une vieille souquenille. L'évêque aide le jeune homme à s'en revêtir. La foule se disperse lentement. En silence. Sur la grande place, il n'y a plus que Bernardone, prostré, les yeux fixés à terre, une bourse à la main, un tas de hardes à ses pieds, écrasé de honte et de chagrin. Assise vient d'assister à la naissance de Saint-François.

C'était Dieu dans l'histoire, consacré aujourd'hui à l'une des figures majeures du christianisme, saint François d'Assise, le Poverello, célébré le 4 octobre.

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2: Et on écoute le groupe Chrétia français Sens Unique avec cette chanson sobrement intitulée « Merci ».

0: Il est 10h sur RCF Notre-Dame. Et tout de suite, le retour. Tout de suite, le retour de l'actualité avec Éléonore Claude. Éléonore, le budget français arrive à l'Assemblée nationale. Le gouvernement pourrait recourir à une loi spéciale après un premier rejet.
1: Mais c'est une voie que Sébastien Lecornu exclut pour l'instant. Dans le même temps, le Fonds monétaire international alerte sur ce décrochage français. La croissance est passée de 0,9% en 2025 à 0,4% cette année. L'une des pires performances de la zone euro. La dette, elle, s'aggrave au fil des chocs et de l'instabilité politique ambiante avec des taux d'emprunt qui frôle désormais les 5%. La BCE restant toutefois un filet de secours. L'agence Fitch prévient, en cas de nouvelle hausse de la dette, la note A+ de la France pourrait être dégradée. Mais une bonne nouvelle ce matin, puisque les émissions de gaz à effet de serre de la France reculent ce premier semestre. Les ventes de gasoil ont chuté de 7,3% alors que son prix a bondi d'environ 45% depuis janvier. Le chauffage y contribue aussi avec des températures plus douces et puis une baisse qui s'explique donc par l'effondrement de la consommation des carburants dont les prix atteignent désormais des sommets. Ce matin également, la France annonce avoir arraisonné un pétrolier de la flotte fantôme russe. Il s'agit du navire DFP, arrêté à plus de 800 km au sud de la Réunion. Ce pétrolier battant pavillon béninois est donc sous sanctions européennes. Il est soupçonné d'appartenir à la flotte fantôme russe, son ancien nom, le Kaliningrad. Une opération qui intervient après la levée par Washington de sanctions sur le gasoil russe. Et cela crée précisément une controverse outre-Atlantique, car Donald Trump souhaite importer du gasoil russe pour faire baisser les prix à la pompe des Américains. Mais au Sénat, la proposition est jugée illégale par les sénateurs des deux partis politiques. Le Congrès a interdit ces importations en 2022. Le président américain a également annoncé un cessez-le-feu concernant les cibles énergétiques entre Kiev et Moscou. Et puis face à lui, Volodymyr Zelensky se dit prêt à l'accepter si la Russie le respecte. Réponse de la Maison-Blanche le 18 octobre.
0: Merci Éléonore. Éléonore Claude.
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0: Bonjour à toutes et à tous, bienvenue sur RCF Notre-Dame. Dans le 10-12 ce matin, la santé des forêts françaises. Après les images dramatiques des incendies cet été et des milliers d'hectares partis en fumée, comment vont véritablement les forêts en France? L'IGN, l'Institut National de l'Information Géographique et Forestière, dresse tous les ans un inventaire des forêts. Notre invité du 10-12 nous dit tout dans un instant. À 10h30, on parlera de la mobilité en France. À l'heure où l'on espère une baisse de quelques centimes des prix à la pompe, peut-on se passer ou tout au moins peut-on limiter notre utilisation de la voiture? Venez réagir dès maintenant au 01 56 56 44 44. Véronne vous attend au standard. Et puis comme chaque mardi, la chanteuse Nicoletta sera à mes côtés pour partager avec nous son regard sur la société, ses souvenirs et ses coups de cœur littéraires. À 11h30, et Dieu dans tout ça, Marie-Ange de Montesquieu, bonjour.
4: Bonjour chère Marine.
0: Quel est ce menu du jour?
4: Eh bien on va parler des chats, de Dieu et des chats. De vous regarder avec tes yeux en comme
0: non,
4: des
0: bah écoutez, on a hâte.
4: Le chat est-il catho-compatible? Voilà une drôle de question que je vais poser, en tout cas que se pose la sœur Isabelle de la Garandrie, Vierge consacrée, qui vient de publier aux éditions d'Eclette Brouwer, Dieu, les chats et nous.
0: Eh bien on a hâte, rendez-vous à 11h30.
4: Bonne émission.
0: Chaque matin dans le 10-12 de RCF, nous recevons un invité pour décrypter l'actualité, prendre un peu de hauteur et comprendre ce qui se joue derrière les événements. Alors pour les auditeurs qui étaient avec nous hier, peut-être allez-vous penser que je suis obsédée par les forêts. Peut-être avez-vous un peu raison. En tout cas ce matin, nous allons tenter de savoir comment vont nos forêts. Alors on connaît l'IGN pour ses cartes, peut-être moins pour son inventaire forestier national. C'est pourtant un outil précieux, un état des lieux de la forêt, de l'Hexagone et en Corse. De 2021 à 2025, les forêts de France ont été arpentées et scrutées par les experts de l'IGN et l'inventaire 2026 montre que nos forêts continuent de s'étendre mais souffrent de différents maux, on va en parler. Et ce matin, nous sommes avec Nathalie Derrière, ingénieure diffusion des informations forestières à l'IGN. Bonjour Nathalie.
5: Bonjour.
0: Merci beaucoup d'avoir accepté notre invitation. Alors Nathalie Derrière, une première question un peu vaste peut-être, mais comment vont nos forêts?
5: C'est une question très vaste en effet. Elles vont bien, d'une certaine façon, puisque la surface continue de s'étendre. On n'a jamais eu autant de forêts qu'en ce moment, on va dire, malgré effectivement tout un tas de problèmes dont nous allons parler pour de cette petite émission.
1: Voilà, effectivement, on va revenir sur les problèmes petit à petit. Cela dit, j'aimerais commencer avec un point. Et alors, peut-être doit-on s'en réjouir, mais en tout cas, la surface forestière en France continue de s'agrandir, Nathalie Derrière.
5: Effectivement, comme je disais, on n'en a jamais eu autant. On est à 17,7 millions d'hectares. C'est presque un tiers du territoire hexagonal écorce. Et au cours de seulement 15 dernières années, on a gagné 1,5 million d'hectares. C'est deux fois la superficie de l'ex-région Alsace ou de la Corse. Et c'est à peu près 100 000 hectares, comme ça, chaque année, en plus de forêts qui vient s'additionner. Donc 100 000 hectares, c'est 4 fois la forêt de Fontainebleau ou 10 fois la superficie de Paris.
1: Alors, de plus en plus de forêts, certes, mais on le voit aussi dans l'inventaire de l'IGN, la mortalité des arbres a été multipliée par 2,5. Qu'est-ce que cela veut dire, Nathalie Derrière ?
5: Alors effectivement, même si on en a de plus en plus, c'est pas pour ça qu'elles vont bien, ces forêts et ces arbres. Alors, la mortalité, dans notre façon de faire l'inventaire forestier, on vient une première fois sur un échantillon de placettes. En fait, c'est un peu comme l'INSEE qui fait un échantillonnage de la population. Nous, on fait un échantillonnage de la population de forêts et d'arbres. On voit ces placettes une première fois et on retourne 5 ans après pour voir comment ça a évolué. Et donc, ce qu'on constate, c'est qu'en revenant 5 ans après, on voit des arbres qui sont morts. Alors, ils sont toujours là, on ne parle pas des coupes, on parle vraiment d'un arbre vu mort. Et sur la décennie la plus récente, effectivement, cette mortalité est plus de 2 fois plus importante qu'elle ne l'était sur la décennie précédente. Et ça ne tient pas compte de l'année 2026, celle dont l'été qu'on vient de vivre, le long été qu'on vient de vivre, puisqu'on n'a pas encore les résultats de cette campagne qui, pour nous, n'est pas encore terminée d'être inventoriée.
1: Et alors, mea culpa, il me semble que j'ai dit dans mon introduction qu'il y avait un inventaire tous les ans, mais c'est tous les 5 ans que l'IGN partage son grand inventaire national des forêts.
5: Alors en fait, il est fait en continu, hein, toute l'année. On a des agents sur le terrain partout en France qui collectent les informations pour nous permettre de produire ces résultats. Et pour que ce soit statistiquement, parce qu'on fait un petit échantillon, enfin un grand échantillon comme des points, pour que ce soit plus robuste, on compile 5 ans de données pour faire une moyenne sur 5 ans. Voilà. Donc c'est pour ça que c'est les années 2021, c'est le bilan des années 2021-2025 que l'on a cette année. Et puis l'année prochaine, on fera le bilan 2022-2026.
1: Et alors, un autre chiffre qui m'a interpellée en lisant cet inventaire, et peut-être qu'on ne s'en rend pas compte quand on se balade en forêt, mais on peut lire également qu'un arbre sur 10 est altéré. Alors qu'est-ce que c'est un arbre altéré et comment on le reconnaît ?
5: Oui, alors c'est à peu près ça, on a 9% des arbres que l'on qualifie d'altérés. Alors un arbre altéré, c'est un arbre qui a pleinement accès à la lumière, il n'est pas gêné parce qu'il a des arbres dessus qui le limitent dans son développement. Donc c'est ce qu'on appelle un peu des arbres dominants. Et ces arbres ont au moins la moitié des branches qui ont accès à la lumière qui sont mortes, ce qui est assez anormal. Ou alors on voit à travers, c'est-à-dire qu'il y a un manque d'aiguilles, un manque de feuilles, de ramures en quelque sorte. Il n'a pas un très bel aspect, en quelque sorte. Et quand ça passe ce seuil de... il y a au moins 50% de manque de feuilles de façon durable, hein, pas les feuilles qui tombent à l'automne, et, ou de branches mortes, alors c'est un arbre que l'on considère comme altéré.
1: Et alors, il y a un vrai point aussi que vous soulevez dans cet inventaire, c'est également aussi la conséquence, mais ce n'est pas forcément le bon terme, mais le comportement de certains animaux, je pense notamment aux chevreuils, qui des fois, justement, peuvent atteindre les arbres et leur croissance.
5: Alors effectivement, c'est un autre aspect qui peut peser sur la forêt. Depuis on va dire les années 90, alors ça c'est l'OFB qui le dit, ce n'est pas l'IGN, mais les populations de cerfs, chevreuils, sangliers ont très fortement augmenté et leur aire de répartition également. Et ce que l'inventaire par contre collecte comme information, c'est s'il voit des traces sur les arbres de ces animaux-là. Donc, par exemple, un chevreuil peut manger les bourgeons ou les feuilles des jeunes, très jeunes arbres, on va dire, ce qui compromet leur croissance. Le sanglier, lui, peut manger les glands, les châtaignes ou autres fruits au sol, ce qui empêche en fait la naissance d'un arbre. Il peut aussi remuer le sol et du coup tuer aussi des jeunes pousses en devenir. Donc tout ça, ça compromet, on va dire, ce qu'on appelle le renouvellement forestier, c'est-à-dire les jeunes arbres n'arrivent plus forcément à dépasser le stade jeune, on va dire, et à grandir. Et ça, l'inventaire, du coup, mesure qu'il y a près de 15% des futurs arbres, finalement, qui présentent des traces de cerfs ou de chevreuils, et qu'il y a à peu près 17% de la surface de la forêt en France également qui présente des traces de sangliers. Et c'est très inégal, c'est-à-dire que le cerf va être beaucoup plus présent dans le quart nord-est, où là, on peut avoir presque un futur arbre sur trois qui va présenter des traces d'écorçage, d'abrutissement des feuilles et des bourgeons. Et à l'inverse, pour le sanglier, c'est plutôt dans le sud-est du pays que là, on voit plus de traces et on peut avoir, pareil, près d'un tiers de la superficie forestière où on voit que le sanglier est présent et que ça peut compromettre le renouvellement des forêts.
0: Oui, effectivement, toutes les régions ne sont pas loties à la même enseigne. Je rappelle que nous sommes en direct avec notre invitée du 10-12, Nathalie Derrière, ingénieure diffusion des informations forestières à l'IGN. L'IGN qui vient de publier un inventaire des forêts en France. Nathalie Derrière, avant qu'on continue sur des questions un peu plus techniques, j'aimerais vous demander, parce qu'on ne le sait pas forcément, mais quelles sont les différences entre un bois, une forêt, une plantation d'arbres ?
5: Alors, à l'inventaire, on n'a qu'une seule définition, je dirais, c'est la définition de la forêt. Donc, on n'a pas de définition de qu'est-ce que c'est qu'un bois. Et cette définition de la forêt que l'on applique depuis toujours, hein, l'inventaire forestier, il existe depuis les années 60. Hein, c'est le général de Gaulle qui l'a fait créer en France. Cette définition de la forêt, elle a un seuil de surface. Il faut que ce soit une étendue boisée avec d'au moins 5000 m², plus petit. C'est autre chose, ce qu'on appellerait un bosquet. Il faut qu'il y ait une hauteur, il faut que les arbres fassent, une fois adultes, au moins 5 mètres de haut. Si c'est plus petit, ça sera autre chose, potentiellement un maquis ou quelque chose comme ça. Il faut qu'il y ait une largeur minimale d'au moins 20 mètres de large. Si c'est plus étroit, c'est plutôt une haie, on va dire. Et il faut également qu'il y ait un couvert d'arbres. Alors, pas forcément permanent, parce que ça peut être normal.
0: Un couvert d'arbres ? Qu'est-ce qu'on entend par là ?
5: C'est-à-dire qu'il faut qu'il y ait des arbres dessus pour que ce soit une forêt, mais ponctuellement et pendant un délai de 5 ans, il est acceptable qu'il n'y ait pas d'arbres sur un sol et que ce soit malgré tout une forêt. Alors, ça peut être soit un choix sylvicole, hein, il y a des choix de forestiers, on va dire, de raser, on va dire, les forêts et d'en remettre après. Ça peut être aussi un non-choix, quelque chose de subi, suite notamment à des épidémies qui font que pour éviter le développement des maladies ou des insectes, on coupe les arbres et on les enlève. Ça reste de la forêt tant que 5 ans après, c'est replanté ou ça se reboise naturellement.
0: Alors justement, une plantation d'arbres peut devenir une forêt ?
5: Alors, une plantation d'arbres est une forêt pour nous, effectivement, du moment qu'elle répond à ces critères, de hauteur, largeur, couvert et superficie. Et on a tendance à penser qu'il y a de plus en plus de plantations et l'inventaire forestier montre que ce n'est pas vrai. Sur les 15 dernières années, on a toujours autant de surfaces plantées, c'est à peu près 13% de la superficie forestière. Ça représente 2,3 millions d'hectares sur les 17,7 que représente la forêt. Donc elle est largement minoritaire, cette forêt issue de plantations et où on voit les lignes comme ça, les alignements d'arbres très nettement.
0: Oui, voilà, malgré les idées reçues, quand on dit que la forêt s'étend, on parle effectivement de la forêt et non de plantation d'arbres.
5: Alors, on parle de la forêt, mais dans sa globalité. Et contrairement aux idées reçues, effectivement, l'extension forestière, il y a des plantations, bien sûr, des nouvelles plantations, mais c'est majoritairement des terrains agricoles qui sont délaissés et qui sont colonisés naturellement par la forêt. Les graines se dispersent et colonisent des terrains qui ne sont plus fréquentés par le bétail, les pâturages, dans les pâturages de montagne ou même à plus faible altitude.
0: Nathalie Derrière, vous restez avec nous. On va continuer de parler des poumons de l'Hexagone, mais avant cela, c'est l'heure de l'édito du 10-12.
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0: L'édito du 10-12, signé ce matin, Marie-Caroline Messire, déléguée générale du think tank Vers le haut, qui vient de me rejoindre en studio. Bonjour Marie-Caroline.
2: Bonjour Marine.
0: Alors ce matin, vous revenez sur la mobilisation lycéenne.
2: Et oui, troisième semaine de cette mobilisation lycéenne inédite. Alors inédite dans la forme de la contestation, violente parfois, imprévisible et spontanée, malgré toutes les tentatives de récupération politique. Inédite aussi dans ses caractéristiques, une contestation partie de la périphérie urbaine, pas de réforme ou de mesure unique à contester, mais un ensemble de revendications, et une mobilisation qui touche aussi l'enseignement privé et les beaux quartiers, en solidarité, disent les jeunes, avec ceux des banlieues. Pour autant, la jeunesse qui s'exprime aujourd'hui en montant sur des poubelles, en brandissant des pancartes contre leurs emplois du temps, contre Parcoursup ou les absences non remplacées, sont en train de lever le voile sur le monde dans lequel ils grandissent et nous obligent aussi, nous adultes, à ouvrir les yeux.
0: Alors pourquoi ?
2: Je crois qu'il faut prendre très au sérieux les messages qui nous sont adressés par cette génération de lanceurs d'alerte, car leurs revendications agissent comme un révélateur des failles, des insuffisances du système éducatif et plus globalement de notre ordre social. Les premières remontées des revendications lycéennes diffusées ce week-end par le ministère de l'Éducation nationale font en effet une place importante aux emplois du temps, au rythme scolaire comme à la lourdeur des programmes qui sont aujourd'hui décidés au niveau national. Et en mettant ce sujet sur la table, les élèves jettent une lumière très crue sur l'impuissance des chefs d'établissement et de leurs équipes à répondre précisément à leurs demandes. L'organisation verticale très centralisée de l'éducation nationale, l'absence d'autonomie des établissements, tout cela constitue la première alerte lancée par les lycéens. Et la seconde concerne les promesses déçues de la décentralisation. Ce mouvement intervient étonnamment 40 ans après les grandes lois de décentralisation des années 80, 86 exactement, qui ont transféré la gestion du bâti scolaire, souvenez-vous, aux collectivités territoriales, régions, départements. Mais ces dernières années, la responsabilité des collectivités en matière d'éducation a été mise à rude épreuve. Qu'il s'agisse de l'équipement numérique très inégal pendant la crise du Covid, ou plus récemment de l'inadaptation des équipements face aux canicules à répétition. Alors, en pointant les conditions de travail très dégradées dans certains lycées, les élèves témoignent d'une forme de sous-investissement par les collectivités, et par les régions notamment, de leurs responsabilités éducatives et de l'inadaptation de leur budget. C'est la deuxième alerte, pardonnez-moi, lancée par les lycéens. Enfin, la colère lycéenne fleurit sur les promesses déçues de la massification scolaire. L'État a en effet amené 80% d'une classe d'âge à être diplômée de l'enseignement supérieur, mais sans anticiper le boom démographique des années 2000, ni ouvrir suffisamment de places dans l'enseignement supérieur pour faire vivre ce totem.
0: Et donc, quelles sont les conséquences, Marie-Caroline Messire ?
2: Eh bien, près de 40 ans plus tard, on le paye cher. C'est désormais à Parcoursup de réguler ce flux d'étudiants. La plateforme et ses algorithmes cristallisent ainsi ses promesses rompues et la colère de ceux et celles qu'elle relègue. Et c'est la troisième alerte lancée par nos lycéens.
0: Mais il y a plus préoccupant, estimez-vous ?
2: Oui, les lycéens pointent l'absence de réponse politique à la crise, précisément parce que ce mouvement se nourrit d'une défiance sans précédent vis-à-vis des institutions. Dans un quotidien dominé par les GAFAM, les géants de la tech, par les algorithmes, face à un avenir bouché par les IA génératives, par les crises écologiques, et où grandit la menace de régimes autoritaires, les lycéens témoignent d'une forme d'impuissance et de fragilité de nos démocraties. Et trois semaines après le début de cette crise, le décalage des réponses des candidats à la présidentielle face à ces signaux d'alerte saute aux yeux.
0: Merci Marie-Caroline Messire. Je rappelle que vous êtes déléguée générale du think tank Vers le haut. On vous retrouvera mardi prochain. Dans quelques instants, on va se parler dans le 10-12 de RCF Notre-Dame. Deux invités seront avec nous et nous parlerons mobilité. Comprendre, peut-on et si oui, comment repenser notre façon de nous déplacer au quotidien dans un monde où le prix du pétrole s'envole? Comment peut-on trouver une alternative? Chers auditeurs, cette émission, c'est aussi la vôtre. Alors si le sujet vous inspire, appelez-nous et intervenez en direct. Vous connaissez le numéro, mais je le redonne. Au cas où, 01 56 56 44 44. 44. Vérone vous attend au standard. 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On en parlait hier avec Yann Kefelec. Les forêts sont des temples qui nous procurent des hormones de bien-être. C'est prouvé scientifiquement. Mais alors, comment vont-elles, nos forêts en France? Nathalie Derrière, ingénieure à l'IGN, est toujours en direct avec nous. Nathalie Derrière, on a vu que nos forêts continuaient de s'étendre, mais on peut aussi lire dans l'inventaire de l'IGN que la production biologique annuelle des arbres diminue. Alors moi, quand je lis ça, j'avoue, je ne comprends pas de quoi parle-t-on.
5: Oui, alors la production biologique, c'est un grand mot qui veut simplement dire la quantité de bois que fabriquent nos arbres. Donc en fait, c'est les arbres, quand on coupe leurs troncs, voire des cernes de croissance. C'est ça, c'est la croissance, un cerne de croissance, c'est un an de croissance d'un arbre. Et si on additionne comme ça la croissance de tous les arbres de France, c'est ce qu'on appelle, nous, la production biologique. C'est la quantité de bois que produisent nos arbres encore vivants. Ce n'est pas la production de bois des scieries. Voilà. Et donc, effectivement, la production est toujours présente. Hein. Nos arbres fabriquent toujours du bois et donc captent le CO2 atmosphérique. Mais ce que révèle l'inventaire forestier, c'est qu'aujourd'hui, les forêts, finalement, en captent moins et stockent moins de carbone que ce qu'elles étaient capables de faire avant, c'est-à-dire la décennie précédente. C'est-à-dire que la dernière décennie, celle qui vient de s'écouler, on va dire, par rapport à celle d'avant, un hectare de forêt française fabrique d'une certaine façon 8% de bois de moins qu'avant. Donc c'est une perte de productivité qui est quand même très nette. Et bien que la surface de forêt ait augmenté, finalement, tous les arbres de France stockent aujourd'hui absorbent moins et stockent moins de carbone en un an que ce qu'ils étaient capables de faire avant. Donc ça reste quand même une super pompe, hein, les arbres. Hein. On ne va pas arrêter les forêts pour autant. Ils continuent de stocker, mais moins vite. Et si le bilan reste toujours positif, il est quand même ralenti, on va dire. Hein, voilà.
0: Mais alors cela, comment on l'explique justement? C'est à cause de la mortalité des arbres qui augmente, ou comment on l'explique ce rôle de puits de carbone qui diminue?
5: Alors il y a un mélange de plusieurs phénomènes, je dirais. Au cours de la dernière décennie, il y a eu une succession de sécheresses, notamment dans le nord-est du pays. Hein. Il y a eu 2015, il y a eu 2018, 2019, 2020. 3 ans de suite, ça a fait mal à la région. C'est ça d'ailleurs qui fait que là-bas, la mortalité, elle n'a pas été multipliée par 2,5, mais multipliée par 6 ou 7 dans les régions Grand Est et Bourgogne-Franche-Comté. Et puis, il y a également des maladies, notamment avec ce qu'on appelle des pathogènes. Alors, ça peut être aussi bien des insectes que des champignons, que des virus ou autres. Donc, il y a des maladies qui sont arrivées sur le territoire français durant les années 2000, notamment la calarose du frêne. C'est un champignon microscopique qui s'attaque à une espèce d'arbre en particulier et qui malmène complètement cette espèce, puisque sur la décennie récente, elle meurt 8 fois plus que sur la décennie précédente où la maladie n'était pas présente.
0: Et alors, ces maladies qui arrivent,
5: c'est comme ça qui se cumulent.
0: Et justement, ces nouvelles maladies qui arrivent, c'est notamment à cause des changements climatiques.
5: Alors là, elle n'est pas spécialement celle-là, ce n'est pas forcément le changement climatique. La calarose, elle est arrivée d'Asie, elle est arrivée en Pologne, et puis petit à petit, partout où elle trouvait du frêne, elle avançait, puis elle a fini par arriver en France, et aujourd'hui, elle est présente partout sur le territoire français. Ce n'est pas réellement, là, c'est plus, je dirais, presque le transport de matériaux vivants qui est à l'origine de cette maladie-là. Le changement climatique, lui, a plutôt tendance à jouer, on va dire, sur les températures très très fortes, ce qui peut causer chez les arbres un stress très fort, hein, 40 degrés pour les arbres, c'est pas forcément normal pour les espèces d'arbres qu'on a chez nous. Et puis aussi des sécheresses, notamment en été. Et là aussi, tous les arbres n'ont pas la même résistance et la même capacité de se mettre un peu en attente de pluie. Et là, ça ne se comporte pas du tout pareil dans toutes les régions de France. On n'a pas les mêmes constats de mortalité.
0: Alors justement, je rebondis sur la sécheresse. Il y a tout un focus de l'inventaire national forestier qui est consacré aux arbres et au cycle de l'eau. Et c'est peut-être le dernier point que nous pourrons aborder. Les forêts sont indispensables dans leur rôle dans le cycle de l'eau. Et notamment, elles font office d'éponge dans le sol. Comment cela fonctionne, Nathalie Derrière ?
5: Oui, alors effectivement, en fait, tous les sols de France, hein, pas seulement les forestiers, sont capables de retenir une certaine quantité d'eau. Il se trouve que les sols agricoles ont plutôt été abandonnés, et les mauvais sols, on va dire, ont été abandonnés, et c'est la forêt qui s'est installée dessus. Donc, les sols forestiers ne sont pas les meilleurs sols de France, en quelque sorte. Et là aussi, selon où on se trouve en France, la capacité de retenir l'eau peut être très fortement différente. Alors, ce n'est pas gênant tant que l'espèce d'arbre qui est dessus est adaptée et que le climat est stable. Par contre, dès lors que l'un des trois éléments n'est plus compatible, en quelque sorte, donc dans un climat où ça change beaucoup, et c'était le cas du Nord-Est, passer trois mois d'été sans avoir d'eau et en ayant très chaud, les arbres là-bas ne sont pas du tout adaptés à ça. Et c'est pour ça que les mortalités ont fortement augmenté, alors qu'en région PACA et en Corse, les espèces d'arbres comme le chêne vert, hein, qui est très présent dans ces régions-là, elles sont adaptées à ça. Et pour l'instant, même s'il fait peut-être un peu plus chaud ou un peu plus sec, un peu plus longtemps, elles restent adaptées.
1: Et d'ailleurs, on le voit à proximité d'une unité hydraulique, on a des essences d'arbres beaucoup plus variées. Nathalie, derrière, une dernière petite question, parce que le temps tourne. J'aimerais quand même revenir sur les incendies de cet été. Il y a eu, selon les derniers chiffres de l'ONF, l'Office national des forêts, 21 000 départs de feu qui ont brûlé près de 100 000 hectares. À quel point c'est grave, pour le dire grossièrement ?
5: Alors, 100 000 hectares par rapport aux 17,7 millions, ça ne compromet pas l'extension de forêt. Hein. Je l'ai dit, elle a augmenté au cours des 15 dernières années et il y a eu des incendies en 2003, il y a eu des incendies en 2022 qui ont beaucoup couvert la France. Par contre, ce qui est vraiment nouveau et grave, c'est cette extension géographique, c'est-à-dire que le risque incendie n'est plus seulement dans la zone méditerranéenne ou dans le massif des Landes de Gascogne, il est partout en France. Ça peut brûler en Normandie, ça peut brûler dans les Hauts-de-France, n'importe où. Et ce qui est grave aussi, c'est que l'extension temporelle est beaucoup plus grande, c'est-à-dire qu'il peut y avoir des départs de feu dès le printemps et que ça peut même encore brûler en hiver. Tant que c'est sec et la période sèche est de plus en plus longue. Donc voilà, cette extension géographique et temporelle. Et puis, il faut rappeler que finalement, on a tous un rôle à jouer là-dessus, puisque c'est-à-dire que 9 feux sur 10 sont d'origine humaine. Donc, il faut tous être vigilants à nos activités, à des petites étincelles qui peuvent parfois faire un départ de feu dramatique et brûler des milliers d'hectares de forêt, surtout quand ça devient incontrôlable avec les méga-feux et les sécheresses extrêmes qui attisent ces feux d'une ampleur inédite pour les pompiers.
1: À méditer donc. Merci Nathalie Derrière d'avoir été en direct avec nous. Je rappelle que vous êtes ingénieure diffusion des informations forestières à l'IGN. De l'humour tous les matins dans la matinale de RCF Notre-Dame avec Pierre-Hugues Dubois à 7h35, juste avant l'invité politique. Et ce matin, c'était Violaine de Pince.
3: Violaine, vous êtes allée au Salon Mondial au Mondial de l'Auto, pas encore.
6: Pas encore. Mais je vais quand même vous en parler parce que j'aime parler de sujets que je ne maîtrise pas du tout. Voilà, je ne sais pas distinguer une Renault d'une BMW, ni une Peugeot 206 d'une Twingo.
3: Oh, quand même.
6: Si, non, je vous promets. Et encore moins une Fiat Punto d'un pot de yaourt. Bon, dans tous les cas, au recyclage, ça finit écrasé. Non, moi j'avoue que je reconnais quand même les Rolls-Royce.
3: On devine, ça, Violaine de Pince. Mais avant de nous parler voiture, vous avez un mot pour monsieur de Calan, Violaine.
6: Tout à fait, cher monsieur. Enfin, monsieur. Mon oncle, devrais-je dire. Et oui, parce que dans la noblesse, nous sommes tous cousins. Nathanaël de Rinxan, ça vaut aussi pour vous. Et j'ai découvert aussi récemment...
7: Nathanaël, je suis ravie.
6: Ça fait du bien d'être entre soi, n'est-ce pas? j'ai aussi découvert que j'ai des cousines au 9e degré avec Gabriel Attal.
3: C'est vrai?
6: Tout à fait. Et je ne suis pas votre cousine, monsieur de Calan. Ah. Alors, vous êtes fortement implanté dans la ville de Roscoff, qui, je le précise, ne se trouve pas en Russie, mais en Bretagne. L'abus d'alcool est dangereux pour la santé à consommer avec modération. Pardon, ça se déclenche dès que je mentionne ces deux régions.
3: Oh non, vous n'avez pas le droit à ça, Violaine de Pince. On tape pas sur la Bretagne.
6: Ouais, moi, je ne suis pas dans ces débats. Comme dirait Jésus, ramenant la brebis égarée à son troupeau, revenons à nos moutons.
3: Et surtout à nos voitures, puisque vous nous parliez du mondial de l'automobile qui se tient en ce moment, Porte de Versailles, jusqu'au 18 octobre.
6: Et oui, par contre, allez-y en transport en commun, parce qu'il n'y a pas de place pour se garer. Enfin si, il y a un parking Indigo à proximité à 4 euros le quart d'heure. Bientôt le prix d'un litre d'essence. Oh là là, ça flambe plus que Notre-Dame. C'est vrai que la voiture devient un luxe.
3: Tout comme cette deux chevaux électriques dont le le modèle est présenté par Citroën cette semaine au Mondial de l'Auto pour la modique somme de 15 000 euros.
6: Et oui, la De Deutsch modernisée, le crapaud à moteur électrique. 4 roues sous un parapluie, mais avec désormais des écrans tactiles, comme Gérard Depardieu avec les jeunes premières. J'ai vu le modèle et je peux vous dire qu'elle a de l'allure, cette Deutsch. En même temps, une voiture électrique, c'est toujours branché. En tout cas, je me demande ce qu'on présentera, nous, dans le futur, comme modèle actuel modernisé. Il n'y aura plus de salon de l'automobile, d'ailleurs, mais un salon des mobilités douces, avec comme objet phare le vélo électrique sans selle, parce qu'on l'a laissé attacher 30 secondes dans la rue à Paris. Mais quelle idée ! La trottinette à âne, en hommage à Hidalgo. Et enfin, une nouvelle collection de baskets biodégradables qui se désintègrent au fur et à mesure que tu es en marche, comme la cote de popularité d'Emmanuel Macron.
3: Et pas de voiture autonome, Violaine.
6: Alors, il y en a déjà au salon actuel, notamment le Cybercab de Tesla, qui sera sans volant ni pédale. Moi qui ai toujours voulu avoir un chauffeur, j'avoue que ça ne me fait pas rêver. Alors, prochaine étape, la voiture sans passager ? C'est quand même fou cette volonté de l'homme de toujours vouloir se faire remplacer par des machines. Est-ce qu'il ne serait pas là, le fameux grand remplacement ? Enfin en tout cas, qu'elle soit électrique, autonome ou comme Lady Gaga complètement débridée, la voiture a encore de beaux jours devant elle, car on préfère avoir du trafic routier que du trafic de drogue. Peut-être que la voiture aura disparu à l'horizon 2050, mais l'horizon, et Édouard Philippe le sait bien, c'est une ligne qui s'approche, enfin qui s'éloigne au fur et à mesure que l'on s'en approche.
3: Mais merci beaucoup Violaine de Pince.
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1: 10h30 dans le 10-12 de RCF Notre-Dame, on va se parler aujourd'hui alors que les prix du gasoil et de l'essence s'envolent, alors que la voiture reste la star de notre quotidien, on le voit encore avec l'émulation autour du salon mondial de l'automobile qui se tient cette semaine. Va-t-on droit dans le mur en appuyant sur l'accélérateur ? L'électrique peut-il nous sauver ? Mais surtout

0: d'être avec nous.
1: Merci de m'inviter.
0: En vidéo depuis Bordeaux, Laurent Castaignet, auteur de plusieurs essais sur la voiture électrique ou les transports. Vous êtes ingénieur centralien, directeur d'un bureau d'études en bilan carbone à Bordeaux. Bonjour et merci d'être avec nous.
2: Bonjour.
0: Alors, en moyenne en France, le litre de gasoil coûte 2,35€, 2,15€ pour le sans-plomb 95, 2,26€ pour le sans-plomb 98. Léo Larivière, je me tourne vers vous avant même de parler de la question écologique. Et on sait bien que les personnes qui utilisent leur voiture n'ont bien souvent pas le choix. Je répète que nous ne sommes là pour blâmer personne. Quand on regarde les prix de l'essence et du gasoil, ça paraît presque dystopique, non, frôlant l'absurde?
1: Ah ben oui, c'est terrible, parce qu'effectivement, quand on habite dans un endroit où on a besoin de sa voiture pour aller au travail, pour aller à l'hôpital, pour emmener ses enfants au foot ou à n'importe quel loisir, effectivement, c'est terrible de devoir payer ce montant-là juste pour se déplacer. Mais en fait, ce qu'on peut dire de façon générale, c'est que ce prix de l'essence très haut, c'est un peu le symptôme du fait qu'on a un système de mobilité qui est aujourd'hui à bout de souffle. On a construit pendant tout le XXe siècle un système de mobilité qui est basé sur la voiture et sur le pétrole. Et ce système, on le voit bien, il est en crise structurelle. On a des crises pétrolières qui se succèdent. On a un coût de la mobilité quotidienne, notamment dans le rural et le périurbain, qui explose. Et donc finalement, ça doit nous amener à réfléchir à la suite. Comment est-ce qu'on arrive à se déplacer demain moins cher, aussi de façon plus durable? Et finalement, c'est un peu l'objet de cet essai, c'est de réfléchir à comment est-ce qu'on arrive à finalement partir de cette situation de crise pour faire mieux.
0: Alors face à ce système à bout de souffle, comme vous dites, on a une des tendances, ce sont le véhicule électrique. Laurent Castaignet, le 91e salon mondial de l'auto a ouvert ses portes hier à Paris avec un chiffre. Les véhicules électriques ont atteint 42% des immatriculations de voitures neuves en France en septembre. Doit-on se réjouir de ce chiffre ?
2: Disons, il faut voir à quoi il est lié. Effectivement, on a l'essence, le prix de l'essence et du gazole qui a bondi, donc il est lié à ça. Après, il faut s'en méfier, parce que si on regarde l'histoire, hein, bon, je vais prendre quelque chose de très radical, mais quand on était dans la Deuxième Guerre mondiale, l'essence et le gazole étaient complètement rationnés, parce que réservés aux armées, donc il y a eu un petit boom de la voiture électrique à l'époque. Mais finalement, dès le lendemain de la Seconde Guerre mondiale, lorsque l'essence est redevenue accessible, la voiture électrique s'est de nouveau effondrée, comme elle l'a fait plusieurs fois par le passé au XXe siècle. Donc le 42% va peut-être certainement baisser. Bon, après, il y a des habitudes qui sont prises, donc ça, c'est plutôt positif. Après, le fait que l'essence soit très chère aujourd'hui, je reviens un petit peu sur ce qui a été dit avant, elle n'est pas forcément si chère que cela, si on regarde bien, parce qu'elle n'est pas tant taxée proportionnellement qu'elle l'a été par le passé. Et le système dans lequel on est, il est justement la conséquence qu'on a mis à disposition pendant près de 50 ans, une essence qui était relativement bon marché. Regardez ce qui se passe sur l'aérien aujourd'hui. L'aérien crie à l'augmentation très forte des coûts du kérosène, mais le litre de kérosène, juste avant la guerre au Moyen-Orient, il était à 50 centimes le litre. Et aujourd'hui, les compagnies low-cost appellent à des aides parce qu'ils achètent le kérosène à 1 euro et quelques au lieu de 50 centimes. Je ne sais pas si vous vous rendez compte de ce que je viens de dire, qui devrait faire bondir des gilets jaunes en puissance. Aujourd'hui, les compagnies aériennes râlent parce qu'elles achètent le kérosène à 1 euro le litre, voyez, ou 1 euro 10. Donc voilà, tout ça, cette cherté, elle est assez relative. Et il faut bien comprendre que le domicile-travail est aujourd'hui éloigné, enfin les distances sont importantes parce que l'automobile est devenue nécessaire, mais elle est devenue nécessaire parce qu'elle a quelque part été un petit peu trop bon marché. La distance domicile-travail était très inférieure en kilomètres à aujourd'hui, lorsque la voiture individuelle était peu répandue. Donc il faut bien comprendre cette relation entre les deux.
0: Léo Larivière, est-ce que selon vous, l'électrique, justement, c'est une tendance de fond qui va se développer? Et auquel cas, est-ce que les pouvoirs publics doivent en faire plus?
1: Bah, c'est une tendance de fond, c'est clair. Hein. On a aujourd'hui à peu près une crise pétrolière tous les 4 ans. Donc je veux dire, si celle-là se termine, et encore, on ne sait pas, on ne voit pas très bien le bout de cette crise, mais elle peut se terminer à un moment, on en aura de toute façon d'autres dans les prochaines années. Donc finalement, le sens de l'histoire, il est là. Par ailleurs, j'ajoute que le marché mondial, notamment sous l'impulsion de la Chine, mais pas seulement, est en train de s'électrifier rapidement. Donc même d'un point de vue strictement économique, le moteur thermique va disparaître dans les 15-20 prochaines années et ne sera plus dominant, en tout cas sur le marché des véhicules neufs. Maintenant, le rôle des pouvoirs publics, c'est de finalement organiser les choses collectivement de façon à ce que cette transition elle soit bénéfique aux individus. Dans les 10 dernières années, ce qui s'est passé, c'est que globalement, on a essayé d'organiser la transition en disant aux gens

0: débrouillez-vous. On vous met des contraintes, on vous met des normes, et c'est à vous finalement de vous débrouiller, le système chemin. D pour acheter une voiture électrique ou trouver une façon de mettre votre voiture au garage. Et ça, ça ne peut pas fonctionner en termes de transition. On est sur un problème qui est un problème collectif, parce que ce système de mobilité, on l'a organisé collectivement pendant tout le XXe siècle, et donc les solutions pour faire face à cette situation, elles ne peuvent être que collectives. Donc nous, ce qu'on appelle, c'est que l'État reprenne la main, à la fois sur son industrie automobile, mais aussi sur son système de mobilité. Je vous donne un exemple très précis. Dans le rural et dans le périurbain, aujourd'hui, on n'a quasiment que la voiture pour se déplacer. Il serait possible d'utiliser la route autrement. C'est-à-dire que sur une route, on peut mettre des voitures, on peut mettre aussi autre chose. On peut mettre des cars, on peut mettre des bus. On pourrait utiliser la route en urgence pour finalement mettre des cars express qui permettraient aux gens qui ont besoin de prendre leur voiture aujourd'hui de relier leur travail depuis leur domicile avec une solution de transport collectif. Je fais souvent le parallèle avec les coronapistes. Pendant le Covid, on a utilisé l'infrastructure routière pour mettre des pistes cyclables dans les métropoles de façon à ce que les gens puissent se déplacer autrement. Et bien là, nous avons une crise, la crise Hormuz. Faisons pareil, créons des lignes Hormuz de car express dans le rural et dans le périurbain. Et ça, ça s'organise collectivement.
1: Et voilà, justement, je me tourne vers vous, Laurent Castagnène. Est-ce qu'on ne risque pas un changement de la mobilité, mais à deux vitesses? Les villes réussissent à s'en sortir, entre guillemets, et à transformer leur mobilité. Par contre, à la campagne, on reste encore dépendant de la voiture, parce que nous n'avons pas d'autres solutions.
2: Ben, disons qu'à la campagne, la solution, c'est la décentralisation, en fait. C'est-à-dire qu'avant de se dire qu'on va substituer une voiture par une autre, la première question, c'est de s'interroger de tous ces déplacements dont on est dépendant. Dépendant, c'est-à-dire on est vraiment cloué à la roue, hein, comme disait Ivan Illich dans les années 70, de se demander, mais pourquoi on est si dépendant que ça? Et en fait, les métropoles, elles ont attiré, en fait, depuis des années le travail, et elles ont exclu à distance les gens qui n'étaient pas capables de se payer les niveaux de prix de foncier, de logement, qui étaient à proximité de ces métropoles. Donc aujourd'hui, la question, c'est la diminution aussi de la distance domicile-travail de manière très basique. Quelqu'un qui est à 30 ou 40 km de son travail, ben nécessairement, grosso modo, il est obligé de prendre une voiture, sauf s'il a la chance d'avoir un RER pas loin de son travail et de son domicile. Donc le sujet, c'est s'il était ne serait-ce qu'à 5 ou 10 km, ben tout de suite, la porte s'ouvre vers d'autres systèmes de transport. Mais à 30 km, effectivement, il y a quasiment que l'automobile. Ensuite, Léo Larivière disait que, oui, la voiture thermique, elle est morte à 20 ans. Mais j'aimerais bien qu'il ait raison, mais je pense pas du tout que c'est le sens de l'histoire aujourd'hui que l'on prend, parce que la voiture électrique telle qu'on la voit aujourd'hui, d'ailleurs c'est pas la voiture électrique, c'est les voitures électriques, on voit bien qu'aujourd'hui elles sont trop, globalement, hein, elles sont trop lourdes, en fait elles gaspillent des métaux, elles nécessitent aussi des systèmes de recharge qui sont très structurés, alors que si on avait une trajectoire de la voiture électrique qui était plus sobre, on pourrait imaginer qu'elle se répande davantage. Ensuite, il ne faut pas confondre aussi ce qui se passe en France avec ce qui se passe dans le monde. L'électrification dans le monde des automobiles n'est pas forcément si vertueux si derrière on doit déclencher des centrales au charbon pour fabriquer l'électricité supplémentaire qui les approvisionnera. Donc attention, j'aimerais qu'il ait raison, mais je n'ai pas l'impression qu'on en prend le chemin, en tout cas au niveau global.
1: Justement, je vous pose la question à tous les deux. D'abord, Léo Larivière, est-ce qu'une voiture électrique, c'est forcément vert?
0: Alors, c'est plus vert qu'une voiture thermique.
1: C'est ça vert.
0: Le point principal, c'est-à-dire que ce que Laurent Castagnette vient de dire est vrai, c'est-à-dire qu'il nous faut effectivement des voitures électriques plus sobres. Il y a voitures électriques et voitures électriques. On ne défend pas le SUV de 2 tonnes qui consomme beaucoup de matières premières. Maintenant, ce débat, on ne peut pas l'avoir si on ne pose pas comme préalable que le problème principal que nous avons en termes environnementaux aujourd'hui, c'est le pétrole. C'est la voiture thermique qui consomme ce pétrole. Et je rappelle, puisqu'il faut le faire, que le pétrole ne tombe pas du ciel. Il est lui aussi extrait du sol dans des conditions qui sont environnementalement désastreuses et dans des quantités qui sont infiniment plus élevées que ce qu'on n'aura jamais à extraire pour remplacer tous les véhicules thermiques par des véhicules électriques, même si c'est évidemment pas ce qu'il faut faire. Donc non. Je pense qu'il faut quand même rappeler ça au départ. On a un problème, c'est le pétrole, c'est le thermique. Il faut en sortir. La voiture électrique, c'est l'une des solutions. Pas à n'importe quelle condition, effectivement. Il nous faut des voitures électriques petites, accessible,
1: made in France.
0: Sobre, le plus possible made in France, effectivement, avec des chaînes de valeur qui sont positionnées chez nous, mais ça sera toujours mieux que ce que l'on voit aujourd'hui sur le thermique. Soit dit en passant, cette tendance aux véhicules de plus en plus lourds, de plus en plus haut de gamme, il n'a pas commencé avec l'électrique. C'est quelque chose qui a démarré depuis maintenant une quinzaine d'années sur le thermique. Le SUV, au départ, c'était des véhicules thermiques qui consomment donc aussi des matières premières et en plus du pétrole. Donc je pense qu'il faut quand même avoir ce préalable avant de pouvoir discuter de quelle voiture électrique est la plus vertueuse et de quelle voiture électrique avons-nous besoin.
1: Laurent Castagnette, je me tourne vers vous. Par exemple, je suis conducteur, je veux investir dans une nouvelle voiture pour mille motifs, ça ne nous regarde pas. Quels seraient les critères que je dois regarder avant d'acheter ma voiture électrique, pour le demander de manière très simple?
2: Oui, en fait, la voiture électrique, elle n'est pas automatiquement vertueuse. Donc, si vous posez cette question, déjà, la première question que je vous demande, c'est votre voiture actuelle, je suppose qu'elle est thermique. Qu'est-ce que vous allez en faire?
1: Elle est thermique, déjà, qu'est-ce que
2: si
1: je vais en faire?
2: Si vous la revendez d'occasion, parce que vous dites qu'elle a encore de la valeur, et que vous achetez une voiture électrique, quelque part, vous participez au maintien d'une voiture thermique en circulation. En fait, déjà, le premier sujet, c'est de se dire, si on change une voiture thermique, mais il faut peut-être la mettre à la casse si on achète une voiture électrique. Vous voyez, pour ne pas participer à une espèce de poursuite en fait, de la consommation d'essence. Alors, tout le monde ne peut pas le faire, mais si la voiture est relativement ancienne, il faudrait avoir spontanément cette question qui serait posée. Ensuite, effectivement, ça dépend, il y a plein de critères. Après, est-ce que vous avez la nécessité dans le ménage d'avoir deux véhicules? Est-ce que c'est votre besoin, c'est 1,1 ou 1,2 voitures, et du coup, il peut y avoir des espèces de partage qui peuvent être envisagées. Mais si votre besoin, c'est vraiment, vous ne pouvez pas faire autrement d'avoir deux voitures, il est évident que la deuxième est électrique. Ça, c'est une évidence, parce que si vous avez deux véhicules dans le ménage, il y en a forcément plus ou moins un qui sera dédié au long trajet, et l'autre véhicule, grosso modo, qui ne sortira pas de son département. Donc là, il y a déjà une première réponse évidente, c'est la deuxième voiture, si on est obligé d'en avoir deux, et forcément une citadine électrique, pas de souci. Après, si vous vivez avec une seule voiture, ben, la réponse n'est pas évidente, parce que l'offre aujourd'hui, vous allez vous poser la question, mince, pour les longs trajets, qu'est-ce que je fais? Si votre réponse est d'avoir un très gros véhicule qui a beaucoup d'autonomie, alors qu'en fait, ce n'est qu'une fois de temps en temps que vous allez faire un long trajet, ce n'est pas forcément une bonne réponse. C'est peut-être plutôt en Chine que se sont développées des voitures électriques avec des extensions d'autonomie essence. Mais là, l'idée, c'est d'avoir une essence qui soit clairement chère pour ne pas que ce véhicule soit très largement rechargé à l'essence, ce qui est aujourd'hui le paradoxe des hybrides rechargeables. Donc voilà, moi il y a plein de cas, mais l'idée ça serait que l'essentiel des trajets urbains et périurbains soient faits en mode électrique et que les longs trajets soient faits d'une manière adaptée, mais qui ne conditionne pas à l'achat d'un véhicule surdimensionné pour tous les jours et qui serait pas bien adapté. Voilà. Mmh. Bon, après, au cas par cas, il faut raisonner.
1: 10h45 sur RCF Notre-Dame. Nous sommes en direct avec nos deux invités et nous parlons mobilité.
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1: 10h45, le 10-12 continue sur RCF Notre-Dame. Avec nous, Laurent Castagnette, auteur de plusieurs essais sur la voiture électrique ou les transports, ingénieur centralien, et Léo Larivière de l'ONG Transport et Environnement. Et avec vous, si vous le souhaitez, chers auditeurs, nous en parlons jusqu'à 11h. Alors vous pouvez nous appeler au 01 56 56 44 44. Léo Larivière, je me tourne vers vous. Dans l'introduction de votre livre, intitulé « La voiture, décryptage d'une transition sous tension », vous l'avez sous les yeux. Et c'est vrai que ça m'a frappé en le lisant, que l'on parle de voiture autonome, de voiture chinoise, de voiture électrique. Vous l'écrivez, on parle tout le temps de la bagnole. Elle est omniprésente dans le débat français. Comment expliquer ça?
0: Ah, effectivement, on en parle littéralement toutes les 5 minutes, que ce soit à la radio ou à la télé. Et d'ailleurs, on y contribue puisqu'on va répéter le mot voiture un certain nombre de fois.
1: 10 fois par heure en moyenne à la radio.
0: 10 fois par heure en moyenne. Donc effectivement, c'est un sujet central. Et en même temps, c'est logique puisque la mobilité, c'est central dans nos vies. Qu'on a organisé, comme je le disais, toute notre vie, notre système de mobilité autour de la voiture, notamment dans le rural et le périurbain. Donc c'est logique que ça soit un sujet qui est aussi prégnant. Je pense que ce face à aussi un problème de construction du débat, au sens où la voiture a été d'une certaine manière le symbole d'un débat biaisé qui oppose l'écologie à la voiture, les emplois au climat, le pouvoir d'achat à la transition, et ça, c'est un débat qui est aujourd'hui omniprésent autour de la fameuse écologie punitive. C'est une erreur, de notre point de vue, de raisonner comme ça, parce que précisément, ça nous empêche de regarder les problèmes que notre système de mobilité pose aujourd'hui, et les solutions pour y faire face. La réalité, c'est que ce qui est punitif, c'est le système de mobilité tel qu'on le vit aujourd'hui. Ce qui est punitif, c'est de devoir payer autant à la pompe pour se déplacer. Ce qui est punitif, c'est de devoir effectivement faire des kilomètres pour se rendre à l'hôpital et de parcourir de plus en plus de voitures, d'être assigné au volant. Ça, c'est punitif. Là où la transition, elle permet précisément de s'exonérer de cette dépendance aux énergies fossiles importées, d'utiliser de l'électricité que l'on produit chez nous pour se déplacer, et donc finalement, elle est beaucoup plus protectrice. Donc, l'un des appels que l'on a fait dans l'essai, c'est de sortir de ce faux débat qui nous fait perdre beaucoup de temps et beaucoup d'énergie, et d'essayer de se poser la question, quelle mobilité on essaie de construire demain, et comment est-ce que collectivement on s'organise pour sortir du pétrole, de la voiture thermique, qui nous pose tant de problèmes.
1: Les kilomètres parcourus en voiture depuis 1960 ont été multipliés par 5. Laurent Castagnède, philosophiquement, comment on peut expliquer que d'un côté, la voiture, ça représente une certaine forme de liberté, d'individualisme, mais c'est aussi une certaine forme d'aliénation et de dépendance au pétrole?
2: Oui, ben ce que vous dites, ça avait déjà été annoncé par Herbert George Wells en 1900, qui est un écrivain de science-fiction, mais qui avait aussi écrit un livre très intéressant d'anticipation, qu'il a appelé Anticipation. Et à l'époque, il expliquait ce phénomène en disant, c'était vraiment 1900, c'est la naissance, c'est la naissance de l'automobile depuis quelques années. Et lui, en fait, il anticipe l'an 2000, et en fait, il anticipe notre époque, en disant que, historiquement, les grandes villes du monde se sont construites en termes de taille autour d'un déplacement de masse et d'un trajet d'une longueur d'une heure. C'est-à-dire qu'il estimait que les grandes villes du monde faisaient 6 km jusqu'au 19e siècle, parce que c'était la marche à pied pour aller plus ou moins au centre, aller travailler, les gens consacraient, pour simplifier, une heure pour aller travailler. Et il estimait à l'époque qu'avec le développement technique, les moyens de mobilité, que ce soit le train, la voiture individuelle, atteindraient 50 km/h de vitesse moyenne en l'an 2000. C'est effectivement ce qui s'est passé, si vous regardez la vitesse moyenne d'une voiture ou du RER. Et il en concluait que les gens continueraient à passer une heure pour aller faire leur trajet quotidien, et du coup, les grandes villes du monde feraient 50 km de rayon. Et c'est exactement ce qui se passe. La région parisienne, c'est devenu une ville, en fait. C'est-à-dire que la base, c'est que les gens, ils habitent et ils travaillent dans une ville différente au sens commune. Et finalement, ils font 20-30 km en région parisienne. Et la région parisienne est devenue une ville où on travaille et on habite à un endroit complètement différent d'un autre. Donc, en fait, ce qui s'est passé, c'est qu'on est toujours en train, grosso modo, de consacrer le même temps de trajet pour aller travailler ou pour aller faire des achats, des choses comme ça, même partir en vacances. Et les moyens de transport qui sont devenus plus rapides et meilleurs marchés au fur et à mesure du XXe siècle, ont créé un effet rebond sur la distance. Et aujourd'hui, on passe toujours autant de temps, c'est quand même terrible. On n'a jamais eu des moyens aussi rapides pour se déplacer et on passe toujours autant de temps pour au quotidien. Donc, c'est quand même un échec monumental. Donc aujourd'hui, il faut qu'on arrive à sortir de cette logique. En tout cas, l'explication, c'est juste la mise à disposition de moyens de masse rapides et bon marché qui ont créé un effet rebond sur l'usage en consacrant finalement toujours le même temps et toujours le même budget.
1: Léo Larivière, vous souhaitez réagir ?
0: Oui, c'est effectivement un des gros points de problématique que l'on a aujourd'hui autour de notre système de mobilité, c'est-à-dire qu'on ne cesse de mettre de nouvelles routes et donc on ne cesse d'éloigner les gens de leur lieu d'activité. Je vous donne un exemple très concret. J'habite à Rennes. Au nord de Rennes, est en train de se construire un lotissement qui est au milieu d'un champ. Et donc, nécessairement, pour que les gens puissent se déplacer, on va mettre une route
1: les
0: pour
1: distances
0: qu'ils puissent
1: s'agrandissent.
0: Voilà, exactement, rejoindre ensuite leur lieu de travail en centre-ville de Rennes ou ailleurs. C'est exactement ce qu'il faut arrêter de faire. Parce que plus on investit dans des routes, plus on étend notre réseau routier, et plus on va avoir des besoins de déplacement qui vont ensuite nous rendre dépendants des kilomètres à parcourir, du pétrole ou d'une autre source d'énergie, mais de toute façon, on va avoir un problème. Donc d'abord, première chose, il faut qu'on arrête de faire ça, il faut qu'on fasse un moratoire, un gel sur l'extension du réseau routier français. De toute façon, rien que pour le rénover, l'adapter au changement climatique, ça va déjà nous coûter extrêmement cher. Donc il faut arrêter de toute urgence de l'étendre, première chose. Et deuxième chose, il faut qu'on travaille sur une politique de proximité. Comment est-ce qu'on arrive à faire en sorte que les gens n'aient pas besoin de se déplacer toujours plus pour accéder aux services publics, pour aller à l'hôpital, pour emmener les enfants à l'école, etc. etc. Et ça, c'est exactement l'inverse de ce qui s'est passé dans les dernières années, c'est-à-dire que notamment dans le rural et périurbain, tout s'est éloigné. Les services de proximité ont fermé, les choses sont de plus en plus loin, et ça, c'est vraiment l'une des clés majeures de la crise de mobilité qu'on connaît aujourd'hui. Et si on ne s'attaque pas à ce cœur du problème, finalement, on n'a rien compris. Parce que, effectivement, on peut mettre toutes les solutions techniques que l'on veut, si on a besoin de faire toujours plus de kilomètres pour vivre normalement, on va avoir un problème.
1: Laurent Castagnette, sur ce gel de l'extension du réseau routier français, est-ce que ça peut être un début de solution ? Est-ce que on est prêt ?
2: Oui, alors je ne suis pas tout à fait d'accord, c'est-à-dire que l'analyse historique que j'ai pu faire en me plongeant pendant des années dans l'histoire des transports, je ne veux pas qu'on conclue de se dire que ce sont des mauvais urbanistes qui du coup ont fait plein de villes, d'endroits éloignés pour habiter, qui fait que les gens sont allés habiter. Le moteur, ce n'est pas tellement celui-là. Ça, c'est une conséquence. Le vrai moteur, c'est, comme je l'ai dit, la mise à disposition de nouveaux moyens de transport plus rapides et meilleurs marchés. Si le lotissement au nord de Rennes marche bien, c'est que les gens font leurs calculs et se disent « Ouh, Rennes, c'est sûrement cher au mètre carré de louer ou d'acheter. Ce nouveau lotissement qui est très éloigné, il est beaucoup moins cher. Et du coup, grâce à ma voiture pas très chère, je vais pouvoir faire des allers-retours. Et donc, ce lotissement va fonctionner, vous voyez. Mais pour moi, c'est plus un résultat. Alors évidemment, il ne faut pas construire des nouvelles infrastructures, c'est tout à fait vrai. Mais il faut bien comprendre quel est le moteur du système. Et le moteur du système, c'est celui-là. Donc, si le vrai moteur du système, c'est la mise à disposition de transports plus rapides et meilleurs marchés, en fait, ça veut dire qu'il faut faire l'inverse pour résoudre la solution. C'est-à-dire qu'il faut ralentir les fameux moyens qui ont connu cette accélération. Et c'est bien ce qui se passe, par exemple, quand dans les villes, on dédie des parties de voirie au vélo. En fait, on ralentit les voitures. Et les voitures ont été ralenties depuis quelques années avec des radars automatiques, des panneaux, etc. Donc, en fait, il faut à la fois ralentir et renchérir le coût de la voiture thermique. Et ça, c'est ce qui est en train de se passer actuellement, déjà avec le coût des voitures qui a augmenté depuis quelques années, le prix d'achat, et aussi le prix de l'essence. Donc, il faudrait organiser, alors là aujourd'hui c'est pas organisé, c'est de l'argent qui part, c'est bien dommage, mais ce qu'il aurait fallu c'est organiser le renchérissement progressif de la voiture thermique en annonçant aux gens depuis plusieurs années, attention l'essence va être très chère, faites attention dans vos calculs, quand vous faites votre calcul ne prenez pas le prix de l'essence aujourd'hui, considérez que dans 2 ans, 5 ans, etc. elle sera le double. Et à ce moment-là on aura une voiture électrique qui sera moins chère que la voiture thermique dont le prix augmente. L'énorme erreur à faire, ça serait de dire il faut que la voiture électrique soit moins cher qu'une voiture thermique qui est bon marché. Là, ça serait une énorme erreur parce qu'on mettrait à disposition un moyen individuel encore meilleur marché qu'une voiture thermique. Donc, mais ce qui est important, c'est que la voiture électrique, elle soit moins chère qu'une voiture thermique dont le coût augmente. Ça me paraît très important en termes d'analyse historique et d'effet rebond.
1: Léo Larivière, je vous vois dos de lignée de la tête. Il me semble que vous n'êtes pas forcément d'accord.
0: Non, c'est juste qu'effectivement, s'il n'y a pas de route, on ne peut pas rouler en voiture dessus. Donc, à partir de là, effectivement, je pense que c'est plutôt une question d'organisation collective des choses. Ce qui s'est passé pendant tout le XXe siècle, c'est qu'on a créé, on a investi une infrastructure de transport qui est la route. Et en gros, on a relié à peu près tous les endroits du territoire avec de la route. Et je pense que, précisément, c'est un problème qui est collectif. Je ne crois pas que c'est en mettant des contraintes sur les individus et en leur disant, finalement, débrouillez-vous pour manœuvrer entre ces différentes contraintes, notamment financières, dans un monde qui est déjà très contraint sur beaucoup d'aspects, que l'on va réussir à entraîner les gens dans une transition qui soit aussi positivement vécue. Je pense au contraire que l'enjeu principal, c'est de sortir de cette injonction individuelle à faire sa propre transition et à organiser collectivement les choses. Alors d'abord, il y a ce que l'État peut faire, ce que les collectivités peuvent faire pour faire en sorte que les gens aient le choix de se déplacer autrement qu'en voiture thermique individuelle et le choix d'avoir moins besoin de se déplacer pour vivre normalement. Et puis, il y a un deuxième élément, c'est comment est-ce qu'on arrive à faire en sorte que la responsabilité de cette transition, elle soit mise sur les bonnes épaules. Je m'explique. Ça n'est pas la même chose d'un point de vue de l'efficacité climatique de mettre une contrainte sur une grande entreprise qui a les moyens d'investir, qui a les moyens de se réorganiser, qui peut financièrement assumer le coût d'une transition, que sur un ménage individuel en rural qui gagne le SMIC et qui a de toute façon pas les moyens de s'organiser autrement. On a réussi à faire passer dans les dernières années des réformes qui permettent notamment l'organisation de l'électrification des flottes professionnelles des grandes entreprises. Et c'est pour ça, je reviens au début, qu'on a aujourd'hui 40% de véhicules électriques en France. Il y a l'effet Hormuz, mais il y a aussi l'effet électrification de ces entreprises. Et bien ça, c'est une politique de transition juste. Parce que ce sont des entreprises qui ont les moyens de le faire, qui organisent la transition de leur flotte de façon à ce qu'ensuite ça soit revendu sur le marché de l'occasion, et donc on ait des véhicules électriques moins chers, plus accessibles, et que donc les gens puissent sortir de la voiture thermique. Je pense qu'il faut raisonner sur ces deux aspects-là, planification collective du côté public, et puis bien sûr, organisation des responsabilités de la transition sur les bonnes épaules, ceux qui peuvent vraiment faire la différence.
1: Selon vous, c'est naïf de penser que les habitudes de consommateurs peuvent aussi influencer la société et les politiques de transport. Il ne faut pas que ça parte du bas, il faut vraiment que ça vienne du haut.
0: C'est ce qu'on a essayé de faire depuis maintenant 15 ans. Concrètement, ce qui s'est passé, c'est ça, c'est qu'on a dit, écoutez, on va vous mettre des taxes carbone, on va vous mettre des aides feux, et puis débrouillez-vous pour changer votre mode de transport, sachant que la voiture électrique, ça coûtait très cher, sachant que souvent, on n'avait pas de transport public à disposition, et c'est un échec. À la fois parce que ça a clivé, on a créé tout ce débat autour de l'écologie punitive, puis surtout d'un point de vue opérationnel, on n'a pas vraiment modifié l'état de la crise. Moi, je pense qu'on a créé un système de mobilité qui est collectivement planifié dans tout le XXe siècle. On ne s'en sortira que si on remet du collectif. Mais ça demande effectivement d'avoir des responsables politiques qui réfléchissent au système de mobilité qu'ils ont envie de créer demain. Et ça veut dire effectivement avoir des véhicules plus sobres, avoir des infrastructures de transport qui nous permettent de vivre de façon beaucoup moins étendue sur le territoire. Mais tout ça, ça ne se fera pas tout seul. C'est pas moi, dans mon village, qui vais décider de mettre un bus pour me permettre d'aller à l'hôpital. C'est pas moi, dans mon village, qui vais forcer les constructeurs automobiles à faire des véhicules électriques à un prix abordable, de façon à ce que je n'ai plus besoin de dépendre de ma voiture thermique. Tout ça, c'est des choses qui ne peuvent pas s'organiser à titre individuel.
1: Merci Léo Larivière, merci Laurent Castagnette. J'aurais aimé qu'on continue d'en parler un peu plus longtemps, mais on l'entend, le générique arrive déjà. Merci beaucoup d'avoir été avec nous en direct en studio. Je rappelle que cette émission est disponible à la réécoute.

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0: Et c'est l'heure de La Voix est libre. Comme chaque mardi, nous sommes avec une des voix mythiques de la chanson française. Et vraiment, je n'exagère même pas, la chanteuse Nicoletta est avec nous en studio. Alors, chers auditeurs, si vous souhaitez nous rejoindre en direct, un numéro, le 01 56 56 44 44. On me dit qu'il y a quelques minutes, nos téléphones ne fonctionnaient plus. Mais maintenant, bonne nouvelle, il fonctionne. Donc, vous pouvez nous appeler. Bonjour Nicoletta.
3: Bonjour, bonjour à tous.
0: Merci d'être avec nous.
3: Oui.
0: Comment allez-vous depuis la semaine dernière ?
3: Eh bien, j'ai très mal au dos parce qu'il pleut.
0: Eh oui.
3: J'ai aidé une copine hier, on prenait un thé ensemble. Tu sais, il y a trop de nuages noirs foncés là. Demain il pleut, j'ai mal au dos, c'est horrible. Alors ça va un peu mieux parce que quand la pluie arrive, ça se dégage. C'est des changements de pression.
0: Mm-hmm. Mais c'est les changements de saison, c'est compliqué à affronter.
3: Non, de pression. Les nuages sont bas avant de pleuvoir et ils sont anthracites. Vous savez, ils ont de l'électricité statique dans l'air. C'est mauvais pour l'arthrose. Voyez-vous, je commence à prendre de l'âge. Alors, je suis arthrosée. Voilà.
0: Bah, on va tous y passer. Et alors, Nicoletta, je me permets, et il me semble que là, vous êtes aussi également en train de préparer une série de concerts. Donc, vous travaillez beaucoup en ce moment.
3: Oui. Je serai à Lons-le-Saunier.
0: Le 14 novembre.
3: Exactement. À Annecy, le 12 novembre. À Tournon-les-Bains, le 13. Après, j'ai une pause de 4-5 jours à Paris. Et je repars sur le Nord. Voilà.
0: Mais alors, vous pourrez quand même venir ici ?
3: Je ne sais pas. Je vais vous moquer.
0: On va voir, bah oui, comment on va faire. Bon. Alors, Nicoletta, ce matin, il me semble que vous souhaitiez parler de l'église dans laquelle vous avez enregistré votre premier disque de gospel. Je vous laisse nous dire de quelle église.
3: Oui, j'ai enregistré à l'église Saint-Roch, qu'on appelle l'église des artistes. Mais beaucoup, beaucoup d'artistes font leur dernier voyage à l'église Saint-Roch. Il y a beaucoup d'enterrements qui s'y font. Il y a eu beaucoup de noms prestigieux.
0: On a eu Jane Birkin dernièrement.
3: Vous avez remarqué, on le voit de temps en temps, on voit des images. Mais par contre, on a appelé cette église l'église des artistes parce qu'il y a des restes, enfin certains gens illustres sont inhumés dans cette église, ne serait-ce que le nôtre, ne serait-ce que Corneille. Il y a quand même des gens intéressants.
0: Denis Diderot également, j'ai appris hier.
3: Absolument, voilà. Alors voilà, c'est nommé comme ça. Et les aumôniers sont... Il y a les aumôniers des artistes aussi qui séjournent dans cette église. Alors elle est particulière, elle est très longue, elle est très grande. Elle a été faite au XVIIe siècle. Et c'est curieux parce qu'elle est baroque. C'est dans les premiers styles. Elle a une particularité, les vitraux ne sont pas de couleur. Ils sont de couleur blanche, vitrée, comme ça. Et il n'y a pas de représentation.
0: Ce qui permet une grande luminosité également,
3: exactement,
0: ces vitraux blancs.
3: Mais il n'y a pas la représentation du calvaire du Christ, du chemin de croix. Beaucoup de vitraux sont images, enfin, donnent le rendu sur le chemin de croix de Jésus. Ça, là, il en est, c'est pas la... Elle a aussi souffert, cette église. Elle a été bombardée pendant les exploits de Napoléon. Il ne s'est pas gêné.
0: C'est-à-dire que l'église se trouvait au mauvais endroit.
3: La pauvre, elle se trouve au mauvais endroit. Et il y a encore des impacts des restes de la bataille qui sont dessus.
0: Je continue sur l'église Saint-Roch. Pourquoi elle vous touche particulièrement ?
3: Parce que j'ai vécu des grands moments, j'ai chanté deux fois, et c'était une des premières églises que j'ai faites il y a 30 ans maintenant que je fais ce genre de circuit, et j'étais très émue, vous savez, et très impressionnée, parce que quand on met les pieds la première fois dans une église pour y faire un tour de chant, on se sent pas tout à fait à sa place. C'est très curieux. Il faut s'adapter. On est imprégné par le lieu et ça demande énormément de respect,
0: d'humilité.
3: D'humilité, de présence normale. Au music-hall, on en fait un petit peu quand même. On plaisante, on rigole avec le public. Là, on n'ose pas. On a le respect. Quoique le Saint-Crème est mis ailleurs. Quand l'église sert de lieu pour un concert, on enlève le Saint-Crème dans le tabernacle, on le réfugie réfléchit ailleurs. Mmh. Ça devient un lieu normal de rassemblement, etc.
0: Mais enfin, avec une acoustique incroyable.
3: C'est difficile. Ouais. Ne croyez pas que c'est toujours incroyable. Surtout dans les églises baroques. C'est très compliqué. Et parce que le son s'aplatit sur les pierres et revient. J'en parle souvent. Je préfère les vieilles pierres des églises romanes ou des églises gothiques parce qu'elles sont poreuses. Elles épousent les voix. C'est pour ça qu'il y a des belles sonorités. On pense toujours que les églises, ça sonne bien. Bien sûr.
0: Pas toutes.
3: Et il faut aussi arriver avec une équipe musicale réduite. Moi, c'est 3 ou 4 ou 5 choristes et un pianiste. Il ne faut pas arriver avec une batterie, une guitare électrique, etc. Ça n'irait pas du tout. Et ça se passe bien.
0: Alors, Nicoletta, on va continuer sur l'église Saint-Roch, mais il me semble que nous avons au téléphone Olympia d'Isère. Bonjour, Olympia.
3: Bonjour, Olympia.
0: Elle a un joli prénom. C'est un prénom incroyable, Olympia.
3: C'est très joli.
2: Oui, alors... Bonjour Nicoletta, il y a quelques années, peut-être vous en souvenez-vous, vous êtes venue chanter dans l'église à Bourgoin-Jallieu, et ça tombait sur,
3: oui, sur le...
2: Oui, là où il y a l'équipe de rugby.
3: Pardon bon,
0: là où il y a l'équipe de rugby.
2: Là où il y a une équipe de rugby.
3: Oui.
2: Et donc, votre concert tombait le même jour qu'un meeting politique, car nous étions en pleine campagne présidentielle.
3: Ah ben bravo, oui.
2: Oui, et vous aviez d'ailleurs plaisanté d'un air... je crois, faussement naïf, en vous demandant qui aurait fait le plus de participants. Hein. Je peux vous dire, et vous vous en souvenez peut-être que l'église était pleine, il y avait même des gens assis par terre. Et le lendemain du concert, en comparant les billets que nous avions vendus et le score, si je puis dire, du candidat, eh ben, vous l'avez vraiment écrabouillé.
0: Alors Olympia, pardon, je me permets de reformuler parce que la ligne est un peu saute un petit peu. Le jour où vous avez réalisé votre concert à Bourgoin-Jallieu, Nicoletta, il y avait donc aussi un meeting présidentiel.
3: Ah bon ?
0: Et Olympia a comparé le nombre d'entrées entre le meeting présidentiel et votre concert. Et il me semble qu'il y avait plus d'entrées à votre concert qu'au meeting.
3: Mais c'est normal, c'est plus joyeux.
2: Voilà,
3: c'est plus agréable d'aller écouter un chanteur ou une chanteuse parce que
2: mais
3: les politiques, leurs discours
2: Nicoletta,
3: sont souvent...
2: Nicoletta, vous étiez d'ailleurs posé la question de... d'un air un peu naïf, enfin.
0: Oui. En quelle année c'était, Olympia, vous vous souvenez ?
2: Je ne me rappelle plus exactement. Bourgoin-Jallieu,
3: je me souviens que j'ai chanté. Je me souviens très bien que j'ai chanté, mais alors, quand ? Vous savez, moi, je commence à avoir la mémoire qui mélange tout.
0: Oh, c'est compliqué, les dates.
2: Une partie du concert était en gospel et l'autre avec vos grands tubes.
3: Oui, c'est ça.
0: Et vos grands
3: c'est
0: tubes. Ça. Merci, Olympia, pour votre
3: Merci
0: témoignage.
3: Merci, Olympia, je vous embrasse et bonne journée.
0: Vous le disiez, Nicoletta, quand on chante dans les églises, il ne faut pas croire qu'elles sont toutes les mêmes et qu'elles ont toutes la même
3: c'est
0: résonance.
3: C'est différent. Ça dépend de la hauteur de la nef. Il y a des églises qui ont 30 mètres de hauteur. C'est quand même prestigieux. Hein, on regarde le nez en l'air. Et il y a des églises qui sont petites. Et elles sont refermées sur elles-mêmes. Ça donne beaucoup de chaleur et beaucoup de proximité. Mais j'aime bien les églises vastes, les cathédrales, parce qu'il y a une chose qui est majestueuse quand on se retrouve toute petite devant l'autel pour chanter dans ces lieux-là. C'est magnifique parce qu'il y a des choses à voir pendant que je chante. Je vois des jolies petites sculptures, je vois des gisants, je vois les vitraux, je vois des belles choses que le public ne voit pas parce qu'il tourne le dos. Le public nous regardant, il tourne le dos obligatoirement. Et moi, ça m'inspire. C'est tout cet art sacré qui nous enveloppe. Ça nous demande de faire bien les choses. Comme les artisans ont fait très bien les choses dans
0: Et
3: les
0: églises. Ça exige de nous-mêmes.
3: Oui, ça demande une conscience artistique plus profonde que lorsqu'on est dans un plein air. On est là pour distraire les gens. En église, c'est différent. On est là pour... donner une on échange nos sensibilités. C'est plus prenant. J'aime beaucoup.
0: Vous en avez sans doute déjà parlé, mais d'où vient-elle cette volonté et cet amour pour chanter dans les églises
3: J'ai débuté dans l'église de mon village. J'ai été dans la chorale paroissiale à partir de 9 ans. Et je répétais tous les jeudis soirs avec toutes les familles. Parce que les gens du village... Je suis née pendant la guerre en 1944 et aux années 50, les gens étaient très fervents. Il y avait quand même un relent de croyance. Et j'avais dans cette chorale les papas, les tontons. Moi, j'y allais avec ma tante quand on faisait partie. Les tontons, tout ça, les mamans.
0: C'était aussi un lieu de rassemblement.
3: Et il y avait quelques enfants. Et vraiment, c'était magnifique parce qu'on se rassemblait. On répétait ensemble. Le curé nous faisait déchiffrer les notes et après, on faisait les thèmes. Et j'adorais ça. C'était vraiment merveilleux. Et dans cette belle église de mon village, qui est l'église Notre-Dame du Léman, qui date de 1930, qui est art déco, qui a été fait par un très bon architecte, Monsieur Novarina. C'est magnifique, c'est vraiment... j'ai adoré, vraiment. Et ça m'est resté. Et j'avais oublié, comme ça, quand j'ai monté à la ville, j'ai été à Paris pour trouver du travail. Je voulais pas être chanteuse, c'était pas du tout dans ma tête. C'était normal de chanter. Je croyais d'ailleurs longtemps que tout le monde savait chanter, moi.
0: Alors croyez-moi, moi, oui. Je ne sais pas chanter, par exemple.
3: J'ai un compagnon qui chante faux, et il veut toujours chanter, je lui dis tais-toi.
0: Ça arrive même au meilleur d'entre nous. Mais c'est, tout le monde ne sait pas chanter.
3: Et je me suis rendu compte que c'était difficile de trouver du travail. Je travaillais la nuit, je mettais les vestiaires, les vêtements dans une discothèque. Ensuite, je me suis retrouvée à mettre les disques. Et là, je chantais, j'accompagnais l'ambiance. Je chantais sur les disques. À force de les mettre, je commençais à les connaître. En anglais, je chantais en yaourt. C'était très rigolo. Et finalement, des copains m'ont poussé à faire des auditions. Et je les ai écoutés et j'ai eu raison. Voilà. Et petit à petit, je m'en suis fait un métier. Au début, on va faire un disque, je verrai bien si ça marche. J'en fais un deuxième, et tant mieux. Bon, et puis le succès est venu, et j'ai eu beaucoup de travail, et j'ai appris. Je savais rien du tout, parce que, évidemment, comme j'ai appris en église, ça n'avait rien à voir avec le musical. Il a fallu que j'apprenne à me comporter sur scène. Et petit à petit, j'ai fait les premières parties. Et j'ai eu de la chance, parce que ma première tournée, je l'ai fait avec Adamo. Il était merveilleux. C'est un garçon adorable. Il m'a appris beaucoup de choses. Et j'ai eu beaucoup de chance de débuter avec lui.
0: Mais alors, naturellement, si ce n'est au-delà de l'apprentissage à la chorale, vous saviez chanter?
3: Oui, comme tout le monde. Non, j'avais des airs comme ça que j'aimais bien. Mais la chorale est la meilleure école. Parce que dans un groupe, une chorale, c'est important. Il y a 40 personnes, parfois. Si vous chantez faux, on vous repère tout de suite. On sait, oh, c'est lui. Bien sûr. Et on apprend... Vraiment, ce prêtre était formidable. C'était un grand musicien. C'était le père Molinier. Je l'aimais beaucoup. Et il nous apprenait vraiment la musique. Il était très consciencieux et il adorait la musique. On avait des orgues, en plus, dans cette église qui étaient magnifiques.
0: Et alors, justement, vous me faites une transition parfaite. En travaillant sur l'église Saint-Roch, hier, j'ai vu notamment que les orgues de l'église Saint-Roch étaient exceptionnels.
3: Oui, mais je ne m'en suis pas servi. Hein.
0: Pas encore?
3: Non, parce que j'ai un orchestre et j'ai chanté avec une chorale de gospel. Et on n'avait pas besoin d'orgue pour le moment.
0: Oui, les orgues de l'église Saint-Roch, elles sont composées de 4 claviers manuels et pédaliers. Il me semble que c'est parmi les plus grandes orgues de France. Est-ce Moi, que je... des fois, vous chantez
3: Mais
0: avec les orgues?
3: Oui, je suis marraine d'une flûte d'orgue. Mm-hmm. Oui, dernièrement, j'ai reçu cette grâce-là. On m'a fait marraine, on m'a envoyé la photo. Mon nom est écrit sur l'orgue. Parce qu'à Paray-le-Monial, j'en ai parlé à l'émission la semaine dernière, et j'étais très touchée de voir mon nom gravé sur l'orgue parce que j'ai chanté pour l'inauguration des nouveautés dans les flûtes. Ils les ont réparées et ça coûte cher, vous savez.
0: Ouais. Et c'est un beau symbole, ça va rester.
3: Oh, c'est très beau, très mignon.
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0: 11h15 sur RCF Notre-Dame, nous sommes avec Nicoletta, nous avons parlé de l'église Saint-Roch, la paroisse des artistes. Si vous souhaitez poser une question à Nicoletta et intervenir en direct, vous pouvez nous appeler au 01 56 56 44 44, je vais y arriver. Véronne vous retrouvera au standard. Nicoletta, il me semble maintenant que vous vouliez nous parler d'une histoire d'amour d'une de vos très chères amies.
3: Une très belle histoire d'amour. J'ai été un peu le témoin. Je peux permettre d'en parler parce que bon, c'est l'histoire d'une amie qui est chanteuse, comme
0: on
3: moi.
0: On la connaît ?
3: Une grande. La plus grande, pour moi. Après Barbara, c'est la plus grande. Elle est au patrimoine français. C'est Véronique Sanson. Elle a vraiment Véronique un talent Sanson. Prodigieux, lumineux. Elle est, je ne sais pas comment elle fait. On la voit, elle est toute petite, toute mignonne, toute menue. Elle arrive sur puissance. Scène, toute tremblante. Elle s'assoit sur son piano et paf, l'énergie revient. Et elle est fabuleuse, elle est fabuleuse. Elle écrit des chansons merveilleuses. Elle écrit très bien les sentiments amoureux. Vraiment, elle écrit ça merveilleusement bien. Et j'ai vécu une aventure extraordinaire avec elle qui nous a soudés à vie. C'est vraiment quelqu'un qui me respecte. Je la respecte beaucoup. Mon Dieu. On était jeunes. Et j'étais chez une amie américaine, par exemple. Et il y avait un monsieur dans un canapé. Elle me dit, do you know? Elle me demande si je connais la personne. Je ne le connaissais pas. Il s'appelle Steve. Il était un musicien américain d'un groupe vraiment numéro un à l'époque, Crosby, Stills & Nash. Et ah bon, très bien. Je prends un café avec eux. Puis elle me dit, oh, est-ce que tu connais Véronique Sanson? J'ai dit, mais bien sûr, je la connais un peu. Elle commençait ça, c'était il y a longtemps. Hein. Et elle me dit, il la cherche. Il est venu de Londres avec son avion privé.
4: Oh, wow.
3: Et il la cherche. Ah bon? Alors, je connaissais le manager de Véronique. Je téléphone au manager, tu sais où est Véronique? Ben elle est chez les Carpentiers. J'appelle la régie des Carpentiers, il n'y avait pas les fautes à l'époque. Alors j'appelle, on me dit, ben elle est en train de répéter. Ah, elle finit, on vous la passe. On m'appelle Véronique, elle vient, je lui dis, il y a quelqu'un qui te cherche, c'est Fancil. Ah oui, c'est vrai, bon. Ben écoute, je te passe. Alors il se débrouille, il discute, et il s'en va. Une heure après, j'étais toujours chez mon ami au téléphone. Ils étaient au Bourget avec l'avion. Ils ne pouvaient pas décoller. C'était 8 heures du soir, il fallait la lumière. Je ne sais pas, il y avait une loi. Ils ne pouvaient pas décoller. C'était trop tard. Je téléphone. Écoute, on était gonflés à l'époque. Je téléphone à la... Comment ça s'appelle? Les aiguilleurs du
4: ciel. Bon, les aiguilleurs du ciel. Et la régie du ciel.
3: Je leur téléphone. Je dis, allô, bonjour, je suis Nicoletta. Oui, c'est ça, moi, je suis le pape. Alors, ils se sont fichus de moi. Ils se passaient le téléphone. Eh ben, chantez-nous quelque chose.
4: Ah,
3: j'ai
4: bah envie
3: de chanter quelque chose.
4: Qu'est-ce que vous avez chanté, vous vous souvenez?
3: Marie, c'est un manège.
4: Ah, ouais. Bah, de fait, c'était alors, la preuve que c'est vous.
3: Ils se marraient. J'ai dit, vous savez, vous avez un avion sur la piste. Il est écrit machin, papa tango, je ne sais pas quoi. Et il voudrait décoller parce qu'il a 20 000 personnes qui l'attendent.
4: Ah, il avait un concert le soir même.
3: Il est aussi fou que Véronique. Hein. Fait du cinglé pour faire ça, et qu'ils attendent, et il faut qu'ils partent. Ils l'ont laissé partir. Et un mois plus tard, elle me téléphone, elle me dit, elle m'invite à dîner au Georges V, ils étaient là tous les deux. Ils m'avaient fait une guitare Gibson, elle était très émue, c'était mignon. Oh, ils étaient vraiment amoureux. Hein. Et quelques mois plus tard, elle se marie.
4: Avec ce même homme.
3: Mais attendez, mais entre-temps, je la revois. Un soir, chez Cassel, dans un club, elle m'a dit, je veux partir aux États-Unis, mais j'ai pas d'argent, je peux pas partir comme ça. Je lui ai dit, écoute, t'angoisse pas, on va aller chez moi, on va attendre demain matin que mon agence de voyage ouvre et je vais te commander un billet d'avion et il y aura pas de problème. Je veux pas que tu partes toute seule. Deux billets d'avion, on va commander, tu pars avec qui tu veux, mais je veux pas que tu vois partir en Amérique toute seule. On l'a fait, elle est partie, je lui ai donné un petit peu d'argent, qu'elle ne soit pas perdue. Et après, elle m'a appelée pour me remercier, me rembourser, parce qu'elle est très bien élevée. Elle est très, très bien élevée, Véronique. Et elle m'a invité à son mariage à Londres. Et voilà. Et la jolie histoire pour la faire dire, c'est que son fils, qu'elle a eu avec Stéphane, me dit un jour, quand je le rencontre, oh, je tiens à te remercier, parce que c'est grâce à toi si je suis là. Je lui dis, du coup, je t'en prie. C'est grâce à tes parents qu'ils se sont beaucoup aimés, tout simplement. Il est merveilleux, son fils.
4: Et de fait, vous en parlez avec beaucoup d'émotions.
3: C'est quelqu'un qui m'émeut, c'est quelqu'un qui me... Je ne loupe aucun de ses concerts.
4: Voilà, parce qu'il est pianiste, il te fait des concerts.
3: Lui, il joue du piano, il joue de la guitare. C'est... Bon sang, ne saurait mentir. Quand même. Mais il a beaucoup de talent, d'ailleurs. Très américanisé, bien sûr. Mais... Et ils s'adorent tous les deux, c'est formidable. Heureusement, puis il a été là souvent, pendant des moments de détresse de Véronique. Elle est très fragile, l'air de rien. Elle est fragile et forte à la fois. Et les coups de fil de son fils la réanimaient. Elle revivait, elle repensait à la vie.
4: Vous parlez de Véronique Sanson avec beaucoup d'amour dans la voix. C'est important pour vous, l'amitié?
3: Oui, parce que c'est rare. Vous savez, l'amitié, c'est précieux. Ça se cultive. Mmh. Et dans notre milieu, on n'a pas le temps de créer des liens. Mmh. On se rend compte dans les télévisions parce que une chanteuse n'a pas une première partie qu'une chanteuse. C'est exceptionel. Mmh. C'est très rare.
4: On se croisait.
3: On se croisait. Et j'ai quelques amis, mais très peu. J'en ai 2 ou 3. Et dans les filles, j'ai vraiment Véronique. Et il faut dire aussi que l'aventure que nous avons vécue nous a liés quand même.
4: Oui.
3: Oui.
4: Vous continuez à vous voir
3: Bien sûr, mmh. Oui. Je la vois. Alors, je lui téléphone, c'est difficile, il faut l'appeler le soir, parce qu'elle dort la journée. Hein. Elle est décalée. Elle travaille beaucoup, elle a de nouveau en tournée. Ouais. Alors, elle se couche très tard et elle se réveille fin d'après-midi. Il faut attendre le soir, très tard, vers 10h pour l'appeler.
4: Mais il est vrai que dans nos vies, où, et surtout à Paris, je crois, où on est forcé d'être pressé, ça demande une réelle volonté que d'investir dans nos amitiés. Et par exemple, s'adapter pour passer un coup de fil à telle heure,
3: bien
4: c'est
3: sûr.
4: Un choix.
3: Non, mais moi, ça ne me dérange pas. Même parfois, elle oublie de rappeler. Mais elle appelle dans les moments importants. Elle m'a appelé, par exemple, pour m'inviter pour la remise de sa Légion d'honneur il y a quelques mois. Ça m'a fait très plaisir, bien sûr. C'était un joli moment, vraiment.
4: Alors, Nicoletta, j'ai également l'impression que vous êtes une grande fan de littérature.
3: Oui, oh, je lis parce que c'est important.
4: Ça fait du bien.
3: Ça permet de se transporter ailleurs. Et je trouve que c'est plus agréable qu'autre chose. C'est bien les réseaux sociaux, c'est bien la télévision, c'est bien le cinéma, c'est très distrayant. Mais c'est par rapport à la lecture. La lecture nous fait mûrir, nous fait comprendre certaines choses. Et parfois, certains romans, on a l'impression qu'on aurait pu l'écrire. Pas avec le talent qu'ont les écrivains, bien sûr. Mais on se sent intéressé et on a l'impression qu'on est l'héroïne, vous savez, tout au long des pages. Et voilà, et j'aime beaucoup la littérature, vraiment.
4: Puis c'est vrai qu'il y a vraiment cet effet, quand on ouvre un livre, on plonge dedans et oui. L'extérieur n'existe plus.
3: Absolument, absolument. Mais je peux lire, si un livre me captive, je le lis, je lâche
4: tout. Vous le dévorez
3: jusqu'au bout. Et je vais passer une nuit à lire un roman, un après-midi, il y a des livres qui se lisent facilement. Par exemple, L'Allemand de Marguerite Duras, je me rappelle, je l'ai lu il y a 40 ans, je l'ai lu dans un vol en avion.
4: C'est d'une traite.
3: Rapide à lire, ouais. Quand même.
4: Et alors, il me semble que ce matin, vous souhaitiez nous parler de Stéphane Zweig.
3: Stéphane Zweig. Ah, vous m'avez dit que vous ne l'avez jamais lu.
4: Je ne le connais pas, je dois le confesser.
3: Il est un des auteurs contemporains les plus connus au monde. Il est autrichien.
4: Ne m'humiliez pas, Nicoletta.
3: Vous allez le lire.
4: Je vais le lire.
3: Vous êtes jeune, c'est pas grave. Il y a des choses que je n'ai pas lues. Hein.
4: Oui.
3: Il y a des tas de choses. Et on ne peut pas tout lire. Hein.
4: On ne peut pas tout lire, mais en tout cas, lui, je me le note et je vais le lire.
3: Vous allez adorer.
4: Alors, pourquoi il vous plaît tant?
3: Il est humaniste, il décrit très très bien les sentiments, mais d'une façon rigoureuse, il a beaucoup de psychologie.
4: Oui. C'était un ami de Freud.
3: Oui,
4: je me suis renseignée.
3: Absolument, oui. Et il a fait aussi des biographies, il en a fait une très intéressante sur Marie-Antoinette, avec beaucoup de psychologie. C'est pas n'importe quelle biographie, voyez-vous. Il l'a fait avec justesse, on a l'impression que c'est le Saint-Simon de l'époque, et cette pauvre Marie-Antoinette, elle n'a jamais morte pour ce qu'on a dit. Il y a une phrase fameuse qui est restée.
4: Oui, elle ne me revient pas.
3: Moi non plus, mais c'était une femme intéressante, et il a fait un livre très très bien, c'est une biographie.
4: La réhabiliter aussi dans l'histoire.
3: Je ne sais pas, mais il est biographe, hein, il le fait bien, il a fait un Danton aussi. Il a fait plusieurs personnes. Et ses romans sont magnifiques. J'en ai même un. C'est La pitié dangereuse. Oh là là.
4: De quoi parle-t-il ?
3: Oh ben, écoute, c'est un jeune homme qui est en train de faire sa garnison, son service militaire. Et son chef lui demande de s'occuper de sa fille. Et sa fille, elle est spéciale. Elle vit sur une chaise de paralysée. Et malheureusement, pour lui, elle devient folle d'amour pour ce garçon. Et lui, il obéit aux ordres, il s'occupe d'elle et tout. Il a beaucoup de compassion, mais il n'a pas d'amour.
4: C'est un amour à sens unique.
3: Oh, ça fait de la peine. Mais c'est un beau roman, très très beau.
4: Et alors, j'ai lu, c'est le seul roman que cet auteur a terminé.
3: Ah bon ?
4: Oui. Ça m'a étonnée aussi. Roman, donc ses biographies, ah, il est allé jusqu'au bout.
3: Il a fait des essais psychologiques.
4: Voilà, absolument. Oui. Je parle bien de roman. Et donc, effectivement, il a fait des essais psychologiques.
3: Mais je vous conseille de le lire.
4: Bah, du coup, oui, regardez, je mets une petite croix pour le lire. Et donc, je donne quelques repères chronologiques pour nos auditeurs si jamais ils ne le connaissent pas.
3: Je suis ravie de vous l'avoir fait découvrir.
4: Ah bah alors, je vous dirai. Donc, c'est un auteur qui est né en...
3: Contemporain,
4: né en 1934.
3: Exactement.
4: Et il a fui ensuite à Londres en raison de la montée du nazisme.
3: Parce qu'il était juif autrichien.
4: Et il est mort au Brésil.
3: Ben, il a bien fait, ça vous paye.
4: Autant mourir au soleil. Et en ce moment, qu'est-ce que vous lisez, Nicoletta ?
3: Alors, j'ai lu les deux derniers romans de... Newton, comment elle s'appelle déjà ?
4: Amélie Nothomb, elle était avec nous la semaine dernière.
3: Oui. Ouais. Elle est drôle.
4: Elle est très drôle, c'est un personnage fascinant.
3: J'ai adoré le roman qu'elle a écrit sur sa grand-mère, qui s'appelle Tant mieux, ouais. C'est son avant-dernier roman, et j'ai acheté le perroquet, l'adolescence du perroquet. Oui, mais alors dis donc, j'ai dit à une amie qu'un perroquet, de le lire, elle a détesté.
4: Ça a l'air sévère pour les perroquets, mais le perroquet a l'air infâme.
3: Il est épouvantable.
4: Épouvantable, une sale bête.
3: Dit, pareil, bien sûr, elle a un héros. Mais je pense qu'elle a dû vivre une expérience avec un perroquet.
4: Oui.
3: Parce que pour écrire...
4: Elle a l'air très bien renseignée.
3: Tous les saccages que fait ce petit oiseau, il faut quand même connaître. Mm. Alors, mon amie a détesté parce qu'elle a un perroquet qui est merveilleux. Il y a un perroquet du Brésil, justement.
4: Ah, c'est pas la même espèce.
3: Qui est vert et rouge, qui est très beau, qui est rigolo comme tout et qui est bien élevé. Mais mon amie, elle m'a fait marraine de la SPA suisse, parce que je suis suisse et française, et elle a une fondation, et elle s'occupe des animaux. Avec sa fondation, elle fait des soirées, elle donne l'argent à la SPA suisse, parce que les Suisses ne donnent pas de subventions aux associations. Donc ce sont des fondations qui travaillent pour eux.
4: Nicoletta, j'en profite d'être avec vous, puisqu'on est entre nous, et peut-être je n'aurai pas d'autres occasions. Je pense que c'est quelque chose que vous dit beaucoup de personnes. Qu'est-ce que vous avez mis dans Mamie Blue pour que ça nous procure autant d'émotions ? Enfin, moi, ça me...
3: Mais je vais vous expliquer pourquoi. Parce que c'est l'histoire de ma mère et non de ma grand-mère. Je le dis d'ailleurs dans le texte à un moment donné, où ma mère. Mmh. Voilà, c'est une histoire vécue. Mon producteur la connaissait, il avait dû la raconter à l'auteur. Et ma mère est morte. J'avais 19 ans et j'étais déjà à Paris parce que j'étais émancipée. Et ben, je reçois un télégramme qu'il fallait que je rentre. Maman décédée, très comme ça. J'étais effrayée et je ne voulais pas y croire. Tout le long du train de nuit, à l'époque, je prenais le train de nuit à la gare de Lyon pour aller à Thonon. Je ne voulais pas croire, c'était impossible. Mais je dois aller très mal, ils me réclament. Alors bon, et ben non, quand je suis arrivée, c'était trop tard. Il n'attendait plus que moi pour fermer le sépulcre. Et voilà. Et ça a fait une chanson. Mais les gens n'ont pas très bien compris. Ils ont cru que je parlais d'une grand-mère.
4: Mais c'est vrai que vous le dites dans le texte, « Oh ma mère ».
3: Oui, « Oh ma mère », je le dis à un moment donné. Et ça dit bien, je suis de la frontière, dès que j'ai franchi la frontière, le vent. Et voilà. Donc, parce que c'est une histoire un peu vécue. Et bien entendu, quand je la chante, il y a un peu d'émotion quand même.
4: Et moi, je peux l'écouter en boucle, mais des heures et des heures.
3: Oh, c'est mignon.
4: Merci, Nicoletta, d'avoir été avec nous. La semaine prochaine, vous aurez le plaisir d'être à nouveau avec Melchior.
3: Ben, je vous regretterai.
4: Voilà. Moi, j'espère que je reviendrai.
3: Oui, pourquoi
4: merci,
3: pas.
4: Nicoletta.
3: Au revoir.
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0: 11h30 sur RCF dans tout ça et Dieu dans tout ça avec Marie-Ange de Montesquieu.
10: Ben oui, bonjour, bonjour Marine.
0: Bonjour Marie-Ange,
10: depuis tout à l'heure. Pour ceux qui nous rejoindraient seulement maintenant, bonjour Marine. Eh bien ce matin, voilà, pour apaiser un peu nos âmes troublées, j'ai presque bugué là, c'est bizarre.
0: Non, mais c'est dur, c'est
10: très froid dans le studio.
0: Il fait très froid, et donc, on fait comme on peut.
10: Et on allez, on commence. Eh bien oui, puisque ce matin, pour apaiser un peu nos âmes troublées, je vous propose... Elles sont toujours un peu troublées, nos âmes, hein, c'était facile comme ouverture. Pour apaiser un peu nos âmes troublées, je vous propose finalement de poétiser un peu dans les dieux, dans tout ça. Ça n'arrive pas tous les jours. Pourquoi pas en ouvrant cette émission avec M. Charles Baudelaire qui écrivait ceci. « Le chat est beau, il relève des idées de luxe, il révèle des idées de luxe, il révèle des idées de propreté, de volupté. Chat séraphique, chat étrange, en qui tout est comme en un ange, aussi subtil qu'harmonieux. » Charles Baudelaire, extrait du chat dans Les fleurs du mal. Alors, luxe, volupté, vous l'avez entendu, pas très très cateau tout ça, me direz-vous. Eh bien, une femme, justement, a décidé de renverser la table. Elle, que l'on pourrait vite fait traiter de femme à chat, vierge consacrée qu'elle est, elle assume à 100 voire à 200% son amour, bien sûr pour le bon Dieu, mais aussi pour les chats. Bonjour Isabelle de la Garanderie.
11: Bonjour Marie-Ange.
10: Bienvenue. Alors j'ai un peu savonné, c'est bien dommage, sur Charles Baudelaire. En revanche, je vais essayer de ne pas savonner sur votre livre, qui est un petit bijou. En ces époques, en ces ères obscures, hein, n'est-ce pas Dieu, les chats et nous, paru tout fraîchement chez Des Clés de Brouwer. Alors, c'est vrai que j'ai presque envie de citer également Jules Renard qui disait « L'idée du calme est dans un chat assis ». Là, on revient dans du cateau fil, si je puis dire.
11: Tout à fait, c'est tout à fait compatible. Ouais, tout à fait.
10: Parce que c'est vrai que le chat, en recherchant un peu, vous parlez beaucoup de symbolique, on va avoir hein, dans votre livre, vous décortiquez le chat, vous le triturez dans tous les sens.

0: maintenant, je pense que c'est peut-être plus compliqué dans une communauté, parce qu'effectivement, il ne faut pas qu'il y ait non plus le chat qui soit à l'une d'entre elles et pas aux autres. Mais moi, comme vierge consacrée, je vis seule. Donc, il n'y a pas de souci, ce qui compte.
1: Vous ne vivez pas en communauté, hein, les vierges consacrées, vous êtes chacune chez vous.
0: Exactement. Voilà. Mais ce qui compte...
1: Donc, seule.
0: Exactement, et c'est de garder cette priorité pour l'amour du Seigneur, que l'amour du chat ne prenne absolument pas le dessus, mais au contraire, nous aide à aller vers Dieu. Et je ne vois aucun souci à ça, comme il y a des prêtres qui parfois ne l'assument pas publiquement, mais qui ont des chats, j'en connais.
1: Pourquoi est-ce que ce n'est pas assumé, en fait,
0: mais vraiment, je pense qu'on est tributaire de cet imaginaire commun médiéval, où effectivement, il y a bien une bulle qui associe papale, qui associe les chats aux sorcières, à une époque un peu troublée, mais j'en ai trouvé qu'une seule. C'est très peu, somme toute, sur l'ensemble des choses, et ça ne condamne pas les chats. Ça mentionne juste leur présence.
1: Parce que c'est vrai que dans la Bible, vous dites qu'il y a le chien de Tobie, par exemple, mais il n'est pas question de chat une seule minute, une seule seconde, une seule ligne.
0: Exactement.
1: Dans la Bible.
0: C'est ça, c'est ce qui m'a fait
1: mener
0: l'enquête.
1: Alors ça existait.
0: Exactement. Et j'ai cherché, et pour le coup, il y a effectivement, il est fait mention de chat sauvage, mais pas de chat. Et mon hypothèse, c'est qu'à l'époque, si on revient au livre de l'Exode, le chat était l'animal des ennemis, des Égyptiens. Donc, où il était non pas seulement aimé, mais idolâtré. Et pour le peuple hébreu, qui lui adorait le Dieu unique, et en plus qui était oppressé en Égypte, il y a quand même un double problème. On ne peut pas cautionner l'idolâtrie pour le chat. Mais en revanche, si on regarde les recherches, il est clair que les Juifs aussi avaient des chats pour aider à garder leurs entrepôts. Mais dans la Bible, il n'en est pas fait mention. Cependant, j'aime bien mentionner aussi que ce n'est pas parce qu'il n'est pas directement mentionné qu'il en est absent. Quand on parle de la création du pied des animaux, pardon, de l'arche de Noé ou quoi que ce soit,
1: on peut imaginer.
0: Il est tout à fait loisible que le chat y soit. Enfin, ce serait bizarre qu'il n'y soit pas. On ne va pas considérer toute la création sauf le chat.
1: Alors parlons de votre histoire avec ces chats. Tout est parti d'une tragique histoire avec votre vieux chat. Un soir de Noël, racontez-nous.
0: Quelques jours avant Noël. En fait, mon vieux chat, j'ai toujours grandi avec un chat, pas 10, vraiment juste un chat. Depuis toujours. À chaque fois, voilà, c'était mon deuxième chat. Et il est vrai que ce chat est tombé malade. Je l'ai accompagné à des rendez-vous vétérinaires sans trop savoir ce qu'il allait en être. J'ai dû annuler un certain nombre de réunions, catho notamment. J'ai gardé l'essentiel. Et je me suis pris, comme souvent, j'avais déjà eu des réflexions négatives sur le fait d'avoir un chat. Le fait de dire, non mais c'est bon, ton chat, écoute, c'est qu'un chat, on s'en fiche quoi. Ok, peut-être qu'il faut aller au-delà, il appartient à la création aussi, et pour un chrétien c'est important d'en prendre soin. Et donc bon, mon chat meurt, je suis triste, mais c'est la vie aussi. Maintenant, moi j'étais prête à me dire aussi qu'il allait mourir, c'était l'un ou l'autre. En revanche, toutes ces réflexions, et puis arrive un ami libraire qui me dit « Tu sais, on m'a encore demandé un livre sur les chats et la foi catholique ce matin, et je n'avais à proposer que du New Age ou des spiritualités orientales. Tu ferais œuvre utile. » Je me suis dit pourquoi pas ? Et j'ai commencé à écrire d'un coup, et j'ai écrit d'une traite ce petit livre.
1: Ce petit hommage. Hein.
0: Exactement.
1: En
0: voilà.
1: Bonne forme. Alors, vous expliquez, c'est assez amusant parce que vous avez fait des recherches approfondies sur qui possédait des chats dans l'église. Benoît XVI.
0: Alors, en fait,
1: affectionnait le chat du jardin du Vatican, si je ne me trompe pas.
0: C'est ça.
1: C'est pas son chat.
0: En fait, j'ai entendu depuis la sortie de ce livre, un de vos confrères journalistes m'a dit que selon lui, il fut un temps où Benoît XVI avait son propre chat.
1: D'accord.
0: Et que Mgr Genswein, son secrétaire particulier, à qui j'ai pris le temps d'écrire pour en savoir plus, n'était pas encore son secrétaire à cette époque-là, et donc n'a pas forcément dit ça. Mais en tout cas, il est clair et très concordant que Benoît XVI aimait beaucoup les chats et que les chats lui rendaient l'appareil. Il venait à son devant. Et même, je crois que ça doit être le cardinal secrétaire d'État de l'époque, disait que Benoît XVI parlait le chat.
1: À ce point-là ?
0: Ouais, carrément, c'est assez marrant quand même, et sympa, je trouve.
1: On pourrait imaginer le pape François, entouré d'animaux, Laudato aussi, tout ça.
0: Ouais, moi je m'appuie beaucoup sur Laudato aussi dans mon petit ouvrage, parce que je crois que ça nous aide justement à trouver la juste place dans la création, qui nous aide à aller vers Dieu, mais qui ne prend pas non plus la place de Dieu. Maintenant, le pape François, à contrario, a aussi émis un appel invitant à se méfier, pour une part, de l'affection désordonnée, en quelque sorte, pour être

0: qu'on peut porter à nos animaux de compagnie. Ils sont à leur juste place, mais pas s'ils prennent la place d'enfant, la place d'être humain, finalement. C'est aimer l'animal, mais à sa juste place.
1: Ouais, il pointait du doigt, vous savez, je pense que c'est vrai, hein. C'était lors d'une catéchèse, je crois.
0: Ouais.
1: Où il pointait du doigt ces personnes qui, dans leur landau, au lieu d'avoir un bébé, ils mettaient leur chien, quoi, hein, leur petit chien, qu'ils habillaient, etc. Et ça choquait, effectivement, à l'époque, le pape François, je pense.
0: Je pense que ça nous aide, justement, à trouver la juste mesure. Amour du créé, et en même temps, il est là pour nous aider à aller vers Dieu.
1: Alors, comme vous êtes une... Pardon, excusez-moi.
0: Allez-y, non, on peut continuer.
1: Il y a tellement de choses à évoquer autour de ce... Vous posez énormément de questions. Mm-hmm. Derrière le prétexte, finalement, c'est ce que je retiens de votre livre, hein, mm-hmm. Le prétexte du chat. Regardez, vous dites que on a réévalué, par exemple, ces dernières années, l'usage de ce mot de maître, ouais. En constatant qu'il avait plutôt le sens de gardien. Mais dans le fond... Qu'est-ce qu'un bon maître, sinon celui qui veille vraiment sans domination au bien de tous ? Il y a énormément de clivages dans l'Église, me semble-t-il, autour de ces délicates définitions. Tout Et c'est fait. Pas rien. Il y a une grosse différence sémantique du sens entre gardien et maître. Pardon, mais ça n'a rien à voir. On sent qu'il y a un clivage.
0: Je ne sais pas si c'est un clivage, mais je pense que c'est une invitation quand même à apprendre à une forme de dépossession. Je crois qu'on est quand même toujours tenté, nous, l'humanité, à une forme d'orgueil, à se croire au-dessus du lot. C'est vrai que
1: Qu'on soit
0: Dieu...
1: catholique ou pas.
0: Oui,
1: Qu'on
0: tout
1: soit
0: à
1: chrétien
0: fait.
1: Ou pas.
0: Et je crois vraiment, je pense que c'est une tendance fondamentale, enfin une tendance quoi,
1: c'est
0: inscrite voilà, dans l'homme. Et où on va avoir tendance, par orgueil, à dominer le tout et une mauvaise lecture du livre de la Genèse pour orienter dans ce sens-là. Certes, Dieu donne une place particulière à l'être humain. Mais justement, tous les travaux récents en exégèse orientent vers cette dimension de gardien, de bon maître. Et je pense que plus qu'un clivage, c'est une conversion qu'on a tous à mener pour apprendre à nous dessaisir de notre orgueil et peut-être, à notre mesure, là où nous sommes aussi, aider à lutter contre la crise climatique plus largement et tous les problèmes écologiques qui peuvent nous entourer.
1: Oh oui, bien sûr. Alors, il y a aussi quelque chose que vous évoquez qui est en fait à la suite de ce qu'on a évoqué ensemble. Alors, il y a toute cette conversation autour du rapport qu'entretenait réellement Saint François d'Assise avec les animaux, qui est tout à fait qui est précis en fait. Hein. Mm-hmm. C'est là aussi, ça peut c'est compliqué parce que vous nous amenez à cette comment peut-on dire? Cette interrogation, y a-t-il au fond, je vais résumer un peu en grossissant le trait, un paradis des animaux. Mm-hmm. Et ça, c'est quand on lit Saint François, on se dirait que c'est presque évident. Qu'est-ce que vous répondez à ça? Vous y répondez pas complètement d'ailleurs.
0: Non. Et j'accepte ce point d'interrogation. Je crois que c'est frère Olivier Thomas Vénard qui signe la préface de cet ouvrage, qui dit, il dit pas exactement ça, mais il dit qu'en gros, on s'arrête au point d'interrogation, que le reste est mystère. Je suis assez dans cette dynamique-là. C'est dans le dernier chapitre de mon ouvrage. Je me suis demandé, c'est vrai que c'est une question, si vous allez parler aux enfants du catéchisme, le nombre d'enfants qui demandent spontanément, enfin je ne fais pas de caté, mais quand j'y vais, c'est une question qui m'a été posée plein de fois. Ah mais est-ce que mon petit chat, est-ce que mon petit chien ira au paradis? Et je trouve que c'est magnifique, parce que ça montre leur tendresse d'enfant pour leur animal. Et derrière, ça exprime une vraie interrogation.
1: Ouais.
0: Et je crois qu'on ne peut pas... Alors, évidemment, on ne peut pas dire que les animaux ont une âme humaine ou quoi que ce soit, ça c'est clair.
1: D'accord.
0: Mais même quelqu'un, un théologien aussi classique que saint Thomas d'Aquin, ne tranche pas, en revanche, sur le devenir de la création. Et de nombreux théologiens, je m'appuie notamment sur un ouvrage de Franck Dubois, un dominicain, qui a écrit « Pourquoi les vaches ressuscitent probablement ?» autre titre assez savoureux, je trouve, dit « En même temps, toute la création a été entraînée vraiment sur Terre, dans la suite de notre péché, du péché de l'être humain, du péché originel. Il est certain que lors de la récapitulation finale, cette création, d'une manière ou d'une autre, sera récapitulée.
1: Ouais.
0: Et la Bible va aussi dans ce sens-là, en disant bien que toute la création gémit dans l'attente de ce qui n'existe pas encore. Enfin voilà, on est dans ce mouvement-là. Et à côté, en plus de cette question en point d'interrogation, moi, je crois profondément que tout l'amour qu'on partage sur cette terre, d'une manière ou d'une autre, n'est pas perdu quand on sera auprès du Seigneur qui est l'amour. Donc, je ne sais pas sous quelle forme les animaux seront là, mais les liens qu'on aura, l'affection qu'on aura partagée avec eux, je crois qu'elle sera là d'une manière ou d'une autre. Voilà.
1: Et dans d'ailleurs, ce c'est assez émouvant. La préface est extrêmement émouvante, d'ailleurs. Hein. Vous parliez du frère Olivier Vénard, qui a préfacé votre livre. Et il raconte presque des petits miracles opérés par des chats.
0: Complètement.
1: Au chevet d'un malade, d'un aumônier, je crois, c'est ça ?
0: Tout à fait, son frère aumônier militaire.
1: Voilà, ouais. C'est hyper touchant, en fait. Hein.
0: Ah, complètement.
1: On pense évidemment aussi au cheval Peyo, dans un autre registre que vous connaissez peut-être, auditeurs qui nous écoutaient. Maintenant, voilà, ça fait même maintenant plusieurs années que ce petit reportage était sorti. Le cheval Peyo qui rend visite aux personnes souffrantes, aux enfants, enfin surtout aux personnes âgées souffrantes, peut-être même maintenant aux enfants, je ne sais pas, souffrants. Et c'est à pleurer de beauté, en fait. C'est tellement beau et on sent la tête de ce cheval qui touche mystérieusement l'endroit souffrant, la partie du corps qui souffre, hein, de la personne malade. Et de la même façon, ce que raconte le frère Venard, c'est ça, c'est à travers tous ces exemples, le chassant aussi, les animaux. Donc on se pose la question forcément un petit peu de l'âme, forcément que ça pose une question. Et alors là, il dit quelque chose, j'espère que je vais retrouver le passage. Il dit ceci, « Le compagnonnage des animaux domestiques, dont saint Thomas ne parle pas, des chats en particulier, invalide les tentations. N'a-t-on pas affaire à des êtres qui se situent à la frontière de l'individu et de la personne. » Mais ça doit... j'imagine que ça ne met pas d'accord tous les théologiens, en fait. C'est aussi un sujet délicat
0: que
1: vous abordez là. Sous un ton très léger.
0: Voilà. Ouais,
1: non, je me suis dit, elle se heurte là, elle prend des risques, la sœur Isabelle.
0: je ne pense pas avoir justement tranché dans un sens ou dans un autre, et j'apprécie vraiment ce côté... exactement. Je suis restée dans cette tension que mentionne le frère Olivier Thomas, parce que lui-même ne sait pas. Et l'histoire qu'il raconte avec son frère dominicain et ce chat qui est trouvé dans la chapelle, comme si ce chat avait prié au dernier moment.
1: C'est
0: incroyable. Mais ce que vous mentionnez aussi, moi qui ai un chat, et maintenant j'ai donc adopté un autre chat, bien que les chats sentent des choses. J'ai pas envie de trancher dans un sens ou dans un autre. En revanche, soulever ces questions me semble juste. Et j'aime beaucoup le mot de communion en théologie, dans notre vie spirituelle. Et je crois que d'une manière ou d'une autre, les animaux sont là aussi pour nous aider à vivre en communion, à vivre mieux en communion. Et à leur place d'animaux. Après, la définition, c'est affaire de débat, de théologien. Et je crois qu'on n'a pas encore fini de mener cette réflexion théologique sur le monde animal, même s'il y a de plus en plus de colloques actuellement, justement, qui cherchent à réévaluer la place des animaux en théologie, par exemple.
1: Mais parce que si on vous suivait, vous voyez, quand on lit Saint-François, votre passage consacré, on apprend quand même des petites choses. Hein, alors, peut-être pas les auditeurs, mais moi, j'ai appris des choses. Notamment, par exemple, vous dites que... je crois que c'est lui, hein, Saint-François d'Assise, qui supportait les piqûres de moustiques, c'est ça ? C'est Saint-François
0: Ça, c'est Martin de Porès.
1: Qui supportait
0: les piqûres
1: de moustiques pour nourrir les moustiques.
0: Oui.
1: Donc là, on arrive à une question aussi, mais c'est pour ça que vous prenez, moi je trouve, quand même des risques pour une théologienne. Le fait de ne pas, par exemple, manger de chair animale, ceux qui sont aujourd'hui de plus en plus nombreux à être vegan, à refuser vraiment toute nourriture animale.
0: Alors, moi, je ne suis pas du tout végétarienne, mais vous voyez, j'ai mentionné l'histoire de ces saints. Je trouve que ce qui est très beau, que ce soit Saint-François d'Assise ou Martin de Porès, l'un comme l'autre, ont des côtés excessifs, mais qui viennent aussi nous interroger. Et c'est en ce sens qu'ils sont
1: Saint importants. Saint-Martin de Porès. Hein,
0: ouais, ça. Voilà, Saint-Martin de Porès. J'avais un petit bien heureux au sein. En même temps, chez lui, il y avait une forme d'humilité. C'était vraiment un frère qui était très pauvre dans sa dimension, dans sa mystique. Et il a simplement offert sa chair pour le créer. Évidemment qu'aujourd'hui, moi, je ne recommande pas ça. Hein. Quand il y a un moustique dans ma chambre, je pense comme vous-même, j'avoue que j'ai envie de mener la chasse et de l'exploser. mais je pense qu'il est en train de nous dire aussi, attention, on est appelé à vivre cette communion avec la création. On n'y est pas encore, mais on est appelé à la vivre. Mais voilà, moi, j'aime bien voir les exemples de saints, pas pour faire exactement pareil. Déjà, on n'est pas à la même époque, on n'est pas tous appelés à la même chose, mais comme un panneau indicateur, comme un signe vers le ciel, pour moi aussi me dire, tiens, je peux me laisser inspirer par cette attitude pour moi, veiller à être plus en communion avec tel ou tel animal. Peut-être que ce sera simplement, peut-être plus simplement, je ne sais pas, mais je pense à mon père qui veille à ne pas exploser les araignées quand il y en a chez lui et qui prend une petite feuille pour les faire sortir systématiquement plutôt que les détruire, vous voyez. Je me dis, est-ce qu'on est toujours obligé de massacrer les animaux? Bah, pas forcément, peut-être que c'est ça l'appel à voir derrière.
1: Ça fait penser à un livre, à une sorte de récit de la Bible adressé aux enfants, où il est théologiquement, je ne suis pas sûre que vous soyez... Je viens d'y penser, parce que je l'ai, comme par hasard, je l'ai commencé avec ma fille avant, il y a deux jours. Et on présente la création au début. Alors, je ne sais pas si tout c'était vrai, mais au début, les tigres n'étaient pas du tout féroces. Tout le monde était amis. Personne n'avait faim. Mais en fait, si, parce que en fait, Adam et Ève pouvaient se nourrir de fruits et de légumes à foison, caresser les lions, etc., etc. Et puis tout à coup, voilà, le péché originel et boum. Alors, c'est un énorme raccourci, j'imagine. Mais parce que la férocité n'est pas de la méchanceté.
0: Non.
1: Un lion, nous, on l'interprète comme un animal féroce. Hein, parce qu'il a faim, en fait, il veut se nourrir. Mais c'est encore une fois une histoire d'interprétation humaine. Hein.
0: Mais complètement. Et puis, encore une fois, je reviens à ce mot de communion, mais qui me semble essentiel. Il est vrai que la Bible nous raconte que Adam et Ève ont commencé à manger les animaux une fois après le péché originel hein, seulement. Hein. C'est une fois qu'on est envoyé sur Terre hein, que ça arrive. Hein. Donc, on est dans une logique de domination, alors qu'on est appelé à la communion. Ouais. Ça ne veut pas dire qu'on doit tous devenir végétariens, ça ne veut pas dire que les lions sont juste des animaux méchants. C'est juste essayer de se dire, bah, moi, où est-ce que j'en suis pour favoriser la communion, tout simplement.
1: À confesse, c'est parti. Le petit confessionnal de...
0: Ok, très bien.
1: Et Dieu dans tout ça.
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1: Quel bon Dieu serait un chat, le chat, si c'était Dieu ?
0: Oh là là ! Mais là, c'est pas de la confession, c'est carrément...
1: Quel genre de bon Dieu serait-il ? Un sphinx ? Un quoi ?
0: Alors, un sphinx, pourquoi pas, le côté énigmatique. Je pense qu'il serait un peu trop tyrannique, cependant.
1: Je me doutais un peu que vous alliez sentir quelque chose de cet ordre-là. Le regard du chat... C'est quand même... On pourrait faire une émission entière là-dessus, quand même. Hein.
0: Mais c'est fascinant. On a envie de se perdre dans son regard. C'est
1: alors, à la fois,
0: fascinant.
1: Puis à la fois, on se sent quand même jugé. Il y a une sorte de dédain.
0: Mais bien sûr, oui, tout à fait. C'est très drôle. Il y a des comptes de chats sur les réseaux sociaux. Et il y a beaucoup de photos qui montrent le chat très bien assis. Et où les personnes commentent « Je suis en train de juger l'univers
1: ». Il en pleut. C'est vrai que le succès, c'est vrai que c'est dingue. Le succès des vidéos, alors de chatons, ça c'est encore une autre histoire. Des millions et des millions et des millions de vues. Et comment vous expliquez ça, Sœur Isabelle ? C'est quand même ça aussi mystérieux, la fascination, plus que les chiens, quoi.
0: Ah mais complètement, mais sur Internet, alors je ne sais plus exactement, j'ai fait la recherche parce que j'ai fait une petite soirée sur le livre en paroisse et je me suis amusée à faire la soirée en pas de côté. Et j'étais allée chercher le pourcentage de visites estimées sur Internet liées à des vidéos de chats, mais c'est un pourcentage monstrueux sur Internet, parce que les gens sont attirés. Alors, il paraît que, d'après ce que j'avais pu lire, ça active des neurones miroirs proches de ceux qu'on a quand on regarde des bébés dans notre cerveau, et ça nous invite à prendre soin. Il paraît, hein. Moi je ne suis pas assez scientifique pour le dire, mais je trouve ça assez rigolo et assez sympa. Et peut-être que, bah, un peu comme mon livre, ça permet de détendre aussi les gens, de penser à des petits chats.
1: Qu'est-ce qui vous énerve ?
0: Dans la vie ?
1: Chez votre chat.
0: Ah, chez mon chat. Oh, chez mon chat, bah...
1: Il y a bien quelque chose qui vous énerve parfois.
0: Quand il vient se coucher sur un texte que je viens d'écrire, et surtout quand il éteint l'ordinateur. Et
1: pourquoi
0: que je peux plus faire
1: ça. Font tous ça ?
0: Parce que je
1: pense pourquoi les ordinateurs ? Parce qu'il fait chaud sur un ordinateur ? Qu'est-ce qui les attire ?
0: Alors je pense que d'une, il fait chaud, de deux, ils ne sont plus le centre de notre attention et qu'ils voient bien qu'on est trop concentrés. Voilà, donc c'est clair, oui, non, c'est vraiment ça.
1: L'égocentrisme, qu'est-ce qu'il fallait qualifier un péché du chat, ce serait quoi, Isabelle ?
0: Alors entre l'égocentrisme et la paresse, mon cœur balance.
1: Un chat est paresseux.
0: C'est un peu maître de l'anthropo. L'anthropocentrisme de dire ça, mais. Ouais, en même temps, je trouve que ça nous apprend, nous, à savoir nous reposer, de le regarder. Non, mais vraiment, et j'y crois beaucoup. Mais c'est vrai que ça dort énormément. Et en plus, ça choisit bien la meilleure place où il fait bien chaud, papa en rond. On les sent très confortables.
1: Ouais, c'est peut-être aussi ça, ce qui renvoie à l'image peut-être du confort, de la volupté. Revenons à Charles Baudelaire,
0: qui
1: hérisse les poils de certains religieux, peut-être, en tout cas dans l'histoire de l'Église, et puis même encore maintenant, visiblement, vous en êtes pris à plein la figure.
0: C'était pas sur la paresse, vraiment, c'était plutôt, je pense, à chaque fois...
1: Sur la place
0: de l'amour de Dieu et l'amour du chat. Mais moi, vraiment, la paresse, en tout cas, l'amour du sommeil du chat, j'aime vraiment le relire comme une manière de me dire... Pense à aller te coucher, tu n'es pas Dieu, tu n'es pas une surfemme, tu as le droit d'être fatiguée et d'aller dormir. Et je pense que dans notre société très occupée, c'est en fait un appel qui est très important aussi à entendre.
1: Vous trouvez que ce serait bien dans les communautés religieuses, alors au sens large, qui est, évidemment, vous n'allez pas me dire le contraire, des chats, mais peut-être plus de chiens, d'animaux. Est-ce que ça n'apaiserait pas, parce qu'on sait combien dans certaines communautés, c'est parfois... Pire que dans certains couples.
0: Il y a des communautés dans lesquelles il y a des chiens, il y a des chats.
1: Alors, il y en a de plus en plus, peut-être.
0: Voilà. Et puis, même s'ils n'ont officiellement pas de chiens ou de chats, je pense à une communauté, c'est pas leur chat, mais le chat vient souvent récupérer de la nourriture. Vous savez le principe, hein, les chats, ils aiment bien aussi choisir leur lieu. Hein, donc voilà. Je pense que c'est juste à évaluer pour que la fraternité de la communauté ne s'en trouve pas lésée. Mais comme quand on accueille un petit chat nous-mêmes, est-ce que cette présence d'un chat ou d'un chien va pas me refermer sur moi-même au lieu d'aller vers mes frères et sœurs. Il faut toujours évaluer
1: ça,
0: je pense.
1: Vous la posez bien. Alors, pour vous, est-ce difficile, pardonnez-moi, de trancher dans vos priorités, très sincèrement, sur Isabelle?
0: Non, sincèrement, non. Pour le coup, j'ai suffisamment de missions à mener. Je sais que ma place est en général à l'extérieur. En revanche, vraiment, ce que je disais sur le repos, je pense que le fait d'avoir un chat, ça m'apprend à me dire, pense à te reposer. Et ça, c'est très précieux.
1: Sachant qu'on ne l'a pas encore évoqué, mais vous êtes professeur.
0: Oui, tout à fait.
1: En zone prioritaire.
0: Tout à fait.
1: Bravo.
0: Je ne sais pas si c'est bravo, on fait ce qu'on peut. Voilà.
1: Vous avez eu les yeux un petit peu embrouillés par quelques résidus de gaz lacrymogène.
0: Tout à fait, c'est un petit peu chaud dans les temps qui courent. Mais là aussi, on a à être ferment de paix comme chrétien. Et j'y crois beaucoup.
1: Qu'apporte la Vierge consacrée, la sœur que vous êtes, dans ces lieux où il y a beaucoup d'agressivité, de violence, de douleur, de souffrance, de colère liée à la douleur d'ailleurs, bien souvent, on le sait bien, comment elle fonctionne l'âme humaine.
0: Alors, sœur Isabelle. Je pense qu'il serait un petit peu orgueilleux de ma part de dire ça apporte forcément ça, parce que beaucoup de choses restent cachées, mystérieuses. Mais moi, je crois et j'y travaille, sachant que je travaille dans l'enseignement public, donc je ne dis pas qui je suis sur le plan vocationnel. Je suis tenue à la neutralité du fonctionnaire d'État. Mais d'être là comme un signe d'espérance, qui a toujours plus grand, qui a toujours meilleur, que oui, chacun peut croire en lui-même. Et ça me semble très important. Tu vaux mieux que tes actes. Tu es capable de mieux. Et redonner confiance, redonner espoir. Et vous voyez, c'est pas grand-chose, mais les petits messages, parfois, d'anciens élèves que j'ai, me disent que ce n'est pas vain, ou pareil, parfois des messages de parents d'élèves.
1: Et vous n'avez pas désespéré, là, très sincèrement?
0: Non.
1: Une fraction de seconde?
0: Non. Je ne désespère pas. Je suis là. Et j'ai confiance d'une manière ou d'une autre.
1: C'est vrai, vous avez confiance, en vérité.
0: Je ne suis pas quelqu'un qui désespère. Je suis inquiète de la situation. Mais fondamentalement, on est chrétien, et l'espérance pour moi, c'est une immense dimension de ma foi. Et je crois que ça se terminera d'une manière ou d'une autre qui sera meilleure. En revanche, je ne dis pas que les troubles vont s'arrêter demain.
1: Eh bien, j'ai envie de terminer cette émission et Dieu dans tout ça. D'abord, Amen.
0: Amen.
1: Seigneur, donne-moi de savoir devenir un être libre, comme tu m'as rêvé, comme tu m'as créé, pour t'aimer et te servir par amour avec les chats. C'est moi qui le rajoute. Merci infiniment, sœur Isabelle de la Garanderie. Je rappelle votre ouvrage à se procurer pour s'apaiser un peu. Dieu, les chats et nous, chez Desclés de Breur, on en apprend plein sur la nature, le bon Dieu et les animaux, la Bible et les animaux et les chats en particulier. Merci infiniment. Je ne sais pas si Marine aime les chats.
3: J'aime les chats, mais j'avoue, je préfère les chiens.
1: On a l'âme chien ou on a l'âme chat, c'est rarement les deux.
3: Non.
1: C'est rarement les deux. Moi, j'ai l'âme cheval. Comme ça, il n'y a pas de
0: merci.
3: Merci Marie-Ange de Montesquieu. Demain, dans le 10-12 de RCF Notre-Dame, vous retrouverez Melchior Gormand. Et quant à moi, je vous dis à bientôt.

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6: 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Frédéric Petit avec vous pour un point sur l'information. L'église de Liège en deuil. Monseigneur Albert Roussio, évêque émérite de Liège, est décédé cette nuit. Il avait l'âge très respectable de 101 ans. Évêque de 1986 à 2001, il était resté bien après son départ à la retraite profondément attentif à la vie de l'Église et du diocèse de Liège. Pour lui, la retraite n'était pas une coupure, mais une continuation de la réponse à sa vocation. Ses funérailles seront célébrées ce samedi 17 octobre à 10h à la cathédrale des Lièges. Toutes les infos sur la page Facebook de RCF Liège. Le pape Léon XIV doit être hospitalisé aujourd'hui à Rome pour subir une intervention chirurgicale visant à lui retirer un nodule d'un poumon, une opération que les experts qualifient généralement de peu risquée. Sa convalescence pourrait durer environ une semaine, a fait savoir le Vatican. Bart de Wever ne prononcera pas son discours sur l'état de l'Union à la Chambre cet après-midi à l'occasion de la rentrée parlementaire. Politiquement, c'est un échec pour le Premier ministre. Toutefois, au sein de la majorité, l'espoir d'arriver à ficeler le budget avant la fin de l'année et d'éviter ainsi le régime des 12e provisoires reste entier. Le gouvernement wallon, lui, présentait son budget hier. Cet accord budgétaire 2027-2029 divise. Si le maintien des allocations familiales et le soutien aux infrastructures apportent un soulagement ciblé aux familles et aux entreprises, la création d'une vignette automobile, les coupes dans les aides à l'emploi et le gel des dotations communales provoquent une vive levée de boucliers de l'opposition politique et des syndicats. Un policier a été tué par balle durant la nuit à Jette en région bruxelloise. Le policier décédé aurait pris en chasse un suspect à la suite du vol d'une voiture. Ce suspect aurait ouvert le feu. Le policier appartenait à la brigade anti-agression de la zone Bruxelles-Capitale Ixelles. Cette nuit également, une personne est décédée lors d'un incident de tir à Ixelles. Les deux incidents ne seraient pas liés. Le parquet de Bruxelles annonce une conférence de presse à 14h30 pour fournir davantage d'informations sur ces incidents. Le ministre de l'Intérieur, Bernard Quintin, s'est dit en tout cas profondément bouleversé après l'annonce du décès du policier. Il a adressé ses pensées à sa famille, ses proches et ses collègues. Réagissant également à cette nouvelle, le Premier ministre Bart De Wever a salué dans un message publié sur les réseaux les hommes et les femmes qui exercent chaque jour leur mission avec le plus grand des courages et parfois même au péril de leur vie pour notre sécurité à tous. On terminera avec le roi Philippe et la reine Mathilde qui sont toujours en visite d'État au Kazakhstan. Ils ont visité aujourd'hui le musée national à Astana avec notamment une exposition consacrée au peintre ostendais James Ensor. 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
9: L'ère moderne, c'est 30 minutes pour décrypter une tendance par le biais d'un dialogue compressant passionnant avec ceux et celles qui l'incarnent à la perfection. Aujourd'hui, on parle mode locale, mais soyons honnêtes, a-t-on vraiment besoin d'une nouvelle marque de vêtements à l'heure où nos écrans débordent de griffes, de drops, de collaborations et de nouvelles marques qui changent la mode, pourquoi venir ajouter une voix au brouhaha ? Peut-être justement parce que le trop-plein crée son contraire, une envie de proximité, de sens, d'histoire et de vêtements dont on sait peu, ou en tout cas un peu mieux d'où ils viennent. Le local serait-il devenu le nouveau luxe ou simplement le nouveau storytelling ? Nous allons le voir. Pour en parler, je reçois Marie de Sobry, fondatrice d'Untold Sway, une nouvelle marque qui fait le pari du local justement. Alors bonjour Marie.
10: Bonjour.
9: Alors merci de me rejoindre pour ce podcast. Alors c'est vrai que moi à la base je suis journaliste mode, je fais aujourd'hui beaucoup d'autres choses, mais c'est vrai que ça reste quelque chose qui est très proche de moi. Et justement pour ça, c'est vrai que je suis absolument consciente de cette pléthore de marques qu'il existe sur le marché. Et c'est justement pour ça que j'avais envie d'en discuter. Et donc ma première question, elle est toute simple. Pourquoi une nouvelle marque ? Quelle est finalement un petit peu l'histoire d'Untold Sway ? Est-ce que c'est parti par exemple d'une frustration ou d'une envie ou d'un manque et de se dire « moi j'ai envie de faire quelque chose qui n'a pas encore été fait » ?
10: Je crois que c'est un peu un mélange de tout ce que tu viens de citer. C'est parti surtout d'une envie que j'avais de relever un défi, d'avoir un projet qui m'anime vraiment, une raison de me lever le matin, me dire de travailler, mais que ce soit naturel et que ça me fasse vibrer. J'aime beaucoup la mode, j'ai un côté créatif qui est en moi depuis longtemps, mais j'avais jamais osé, j'avais jamais eu les épaules assez larges que pour me dire ça y est, je vais me lancer. Donc j'avais toujours tu ce côté. Depuis un certain temps. Et c'est vrai que le marché est saturé, c'est vrai qu'il y a des marques
9: partout.
10: Profusion partout. Mm-hmm. Mais j'avais vraiment envie, j'avais envie de porter ce projet-là et de le faire de manière très respectueuse. Mm-hmm. Donc en choisissant les partenaires, donc là on a choisi des partenaires au Portugal, c'est une très petite usine de confection où il y a une vingtaine de personnes qui travaillent.
9: Mmh. Donc c'est destiné en Belgique, à Liège, et puis c'est produit au Portugal.
10: Tout à fait, oui. Donc je crée des vêtements, je dessine, je réalise les fiches techniques et on les fabrique au Portugal.
9: Mmh. Alors c'est une toute jeune marque qui vient à peine d'être lancée, il y a quelques jours, on peut le dire. Untold Sway, ça veut dire quoi ? C'était quoi ? C'est quoi l'origine du nom ?
10: Alors, en fait, donc, dans Untold Sway, il y a Untold, qui veut dire non-dit en anglais. Mm-hmm. Ça fait référence à la partie qu'on cache quand on s'habille, en fait. Je trouve que quand on se lève le matin et qu'on choisit une tenue, on choisit de montrer une certaine facette de soi. Soit on est de bonne humeur et on a envie de couleurs vives, ou on est un petit peu triste et on a envie de quelque chose d'enveloppant et de ne pas se faire remarquer. Donc, Untold, c'est justement, ça fait référence à la partie qui est cachée mm-hmm. par les vêtements. Et Sway, c'est le mouvement. Ça peut être interprété de différentes manières, mais...
9: Alors, on va, petite question, je ne t'ai rien révélé de mes questions et je suis moi-même en train de complètement improviser, mais puisqu'on a la chance toutes les deux d'être habillées justement avec la marque, toi avec, et on le montrera sur les réseaux, avec un haut en velours très fuchsia, comme ça, un peu fraise écrasée, et moi avec un très beau mauve. Alors c'est très intéressant parce que moi j'adore me réinventer, pour moi la mode c'est ça, c'est se réinventer, c'est une couleur, une sorte de, comment tu le décrirais, un mauve comme ça, un peu tu le décrirais comment, ce que je porte
10: C'est un mauve qui capte la lumière de différentes manières, donc soit il est un peu chic et c'est pas terne, c'est pas ça que je veux dire, mais parfois il est beaucoup plus lumineux.
11: Et parfois plus comme... classique, c'est ça voilà. que tu allais dire
10: Oui, je dirais classe.
11: Et en fait, j'allais y venir, c'est-à-dire qu'en fait, ce qui est intéressant, c'est que, comme tu l'as dit, on est plusieurs facettes, et quoi, tu dirais que ce mauve, c'est une manière d'être là, sans parfois être là, et de pouvoir être discret, mais tout en ayant une vraie présence, c'est un peu ça l'idée?
10: Oui, c'est ça, tout à fait, et alors en fait, toutes les pièces peuvent être mises, enfin elles s'associent un peu toutes entre elles, tous les tons ont été réfléchis, toutes les coupes pour mm-hmm. s'associer un maximum, et donc cet ensemble par exemple, tu peux le porter de manière très classique entre guillemets, sans porter...
11: Moi je ne le porterai pas classique, non, je plaisante, voilà, je rigole.
10: Sans porter la cravate,
11: qui est très mignonne d'ailleurs.
10: Tu peux choisir de fermer le col et de laisser le bas ouvert pour un côté un peu plus sexy et un look un peu moins classique entre guillemets. On peut le porter dans des petits bottillons et du coup le pantalon... Mm-hmm.
11: Donc ça veut dire qu'on peut s'approprier les pièces, voilà, et ça c'est aussi, ça. C'est une particularité de notre ère, c'est-à-dire qu'on parle de mode ou de design. Les gens, en fait, veulent aujourd'hui s'approprier les choses, ils ne veulent plus finalement être juste l'observateur de ce qu'ils vont acheter comme vêtements,
10: tout
11: etc.
10: à fait, oui.
11: Alors, j'aime dire, et dans mes articles, je l'écris souvent, le local, il est devenu sexy. Alors, c'est vrai qu'on veut connaître le producteur de nos tomates, l'artisan qui a fait notre chaise, et peut-être aussi les personnes qui sont derrière nos vêtements. Pourquoi est-ce qu'aujourd'hui, tu penses que les gens sont tellement à la recherche de transparence, d'histoire, et vraiment de proximité, finalement, avec les marques ?
10: Parce qu'on est submergé de produits et qu'on se rend compte, enfin parfois c'est la facilité, on achète des vêtements pas chers, on ne creuse pas trop, enfin que ce soit des vêtements ou des légumes ou quoi que ce soit. Mais je crois qu'on est tous conscients qu'il faut vraiment qu'on change certaines manières de consommer. Et en tout cas moi, en tant que créatrice de marque, je me disais si je produis de nouveaux, enfin si je mets sur le marché des produits qui n'étaient pas là avant, mm-hmm. il faut vraiment que ce soit fait de manière respectueuse et dans les tissus qu'on choisit et dans la manière de les produire. Ça, c'était une évidence mm-hmm. pour moi.
11: Alors évidemment, il y a le storytelling et on parle de local, on parle de responsable, on parle de petite série, on parle de savoir-faire. Mais évidemment, il y a toujours ce danger de tomber dans des arguments marketing. Comment est-ce que toi, justement, tu t'es fixé ces valeurs que tu avais envie de transmettre autour de Untold Sway pour que, justement, ce ne soit pas une succession d'arguments marketing sans fondement, finalement ?
10: Mais c'est tellement une évidence que, pour moi, c'est indispensable. Donc, c'était quelque chose...
11: Est-ce que c'était lié, par exemple, à une expérience ou à ta précédente carrière ou à un déclic, finalement, dans ton parcours ?
10: Mais c'est quelque chose qui devait... mon projet devait avoir du sens. Mm-hmm. Et donc, le faire de manière non respectueuse, c'était juste pas concevable, en fait. Mm-hmm. Et donc, c'est pour ça que j'explique où sont produits les pièces, etc. Mais j'ai pas envie d'en dire... Enfin, de devoir me justifier, etc. Mm-hmm. Pour moi, c'est juste...
11: Mm-hmm. Est-ce juste que ta théorie, c'est souvent ce que moi je dis, parce que les gens, évidemment, vu que je suis journaliste mode, me posent souvent des questions sur comment acheter, quel est le bon. Et je dis souvent, en fait, la mode éthique, elle ne devrait plus s'appeler mode éthique, elle devrait s'appeler mode. Et en fait, on devrait acheter des vêtements tout simplement parce qu'on les trouve beaux, parce qu'on se sent sexy dedans. Et finalement, le fait qu'ils soient faits de manière locale, ou en tout cas respectueuse, ou en tout cas transparente, devrait juste être la normalité.
10: La norme, c'est mm-hmm. tout à fait ce que mm-hmm. je pense, oui.
11: Alors, on le sait, et avant de faire une première pause, je voudrais quand même revenir aussi sur ce parcours, parce que créer une nouvelle marque de mode, c'est loin d'être une promenade de santé. Il y a des obstacles, évidemment, notamment dans le fait de toucher le public. Comment est-ce que toi, tu as envisagé ce projet dont on sait, en tout cas ceux qui se sont un tout petit peu frottés au fait de créer une marque de mode le savent, c'est vraiment pas facile. Qu'est-ce qui t'a fait tenir bon? Et finalement, qu'est-ce que tu as voulu faire avec Untold Sway?
10: Je t'avoue que là, on en est, donc, comme tu l'as dit tout à l'heure, la marque est toute fraîche, ça vient de sortir. Donc là, j'ai eu à peine le temps de savourer le succès de ce premier défi. En fait. Donc les produits sont sortis, je suis contente de la qualité, des finitions, et le public, si je peux dire, est très enthousiaste. Donc ça, c'est déjà super chouette. Mais très vite, je me suis rendu compte qu'il était très très difficile de se faire connaître sur les réseaux sociaux, d'élargir le public, de l'élargir, pas rester cantonné dans mon cercle de connaissances. Et je me suis très vite rendu compte qu'il fallait que j'organise une collaboration avec des créateurs de contenu. Mm-hmm. Donc, je t'avoue que je travaillais en collaboration avec une agence pour la communication sur les réseaux sociaux. Mm-hmm. Donc, tout ça a été un peu planifié, mais je ne me rendais pas compte sans l'avoir vécu.
11: Donc, c'était un petit peu en apprenant que tu t'es développé. Alors, on va faire une première pause avec un premier extrait de ta playlist. Alors, c'est vrai que c'est un moment que j'aime dans le podcast parce que d'abord, ça nous fait un peu respirer en fonction des invités, soit rêver, soit danser. Qu'est-ce que tu as choisi comme premier extrait et pourquoi ?
10: J'ai choisi In My Mind de Dinoro et Gigi D'Agostino, tout simplement parce que c'est un morceau qui nous a fait danser cet été et ça me rappelle des moments en voiture avec mon mari, mon fils et on chantait simplement. Donc c'est voilà. Mm-hmm.
11: C'est l'occasion de te demander justement. Tu parlais des vacances de l'été. Est-ce que la marque, elle a été un petit peu influencée ou inspirée par finalement par un autre pays, quelles étaient finalement un peu tes sources d'inspiration ?
10: Pas spécialement par un autre pays, mais le fil conducteur, c'était le confort, en fait. Mm-hmm. Donc, je voulais vraiment que ce soit des matières agréables à porter. Toutes les coupes, donc quand il y a des élastiques à la taille, ils sont assez larges. Enfin, toutes les coupes ont été pensées pour...
11: C'est presque des vêtements de voyage, si je voulais résumer.
10: Oui, si tu veux faire le lien avec le voyage.
11: Et c'est amusant parce que, pour la petite histoire, aujourd'hui, dans mon métier de journaliste, il y a comme ça des récurrences. Pendant longtemps, juste après le Covid, on a dit « le vrai luxe, c'est le temps ». Et puis aujourd'hui, ce que j'entends le plus, c'est le vrai luxe, c'est le confort. Alors voilà, peut-être que tu as répondu à une nouvelle facette du luxe. Voilà. En tout cas, c'est ce qu'on espère. Alors on va faire cette première pause musicale et puis on se retrouve tout de suite pour la deuxième partie de ce podcast. À tout de suite.
10: À tout de suite.

0: On se retrouve dans le cadre très sympa, et je voulais les citer puisqu'ils nous accueillent ce matin, de Sam Coffee House pour la deuxième partie de cet épisode de l'ère moderne. Je suis toujours avec Marie de Sopry, qui est donc la fondatrice d'une nouvelle marque de prêt-à-porter qui s'appelle Untold Sway. Elle est en train de nous parler mode locale, elle est en train de nous parler de ses influences, elle est en train de nous parler des valeurs aussi qu'elle a envie de défendre. Alors, j'avais envie, Marie, de te demander, c'est une petite question un peu clin d'œil, mais ça permet aussi de comprendre un petit peu ce que tu as voulu faire. Est-ce qu'une marque de mode locale doit avoir une gueule locale? Est-ce qu'il faut qu'on reconnaisse immédiatement, par l'esthétique peut-être, des codes? Ou est-ce que finalement, on est plutôt dans une idée d'une marque internationale qu'on pourrait porter partout? Est-ce que tu as eu comme ça un peu des référents dans ton parcours?
1: Je ne me suis jamais pensée... Enfin, j'ai jamais réfléchi les coupes, etc., en tant que marque locale. Je crois que c'était une découverte et c'était un apprentissage de A à Z pour moi, le fait de lancer la marque. Donc, je me suis vraiment concentrée sur ce que j'aimais porter. On a parlé du confort tout à l'heure. Pour moi, c'était indispensable. Et c'était donc allier confort et style. Mais... je pense que les femmes wallonnes, les femmes belges sont assez similaires aux femmes espagnoles ou portugaises ou quoi que ce soit. Donc voilà, pour moi c'est plus international.
0: Qu'est-ce qui est cette première collection finalement? On va voir donc certaines pièces que on va porter pour notre petite vidéo sur les réseaux. Il y a combien de pièces dans cette première collection?
1: Alors il y a 13 pièces, donc j'ai dû me restreindre, 13 pièces, mais qui se combinent pour faire 25, 30 combinaisons. Enfin,
0: des looks à l'infini et en fonction.
1: Tout à fait.
0: Puis aujourd'hui, on n'est plus vraiment dans le total look, donc on peut aussi le mélanger avec d'autres choses, etc. Est-ce que tu as vraiment. On a déjà un peu parlé de ce que moi je porte, comme je l'ai dit, qui me plaît vraiment beaucoup. Est-ce que c'est peut-être celle-là ou une autre? Est-ce qu'il y a vraiment une pièce dans la collection qui est vraiment pour toi hyper emblématique, où tu te dis ça c'est vraiment de A à Z l'esprit Untold Sway?
1: Alors il y a une petite veste sans manches qui est réversible, où il y a une face qui est dans un mélange de laine à carreaux.
0: Je vais la porter juste après, j'en ai déjà hâte.
1: Et l'autre face est en velours à grosse côte comme mon pantalon ici. La fermeture est asymétrique, donc déjà elle peut être portée des deux côtés.
0: Le côté versatile comme ça de la marque.
1: C'est ça, et elle est assez sport, donc sans manches. Ça permet de nous accompagner quand il fait un petit peu plus frais, mais on reste libre de tous nos mouvements. Voilà, c'est assez représentatif en tout cas.
0: Alors c'est vrai que quand on est face aux grandes marques, ça donne parfois un peu le vertige. Et puis aujourd'hui, comme je l'ai dit, sinon je ne te consacrerai pas un podcast, je pense qu'il y a vraiment une place pour ces marques qui sont un petit peu outsider. Mais qu'est-ce que tu penses qu'elles doivent avoir justement pour s'imposer, ces marques outsider, par rapport justement aux marques qui ont vraiment un nom, qui sont établies, etc.?
1: J'ai envie de dire qu'elles doivent être vraiment penser de A à Z. Moi, je me suis dit que j'avais pas droit à l'erreur, en tout cas. Donc, tout est pensé au centimètre, même au millimètre. Et ce qui me plaît beaucoup par rapport aux grandes marques, c'est que je suis fière de l'histoire, je suis fière de... Je crois que c'est ça aussi. On achète, on consomme, mais c'est chouette de voir qu'il y a une histoire, des vraies personnes derrière. Je suis super contente des rencontres que j'ai faites tout au long du parcours. Et je crois que c'est ça qui enrichit en fait le produit. Et quand on peut se dire j'achète quelque chose et je suis, je contribue à ce projet en fait, je trouve que c'est d'autant plus beau.
0: Alors pour avoir eu moi aussi pendant quelques années une marque que aujourd'hui j'ai pas envie de dire qu'elle n'existe plus, j'ai envie de dire qu'elle est endormie, peut-être un jour elle renaîtra. Je sais que on peut avoir un très bon concept, on peut avoir des très bons ateliers, on peut avoir une super idée, on peut avoir une bonne com, mais que ce qui est parfois le plus compliqué, c'est l'aspect commercial. Alors, c'est vrai que c'est un mot, pendant longtemps, on a dit, oulala, c'est un mot, on ne veut pas en parler, ce n'est pas sexy de parler commercial. Mais sauf que, quand on veut vendre, ça fait partie du jeu. On sait aujourd'hui que dans la mode, il y a une manière toute simple, c'est vendre en ligne. Il y a une manière classique, c'est vendre dans des boutiques. Il y a des manières plus nouvelles, c'est vendre pendant l'heure de pop-up. Il y a des manières plus intimistes, c'est vendre lors de ventes privées. Et aujourd'hui, les jeunes marques comme la tienne ont tous ces choix. Alors, tu vas nous expliquer, parce que ça, je pense que c'est très important, parce que ça dit aussi beaucoup sur l'air du temps. Et aujourd'hui, on est dans un podcast aussi de tendance. Qu'est-ce que tu as choisi parmi toutes ces nombreuses possibilités et quelles sont finalement, alors on ne va pas parler de bilan puisque la marque vient d'être lancée, mais quelles sont finalement tes premières réflexions par rapport à ce choix et en même temps par rapport à cette obligation finalement d'en faire des choix?
1: Oui, mais effectivement, le côté commercial, c'est le côté que j'aime un peu le moins dans le fait de créer la marque. Mais on a choisi, dans un premier temps, de ne pas avoir de points de vente physique. Donc, ce sera vendu en ligne uniquement ou via des ventes privées. Donc là, je trouvais sympa de pouvoir organiser des petits moments... voilà, chez des femmes
0: qui ont envie de partager.
1: Donc c'est 2 heures. Et là, je trouve que l'aspect rencontre est très chouette aussi.
0: Et donc là, il remet aussi finalement cet aspect storytelling au centre du débat, puisque j'imagine que c'est toi qui y va et qui raconte, qui parle et qui explique finalement la mode, autant dans sa genèse que j'imagine dans la manière de comment tu envisages de porter les choses ou des conseils style, etc.
1: Tout à fait, oui. Et en fait, je me rends compte que c'est très compliqué. Mais comme je te l'expliquais, c'est un challenge. Je vais de découverte en découverte. Et donc, je me dis, voilà, il va sans doute falloir que je passe par des points de vente.
0: Plus classique, tu veux dire?
1: Oui.
0: Parce que finalement, il y a dans la mode, et ça me permet de toucher un point dont on peut parler. C'est vrai qu'aujourd'hui, on parle donc de mode local, on parle de sens, on parle de valeur, on parle de confort. Et quand on met tous ces mots-là ensemble, on se rend compte que finalement, ça veut aussi dire des matières qui sont agréables à porter, qui sont douces, etc. Et ça, jusqu'à preuve du contraire, la vente en ligne n'est toujours pas arrivé à transmettre ça. C'est comme un spectacle, on n'a pas les frissons de la scène, c'est comme un parfum, on ne va pas pouvoir le sentir. Donc pour moi, il y a quand même des limites à la vente en ligne et on vient de les énumérer. Donc c'est aussi pour ça, à ton avis, qu'on en reste dans la mode, même si c'est compliqué, même si on sait que la mode vraiment est soumise à énormément de pression, etc. Et que même les boutiques multimarques font partie de celles qui souffrent le plus finalement, c'est important de rester là-dessus.
1: Tout à fait, tu as vraiment mis le doigt sur quelque chose que j'ai remarqué aussi. Donc en fait, les personnes me disent ah, mais c'est chouette de les voir en vrai, de toucher les matières. Il y a énormément de personnes aussi qui se disent ah, ben, je pense pas que ça va m'aller, c'est compliqué, j'ai un physique pour telle ou telle raison j'ai du mal à m'habiller. Donc je crois que les femmes ont besoin d'essayer, d'être conseillées.
0: Voilà. Parce que ça, c'est un aspect aussi, c'est vrai qu'on est très différentes face à la mode. Moi, la mode, je l'ai toujours vue comme un jeu. Donc c'est vrai que je me suis souvent posé très peu de questions par rapport à ce qui était à la mode, par rapport à ce qui se faisait, par rapport à ce que je devais mettre dans telle circonstance. Je fais partie de ces gens qui ont un rapport très désinvolte et très ludique à la mode. Pour moi, c'est juste un jeu, un terrain d'exploration. Être mal habillé un jour de sa vie, c'est pas bien grave parce que ça veut dire qu'on a exploré un truc. Peut-être que c'était moins réussi. Et d'autres fois, on est très content du résultat et voilà. Mais par contre, c'est vrai et je trouve que c'est intéressant de l'aborder. Il y a aussi aujourd'hui cette inclusivité dans la société qui fait qu'en fait, aujourd'hui, tous les gens veulent et doivent et ont le droit d'avoir accès à ce petit moment où ils se disent waouh, je me sens quand même vraiment bien dans mes vêtements, même si c'est moins facile pour moi pour le moment. Et on ne parle pas que d'une question de poids, parce qu'avant, il y a 10 ans, on résumait tout au poids ou à la morphologie. C'est pas juste ça, c'est aussi l'image que je veux véhiculer, etc. La mode joue ce rôle-là. Est-ce que tu penses que Untold Sway est aussi une réponse quelque part à ça?
1: Mais c'est vraiment comme ça que je l'ai pensé, en fait. Parce que quand je parle du confort qui est au centre de mes préoccupations, c'est ça aussi. Pour moi, le vêtement, ça doit être quelque chose qui nous aide à sentir bien tout au long de la journée. Donc si on est un peu, si on a moins confiance en soi, qu'on est un peu pas très bien pour une raison X ou Y, le vêtement doit nous aider. On se dit, bah, au moins je sais que là-dedans, ça me va bien, je me sens bien, tout simplement. Donc ce ne sera pas un souci en plus, mais quelque chose qui va m'aider justement. Mm-hmm.
0: Tout à fait. Alors on est déjà presque à la fin de ce podcast, pas tout à fait. J'ai encore une question par rapport à, puisque c'est toujours chouette de se dire, voilà, tu viens de lancer la marque, si tu devais te projeter, on va dire, dans 6 mois, dans 1 an, dans 5 ans, on va s'arrêter là, hein. Comment est-ce que tu vois Untold Sway? Quel est ton souhait pour la marque?
1: J'adorerais que la marque soit connue dans, voilà, en Europe et pouvoir en vivre déjà, ce serait très mm-hmm. chouette. Donc voilà, fatalement, je rêve de succès. Mm-hmm. Mais déjà, voilà, mon premier challenge, c'est collection après collection.
0: Est-ce que justement, par rapport aux collections, tu vas fonctionner de manière... parce que là aussi, hein, y a des marques qui vont rester sur cette idée de 2 collections par an. Il y en a qui vont plutôt proposer des drops de plus petites nombre de pièces, mais plein de fois par an. Toi, tu as choisi quel camp, finalement ?
1: 2 collections par an, parce que voilà, on n'est vraiment pas dans la fast fashion. Les collections prennent du temps. Tous les tissus sont produits pour une Untold Sway dans le coloris choisi, ou avec les imprimés que j'ai dessinés. Donc voilà, c'est quelque chose qui prend du temps et...
0: auquel tu vas donner du temps.
1: Voilà,
0: ok,
1: tout à fait.
0: Très bien. Alors, on va se quitter avec un deuxième extrait de ta playlist. Alors, c'est le moment justement de voir si les deux titres ont un lien les uns avec les autres ou pas du tout. Tu as choisi quoi ?
1: C'est I Like Me Better de Love. Voilà, mais c'est juste parce que c'est une chanson d'amour qui dit qu'on se sent mieux quand on est avec la personne, avec une telle personne. Mm-hmm. Mais c'est mon cas on ne tombe pas dans le côté
0: fleur bleue, mais en même temps, est-ce que ça ne serait pas ta manière de dire à cette personne merci de m'avoir soutenue dans toute cette grande aventure?
1: Oui, c'est un peu ça.
0: Allez, voilà, j'ai deviné. Eh bien, on va écouter ça, Marie. Merci beaucoup d'avoir été avec moi ce matin. J'ai hâte de tout essayer, mais ça ne saurait tarder. Et on se retrouve, nous, dans 15 jours pour un nouvel épisode de l'ère moderne. Si vous avez aimé cet épisode, évidemment, merci de le partager, toi aussi, Marie. Et c'est comme ça que nous allons grandir. Voilà. À bientôt.
1: Merci beaucoup. À bientôt.

0: Et à l'instant, sur RCF Liège, c'était l'ère moderne en compagnie de Marie Honnet qui rencontrait Marie de Sobry. Et pour l'heure à 12h30, il est temps de s'informer sur RCF Liège en compagnie de Denis de Lovafos. Bonjour Denis.
1: Bonjour Christophe, bonjour à toutes, bonjour à tous. Monseigneur Albert Roussio, évêque émérite de Liège, est décédé ce mardi. Alors que le chantier d'Elia se termine à Serein, les autorités poursuivent le suivi du dossier et ses conséquences pour les riverains. Et puis enfin, nous prendrons la direction de Flémalle où le Préhistomuséum compte sur vos votes afin de faire revivre l'enfant d'Angie.
0: Triste nouvelle pour débuter ce journal, nous apprenons ce mardi le décès de Mgr Albert Roussio, évêque émérite de Liège, à l'âge de, tenez-vous bien, 101 ans.
1: Théologien reconnu, professeur à l'université de Louvain, il a été évêque de Liège de 1986 à 2001, Christophe. Pendant 15 ans, il a servi le diocèse avec simplicité et chaleur. Mgr Roussio était aussi un fidèle auditeur de notre radio. Ses funérailles seront célébrées ce samedi à 10h à la cathédrale Saint-Paul à Liège. RCF s'associe à la prière de toute l'Église de Liège et adresse ses sincères condoléances à sa famille, ses proches et à tous ceux qui l'ont connu. Pour davantage d'informations, rendez-vous sur notre page Facebook ou notre site web.
0: Alors que le chantier d'Elia entre dans sa dernière phase, la ville de Serein poursuit son suivi attentif des travaux et de leurs conséquences pour les riverains.
1: Réuni pour la dernière fois le 1er octobre dernier, le comité d'accompagnement prépare désormais sa transition vers un comité de monitoring appelé à poursuivre le travail au-delà de la fin du chantier. Les travaux, remis en état comprise, devraient être achevés d'ici la fin de l'année. Sur le terrain, différentes interventions ont récemment été réalisées ou sont encore programmées. Par ailleurs, Luminus a annoncé un report de la mise en service complète de la centrale. La ville de Serein précise qu'elle restera mobilisée jusqu'à l'achèvement des remises en état et au-delà.
0: À Villers-le-Bouillet et Wanze, lancement d'une enquête publique en vue d'un projet éolien.
1: Luminus, Christophe, le gestionnaire du parc éolien situé le long de la E42 à hauteur de Villers-le-Bouillet et Wanze, aimerait remplacer les premières éoliennes qui avaient été implantées entre 2005 et 2007. Une enquête publique a débuté ce lundi. Les parcs 1 et 2 comptent actuellement 8 éoliennes. Le nouveau projet prévoit de les remplacer par 6 machines plus puissantes. Le système actuel produit environ 21 600 000 kWh par an, soit l'équivalent de la consommation de 5 840 ménages. Grâce à une nouvelle génération d'éoliennes plus performantes, le futur parc devra atteindre 100 millions de kWh, soit la consommation annuelle d'environ 27 000 ménages. Les futures éoliennes seraient implantées presque aux mêmes emplacements que les mâts actuels. L'enquête publique est ouverte jusqu'au 12 novembre.
0: Le Préhistomuséum de Flémalle compte sur les Liégeois afin de faire revivre un trésor préhistorique.
1: Le musée participe à la tombola du patrimoine de la Loterie nationale pour financer un projet.

0: Le retrait de son coq de 200 kg en 2024 pour des raisons de sécurité, le clocher de l'église d'Heurles-Romain continue de se dégrader. La commune d'Oupeil entend s'attaquer à sa rénovation avant d'envisager celle de la toiture de la nef. Depuis plusieurs années, l'édifice présente d'importants signes de dégradation. Les travaux, pour près de 176 000 euros, devront permettre de remettre en état la couverture du clocher et de préserver durablement cette partie de l'édifice. Les travaux devraient être réalisés l'an prochain.
1: Mobilité à Flémalle, le pont d'Ivaux est totalement fermé à la circulation durant deux week-ends.
0: Oui, la commune de Flémalle informe que conformément au planning du chantier, le pont d'Ivaux sera totalement fermé à la circulation durant deux week-ends dans ce mois d'octobre. Les fermetures auront lieu à partir de vendredi à 20h au lundi 19 octobre à 5h et du vendredi 23 octobre à 20h au lundi 26 octobre à 5h du matin. Les piétons pourront circuler, mais un itinéraire alternatif pour les automobilistes est conseillé. Un mot de météo avant de se quitter, cet après-midi le ciel sera souvent très nuageux avec parfois de faibles pluies. Maxima compris entre 15 et 22 degrés, il fera doux cet après-midi. Le vent sera modéré de secteur sud-ouest. Des rafales de 50 km/h sont possibles. Et après l'information, comme chaque mardi, lundi et jeudi, on retrouve Patrick Hermano pour Talent Belge. Et vous nous proposez encore aujourd'hui, Patrick, de nombreux artistes de notre région.
2: Oui, Denis Bruce de Talent, en tout cas, on va le découvrir dans quelques instants.
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2: Bienvenue à chacun, chacune. Ravi de vous retrouver pour ce nouveau numéro de Talent Belge. Vous le savez, c'est l'émission 100% consacrée aux artistes de notre pays, qu'ils remplissent des stades à travers le monde, qu'ils enflamment les festivals d'été ou qu'ils composent leurs premières maquettes au fond de leur chambre en Wallonie, en Flandre ou à Bruxelles. Nos talents n'ont aucune frontière. Vous allez le découvrir dans quelques instants. Ils sont nombreux. Merci d'accueillir Jean.

Jean, le duo bruxellois qui revient avec ce titre Rain. Attention, c'est une chanson sortie en 2025. Et là, c'est un remix totalement acoustique, donc, pour l'année 2026. Alors, rappelons que le groupe n'a pas encore sorti d'album, mais leur recette, c'est nous produire pas mal de singles, et ils fusionnent les riffs endiablés du métal avec des rythmiques trap, des éléments metalcore, des influences J-pop, et même des arrangements orchestraux envoûtants. À l'instant, en Rain, un morceau teinté d'ambiance lourde et mélodique, et faut dire que on attend encore une prochaine création, ça viendra. Allez, célébrons celle-ci, c'est Solace, avec ce titre « Jamais ».

0: Ah, j'aime beaucoup. Elle s'appelle Solès, autrice, compositrice, interprète belgo-portugaise. Elle est née à Bruxelles, passionnée depuis l'enfance par la musique et les arts de la scène. Alors elle façonne un R&B alternatif nourri de pop et d'influences multiples, ce qui est le reflet en fait de son éclectisme et de sa sensibilité. À l'instant, elle interprétait jamais. Alors je rappelle quand même qu'il y a 2 ans, elle nous dévoilait son premier single, Amnésie, qui marquait le début d'un univers R&B contemporain. Et notez également qu'elle touche à la pop et aux influences multiples. Avec ce titre-là, donc elle revient au devant de la scène pour nous enflammer et surtout rappeler qu'elle est effectivement dans le game, comme ils ont l'habitude de dire. Alors montez le son, ouvrez grand les oreilles, car vous êtes bien chez vous. Et aujourd'hui, le meilleur de la musique est purement noir, jaune et rouge.
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Ah, c'est bien de l'entendre hein, autrement. Trop fort, une immense réussite, c'est Tiff Barreau. Attention, chanson sortie le 9 octobre dernier. Le morceau marque un tournant majeur pour Tiff Barreau puisqu'il s'agit là de sa toute première chanson écrite et chantée en français. Alors, habitué de la langue de Shakespeare, l'artiste belge a surmonté un véritable blocage pour livrer un titre né d'une rupture douloureuse. Oui, ça aussi, ça inspire. Enregistré en seulement 3 prises au Pont Studio à Bruxelles, ce titre, brut et poignant, a d'abord été une surprise lors de la Dream à Touva. Et face à la réaction passionnée de ses fans, elle a décidé de le sortir officiellement en single. Et franchement, le résultat est saisissant. Voici Pia, dans ma tête.

Et là, nous sommes du côté d'un cours avec Pia, avec ce morceau qui aborde la quête de la clarté mentale, hein, le dépassement de soi et surtout le refus de rester figé face au doute. Et c'est vrai que ce n'est pas très différent du précédent single, hein, Mieux sans toi, que je vous propose d'entendre. Ici, il était question de rupture amoureuse. Pia, sur la radio. Mieux sans toi.

Alors, cette chanson évoque les thèmes de la rupture amoureuse et de la reconstruction personnelle. Pia en a marre et prend sur elle. Et même si ça fait mal, elle met un terme à la relation. La courtoise Pia à l'instant dans cette chanson « Mieux sans toi ». De son vrai nom, Zoé Arnoul Siroul, Pia est désormais autrice, compositrice, interprète. Celle-là qu'on a découverte dans l'émission The Voice Belgique, hein, je crois que c'était l'édition de 2023, atteint dans une nouvelle étape avec cette chanson. On attend forcément la sortie de son album. En tout cas, on peut déjà déguster ce titre-là, un peu comme on déguste celui de ce duo Ophira. Voici In Silencio.

Alors c'est court, mais c'est poignant. À l'instant, Ophira, un duo bruxellois formé en 2024 par Brio Angenot, qui est au chant, et contre-ténor et clavier également, et Eugénie Defresne, qui, elle, joue au violoncelle. Alors le duo fusionne de la musique ancienne, baroque et sacrée avec des textes électroniques modernes et des boucles, comme on a entendu un peu de Loop Station. Il faut dire qu'ils utilisent souvent le latin comme un prétexte sonore, et leur inspiration vient d'Hildegard von Bingen. Ils sont également inspirés par Bach, Vivaldi et un peu de Arvo Part aussi. Alors rappelons que Angenot, lui est formé aux écoles bruxelloises et au conservatoire basse, jazz, clavier. Il a notamment collaboré avec Angèle et Glass Museum. Alors Eugénie Defresne, par contre, elle est violoncelliste formée à Liège et active dans le classique contemporain et la pop. Voici Pépé.

Elle a une voix aérienne, elle s'appelle Pépé. Une voix qui s'oppose sur des productions électro-percutantes, créant un équilibre saisissant entre fragilité et puissance. À l'état civil, c'est Laura Pépé, et pour vous, ce sera Pépé. À l'instant, donc, ce titre-là, la vie ne vaut pas la peine. On va se quitter avec Fedora. Plus que tout. Elle est belge.

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1: Le pape sera admis d'ici peu dans le plus grand centre hospitalier de Rome pour une intervention à laquelle il a lui-même choisi de se soumettre, l'ablation d'un nodule pulmonaire détecté à un stade précoce. L'Église prie depuis dimanche pour Léon XIV, mais dans un climat de sérénité, vous entendrez le secrétaire d'État du Saint-Siège. Dans le reste de l'actualité, nous irons à RDC. L'ancien président Kabila prend officiellement la tête d'un mouvement politico-militaire qui fédère l'alliance Fleuve Congo et le M23 pour renverser le président Tshisekedi. Et puis autre sujet à la une, le Hezbollah qui semble se réarmer au Liban. Nous irons à Beyrouth dans ce journal.
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1: Bonjour à tous. Le pape vient de quitter le Vatican. Il est donc en route sur le point d'être hospitalisé ce mardi midi au Gemelli, l'hôpital des souverains pontifes situé dans le nord-ouest de Rome, là où furent déjà soignés Jean-Paul II ou François avant lui. Léon XIV a donc choisi de se faire opérer d'un nodule au poumon, une intervention qui aura lieu dans les heures qui viennent. Et les messages de soutien, les chaînes de prière se multiplient, Blandine Hugonnet.
3: Oui, Marie, a commencé par celle qui va se tenir dès ce soir à 18h, heure de Rome, au sein même de l'hôpital romain où Léon XIV va être admis dans quelques minutes. Récitation du chapelet dans la chapelle du Gemelli, présidée par le vicaire de Rome, le cardinal Baldorena. Il s'agit de montrer la proximité et l'affection de l'église de Rome envers son évêque, a souligné le cardinal. Une prière à laquelle toutes les paroisses sont invitées à s'associer à l'unisson. Prier pour le pape de 71 ans hospitalisé, c'est aussi le sens de la chaîne de prière du Rosaire qui a commencé dès l'annonce de l'opération dimanche au Pérou, où les évêques ont salué la force et l'humilité du pape Léon XIV, le Pérou, nation du souverain pontife où il doit se rendre dans un mois tout juste. Léon XIV a décidé de se faire opérer au plus vite afin de ne pas perturber son voyage en Amérique latine. C'est d'ailleurs ce qu'a rapporté le cardinal Kikuchi, archevêque de Tokyo, qui a été reçu par le pape hier. Le pape qui lui a assuré qu'il s'agit d'une intervention mineure et qu'il ne souffre pas. De l'Asie donc au continent africain, en passant par l'église gréco-catholique d'Ukraine qui prie pour une opération réussie pour ce messager de paix, les intentions afflux du monde entier. Réunis au Vatican depuis une semaine, les présidents de conférences épiscopales et patriarches des cinq continents ont eux aussi tenu à adresser des vœux de prompt rétablissement au pape ce matin. Soutien et prière pour accompagner Léon XIV pendant cette hospitalisation qui commence donc aujourd'hui, qui pourrait durer une semaine. En tout cas, toutes les audiences du pape ont été suspendues jusqu'à mardi prochain. Un séjour dans cet hôpital romain pour retirer ce nodule circonscrit au poumon. L'intervention pourrait avoir lieu dès cet après-midi au Gemelli où de nombreux fidèles sont déjà sur place pour l'accueillir dans les prochaines minutes.
1: Merci Blandine Hugonnet. L'église en prière donc pour Léon XIV, mais le climat est au Vatican à la sérénité. Un climat rendu possible par le pape lui-même. C'est ce que nous explique le secrétaire d'État du Saint-Siège, le cardinal Pietro Parolin.
4: Dès son annonce dimanche et encore hier soir, il m'en a parlé avec une grande sérénité. Le Saint-Père est vraiment un exemple en ce sens. Nous n'en sommes qu'au tout début de cette épreuve, comme il l'a dit, mais nous espérons que le problème puisse être résolu au plus vite. Mais nous sommes confiants et bien sûr, nous l'accompagnons tous par nos prières et notre affection. Grâce à Dieu, on s'en est rendu compte très vite et normalement, quand ce genre de choses-là est prise à temps, on arrive à les résoudre. Les nombreux témoignages d'affection montre combien le pape est aimé, apprécié et suivi par tous, et nous devons continuer à le faire pendant l'intervention aussi. Bien sûr, personne ne s'y attendait, mais ce sont là, comme l'a dit le pape lui-même, les surprises de Dieu.
1: Le cardinal secrétaire d'État Pietro Parolin, interrogé par notre confrère Alessandro Guarachi ce matin en marge d'une conférence. Le pape est donc admis ce mardi au Gemelli, une entrée sans tabou qui devrait se faire par la porte principale. Léon XIV y restera environ donc une semaine, mais probablement pas dans l'étage réservé au pape. L'appartement aménagé pour Jean-Paul II est en effet en travaux. Plus de détails, en tout cas tout au long de la journée, sur notre site internet ou sur nos réseaux sociaux. En République démocratique du Congo, l'Église avait contesté l'an dernier la condamnation par contumace à la peine capitale de Joseph Kabila pour ses liens avec le M23, la Senko la jugeant contre la dignité humaine, mais aussi capable de mettre de l'huile sur le feu. Un an plus tard, le même Joseph Kabila a franchi un nouveau cap dans son bras de fer avec Félix Tshisekedi, l'actuel président. L'ancien chef de l'État prend officiellement la tête d'un mouvement politico-militaire qui fédère l'Alliance Fleuve Congo et le M23, baptisé Front pour la refondation de la nation. Cette nouvelle plateforme entend, selon ses initiateurs, mettre fin au pouvoir actuel et y compris par la force. Une annonce faite à Goma, ville sous contrôle de la rébellion, où Joseph Kabila s'est affiché aux côtés des principaux dirigeants de l'AFC M23. Pascal Moulégois.
5: À la tête de ce nouveau mouvement politico-militaire, Joseph Kabila sera épaulé par trois vice-présidents. Corneille Nanga, coordonnateur de l'AFC jusqu'ici, Bertrand Bissouma, président du M23, et Sultani Makenga, chef militaire de la rébellion. C'est Claude Ibalanki, ancien ambassadeur itinérant de Félix Tshisekedi, qui a annoncé la création du Front pour la refondation de la nation devant plusieurs responsables de l'AFC et des personnalités de l'ancien régime à Goma. Le mouvement affirme vouloir mettre un terme à la tyrannie par tous les moyens, y compris la force. Cette alliance formalise ainsi les rapprochements entre l'ancien chef de l'État et la rébellion qui combat les forces gouvernementales dans l'Est du pays. Joseph Kabila, au pouvoir de 2001 à 2019, a été condamné par contumace à mort en septembre 2025 pour trahison et crime de guerre. La justice militaire le considérait déjà comme l'un des initiateurs de la rébellion, l'AFC M23. Aucune surprise pour les pouvoirs en place à Kinshasa, qui n'a eu de cesse d'affirmer depuis 2024 que Kabila était parrain de la rébellion de concert avec les Rwandais voisins. Pascal Moulegua, Kinshasa, RFI. Pour Radio Vatican.
1: En Guinée, après la victoire sans conteste du pouvoir législatif de mai dernier, le président Mamadi Doumbouya a fixé au 20 décembre prochain l'organisation d'élections sénatoriales, au 29 novembre celle des conseils régionaux. On ne sait pas si cette fois les partis d'opposition boycotteront. Guerre en cours au Moyen-Orient, la présidente du Comité international de la Croix-Rouge appelle à des efforts urgents de désescalade. Mirjana Spoljaric parle de dizaines de millions de personnes à risque, notamment au Yémen. Un conflit qui n'est pas sans répercussions d'ordre économique. Déjà, le Fonds monétaire international a publié ses prévisions de croissance pour 2026. Le Moyen-Orient, eh bien, l'institution prévoit désormais une contraction de 0,3% alors qu'elle y tablait il y a 6 mois sur une croissance positive de 1,9%. Le FMI parle cependant d'une économie planétaire fragmentée, tiraillée entre les dynamiques contradictoires de la flambée des prix d'un côté de l'énergie et du boom des investissements dans l'IA de l'autre. L'IA booste les prévisions globales avec une croissance planétaire de 3,1% cette année. Et puis sur l'IA et la cybersécurité, une lettre ouverte a été signée ce mardi par quelques 225 scientifiques de 21 pays. Ils appellent à des changements immédiats dans les pratiques de développement et de déploiement de l'IA afin de prévenir de futurs incidents de sécurité. Au Liban, le Hezbollah semble loin de tout désarmement. L'armée dit avoir saisi environ 200 kilos de matière explosive aux abords de la frontière libano-syrienne, destinée à être introduite clandestinement au Liban. Dans une première réaction officielle, le Premier ministre assure qu'il n'y aura ni indulgence ni laxisme dans le traitement de ce dossier. Paul Ralifé.
6: Alors que les enquêtes sont toujours en cours, des sources sécuritaires affirment que les explosifs saisis ces derniers jours par les forces de sécurité libanaises étaient probablement destinés au Hezbollah. La cargaison interceptée le 5 octobre sur un col montagneux reliant la plaine de la Beka à Beyrouth comprenait plusieurs centaines de kilos d'explosifs. Deux hommes qui se trouvaient à bord du véhicule ont été interpellés. Selon des sources militaires et judiciaires, ils seraient membres du Hezbollah. Ce lundi, l'armée libanaise a annoncé avoir saisi 200 kilos de matière explosive près de la frontière syrienne. Les produits, conditionnés dans des sacs et transportés à dos de mulets, étaient destinés à être introduits clandestinement de Syrie vers un bastion du Hezbollah au nord de la Beka. Ces saisies successives interviennent dans un contexte de préoccupation concernant les capacités militaires du Hezbollah et son éventuelle volonté de reconstituer son arsenal. Des informations relayées par la presse attribuées à des sources sécuritaires libanaises et à des services de renseignement étrangers font état d'efforts présumés de réarmement, de restructuration et de recrutement en prévision d'une éventuelle reprise des hostilités entre le Hezbollah et Israël. Paul Khalife, Beyrouth, RFI pour Radio Vatican.
1: Et ce mardi, nouveau signe de vitalité pour le Hezbollah qui annonce le versement d'une aide financière au logement pour les Libanais déplacés par la guerre avec Israël. En marge de la guerre en Ukraine, cette fois, les attaques en mer Noire contre des navires marchands sont condamnées ce matin par l'UE et l'OTAN qui promet d'ajuster son dispositif de défense selon les besoins. Après de nouvelles frappes ce matin près des côtes bulgares, 11 marins de 2 navires sont portés disparus. Comment décupler la production militaire en Europe? L'équipementier automobile allemand Schaeffler annonce qu'il va assembler un nouveau lot de drones commandés par la France aux Français Delair et au groupe franco-allemand KNDS, avec pour objectif donc de multiplier par 10 les cadences de production. Et puis c'est une visite ô combien symbolique. Le roi d'Espagne Felipe VI et la reine Laetitia viennent d'entamer leur visite dans l'enclave espagnole de Ceuta, là où 70 000 migrants ont débarqué du Maroc en juillet. Ce déplacement, le premier d'un roi en 19 ans, intervient à 7 semaines des élections anticipées du 29 novembre en Espagne. Voilà, c'est la fin de ce journal. Merci de l'avoir suivi, merci de votre fidélité aux ondes de Radio Vatican. L'actualité revient à 18h avec un nouveau point complet sur la santé du pape. Une excellente journée à tous.
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0: It Céleste à l'instant sur RCF Liage et on retrouve sans plus tarder Terre et Vie en compagnie de Régine Kersmann.
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2: Bonjour à tous, Terre et Vie aujourd'hui avec Mathilde Kervin. On poursuit le décortiquage de l'encyclique de Léon XIV avec aujourd'hui le volet humain, l'impact de ces nouvelles technologies sur l'homme, la femme et l'enfant. Bonjour Mathilde.
3: Bonjour Régine.
2: Alors je le disais, nous poursuivons cette trilogie, mais ce sera même plus parce que je pense qu'il y a encore un quatrième volet qui viendra s'ajouter à ces rencontres autour de Magnifica Humanitas, l'encyclique de Léon XIV sortie en mai dernier. La première encyclique, celle une fois de plus, bien ancrée dans son temps. Jamais l'humanité n'a eu autant de pouvoir sur elle-même. Et c'est pas faux, n'est-ce pas, Mathilde ?
3: Certainement. Pour moi, ça résonne avec « l'homme est un loup pour l'homme ». Qu'est-ce qu'on fait de ce pouvoir ? Est-ce qu'on choisit de le mettre au service du plus petit pour l'accompagner, le prendre par la main et l'aider à s'élever ? Ou est-ce qu'on choisit d'utiliser tout ce pouvoir pour appuyer plus fort sur les autres et s'élever seul ?
2: Et c'est ce à quoi nous invite la lecture de cette encyclique Magnifique Humanité signée Léon XIV, c'est à réfléchir sur le pouvoir que peuvent prendre les nouvelles technologies, l'intelligence artificielle notamment et surtout, puisque c'est la grande nouveauté de ces dernières années, c'est une technologie à laquelle on donne beaucoup de pouvoir, faite par l'homme, pour l'homme et qui pourrait peut-être le dépasser. C'est ce à quoi appelle à la vigilance le pape Léon XIV. Et vous-même, Mathilde, qui, je le rappelle, est à la tête du service de transition écologique et sociale du vicariat Évangile et Vie du diocèse de Liège. Là, vous nous avez proposé d'apporter un éclairage sur les impacts que ces nouvelles technologies, ces intelligences artificielles, qui sont tout aussi polluantes que d'autres choses qui polluent notre monde aujourd'hui, et ça parfois on ne le sait pas assez, ont comme ou peuvent avoir comme impact sur l'homme, le développement de l'enfant aussi évidemment, puisqu'on sait qu'aujourd'hui la plupart des enfants ont entre les mains en même temps un biberon

0: c'est la base des apprentissages. C'est comme ça qu'on a appris à marcher, c'est comme ça qu'on a appris à calculer, c'est comme ça qu'on a appris à parler, à être en lien avec les autres. Et ici, avec l'intelligence artificielle, avec l'informatique dans un premier temps, mais ici, on est vraiment sur, avec l'intelligence artificielle, on a dépassé un cap supérieur. On cherche à gommer les difficultés pour que ce soit plus confortable pour l'homme. Mais en fait, si on supprime les difficultés, il n'y a plus d'apprentissage. Et donc, il n'y a plus la possibilité pour notre corps d'apprendre l'autonomie, de construire des connexions neuronales, des liens et ce genre de choses. Ça veut dire qu'à un moment donné, on devient totalement dépendant de la technologie. On le voyait dans ce petit dessin animé Wall-E qui était sorti avec des humains qui n'étaient plus capables de marcher et quand ils tombaient de leur transat, ils devaient appeler un robot pour pouvoir se relever. Eh bien, ce serait terrible d'en arriver là, mais si on ne permet pas à l'enfant de rater son démarrage de marche, de tomber, de trébucher, potentiellement, on ne lui permet pas de marcher. Ici, c'est la même chose. Si on ne permet pas, on gomme totalement la difficulté d'un enfant à devoir écrire parce qu'il peut totalement communiquer par vocaux, par dictée, eh bien, il n'y a aucune raison que, de un, son poignet soit capable de la psychomotricité fine et de la kinesthésie fine de pouvoir tenir un crayon et former des boucles, hein, pour tracer des lettres en cursive. Et non plus, il n'y aura pas la possibilité pour cette personne devenue adulte d'avoir une syntaxe et une orthographe correcte.
1: D'ailleurs, dans la même logique, alors on comprend tout à fait bien les risques de la dépendance et les risques aussi de la dépendance dès le plus jeune âge. Et en même temps, paradoxalement, l'enseignement, en tout cas en Belgique, dans le primaire et dans le secondaire, mais dès le primaire, on impose l'usage des tablettes, des écrans numériques. Il n'y a quasiment plus de tableaux à la craie ou de tableaux marqueurs, comme si c'était complètement désuet. Et on remplace tout ça par de l'écran, du numérique. C'est quand même paradoxal.
0: Mais en fait, il ne faut pas nier le confort que représentent ces technologies. Évidemment que c'est agréable. Moi qui étais enseignante, c'est super pratique un tableau numérique. Vous notez sur votre tableau au fur et à mesure des interactions avec les élèves, vous sauvegardez, vous avez dans votre ordinateur. Vous ne devez pas prendre votre pause de récré pour recopier les échanges qui ont eu lieu et qui n'étaient pas prévus. C'est super confortable. Mais la question est, avons-nous conscience du prix? Du prix écologique, on en parlait, des terres rares utilisées pour ça, de l'énergie déployée pour fabriquer le matériau, de la dépendance et de la fragilité. Ici, on parle de manque de robustesse. En cas de panne de courant, votre tableau noir et votre craie ne vous posent pas de problème. En cas de panne informatique,
1: ça, visiblement, c'est quelque chose qu'on omet, quoi. Cette alternative de garder malgré tout, je ne dis pas qu'on ne doit plus utiliser que cela, mais de maintenir malgré tout un tableau noir dans une classe, dans un local. Voilà. Et pourtant, nombreuses sont les écoles qui les ont jetées aux orties. Donc,
0: on revient tout à fait sur ce thème dont on a déjà parlé et dont on reviendra, du choix de la performance ou de la robustesse. Est-ce qu'on choisit d'être rapide, efficace, ou est-ce qu'on choisit d'avoir des plans B au cas où? Voilà, c'est vraiment ça. Donc ici, on a cette difficulté, et c'est vrai que les pédopsychiatres ont déjà plusieurs fois tiré la sonnette d'alarme. On parle de normes de pas d'écran avant 3 ans, pas de long métrage avant 6 ans et ce genre de choses. Mais en fait, c'est hyper important. C'est super important parce que ça permet le développement physique, cognitif, relationnel. Voilà. En fait, c'est un anesthésiant, l'écran. C'est facile, il n'y a pas besoin de bouger, c'est confortable. Donc l'enfant, il ne va pas se compliquer la vie s'il a tout qui est facile et accessible. Nous-mêmes, en tant qu'adultes, sincèrement, c'est confortable de faire ses achats en ligne plutôt que de devoir se déplacer au magasin et que potentiellement, il n'y ait pas notre taille.
1: Oui, c'est parfois, on parle d'autre chose, mais c'est que parfois, c'est peut-être plus facile parce qu'on ne tombe pas forcément sur des gens compétents dans les magasins, mais ça, c'est un autre problème.
0: Oui, mais en attendant, en étant dans son canapé à faire des achats en ligne, ouais, on ne tombe plus sur personne.
1: Et donc, c'est addictif.
0: C'est addictif. Ça nous fait consommer au-delà de ce qu'on avait prévu et on n'est plus en lien, on perd le lien. Donc ça, c'est tragique et sans parler des conséquences, évidemment, des pertes d'emploi et ce genre de choses. Mais donc, on a en fait, avec les technologies, on a différents troubles qui ont été observés chez l'enfant dans sa motricité, ses connexions neuronales et surtout sa capacité à être en lien. Et puis alors, un impact qu'on observe très fort, ce sont des explosions de la myopie. Et donc ça, c'est aussi une sonnette d'alarme parce que l'écran, il est toujours à la même distance. On n'a plus la gymnastique de l'œil qui est indispensable chez l'enfant et qui doit être maintenue chez l'adulte, hein, de devoir voir de

0: près, voire de loin, voire de près, voire de loin. Cette élasticité ne se travaille plus et à un moment donné, la myopie pose des problèmes. Donc on a des problèmes de santé publique mentale avec la solitude. On a des problèmes de santé physique avec la sédentarité, la myopie. Donc on a quand même pas mal d'impact au niveau des écrans. Et pour autant, comme vous le disiez Régine, on a cet écran qui s'invite partout. Que ce soit dans les écoles, on trouve ça quand même très pratique de pouvoir donner cours à distance. Oui, mais sauf que les recommandations de l'OMS ne sont pas du tout pour qu'un enfant soit 8 heures devant un écran.
1: Mais ce qui est fou dans ce que vous nous dites, Mathilde, c'est qu'il y a quand même, désormais, depuis déjà quelques années aussi, des études, des scientifiques, des médecins qui alertent là-dessus, qui alertent sur les dangers de tout ça. Et un peu comme toute autre chose, comme les risques de guerre en temps de paix, etc., on ne les entend pas. Donc qu'est-ce qui peut faire qu'on va les entendre avant qu'il ne soit trop tard ? Ou qu'est-ce qu'on peut faire pour qu'on les entende ?
0: Mais moi, je pense, déjà, on en parle. Déjà, on en parle, ça permet que plus de personnes en entendent parler, oui. Et en fait, chacun doit entendre ce qui vient le toucher, lui, par rapport à sa réalité et qui est accessible. Moi, je pense que c'est très important d'apporter des solutions, pas juste crier au loup.
1: Pas juste dénoncer, quoi.
0: Voilà, parce qu'en fait, à force d'entendre crier au loup, simplement, on se blase et puis on ne sait rien en faire. Et donc, c'est vraiment important de pouvoir avoir des solutions et donc de pouvoir repenser la relation à l'écran. Il y a plein d'alternatives, mais c'est vrai que parfois c'est moins confortable. Penser à couper l'écran et à remettre une boîte de Capla, des jeux de base pour les enfants, mais quand l'écran est coupé, parce que tout le monde va toujours choisir la solution de facilité et ils sont pas plus bêtes que nous.
1: C'est effectivement de cela dont parle aussi Magnifica Humanita, c'est avec les deux chemins qu'elle propose, hein. Humanité sans Dieu, uniformité, déshumanisation, et puis Dieu au centre, diversité, richesse, fraternité, collaboration, lien et dignité humaine. C'est aussi de ça dont on va parler dans la suite de cette émission. Vous êtes toujours sur RCF Liège dans Terre et Vie. On se retrouve tout de suite.
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2: Terre et Vie aujourd'hui avec Mathilde Carvin. On poursuit le décortiquage de l'encyclique de Léon XIV avec aujourd'hui le volet humain, l'impact de ces nouvelles technologies sur l'homme, la femme et l'enfant. Bon, ne construisons pas une autre Babel, devenons des bâtisseurs de communion. C'est l'une des phrases que l'on peut aussi retrouver dans l'encyclique de Léon XIV. Magnifique humanité que l'on vous recommande. Le livre, le texte intégral est disponible en vente pour une dizaine d'euros, notamment chez Siloé, la librairie à l'espace Prémontré. Mathilde Carvin toujours avec nous. Elle est responsable du service de transition écologique et sociale du Vicariat Évangile et Vie, qui produit cette émission avec ses membres. Et donc aujourd'hui, on aborde cette encyclique sous l'angle des répercussions, l'impact des nouvelles technologies et de l'intelligence artificielle sur l'homme, son développement, sa liberté, son libre arbitre, parce que c'est ça aussi qui est en danger, hein, c'est le contrôle humain, son libre arbitre par rapport à tout. Et c'est vrai que Léon XIV aborde l'importance de la protection de la personne humaine à l'ère de l'intelligence artificielle. C'est le thème principal de cette encyclique qu'on vous invite vraiment à découvrir. Alors, parmi les dangers, hein, auxquels il y a les dangers physiques, hein, médicaux, et puis il y a aussi des dangers liés à tout ce qui existe autour de nous, à savoir les applis et les applis gratuites.
3: Oui, exactement. Donc, en fait, il faut prendre conscience que les applications gratuites, les jeux gratuits et autres, c'est pas de l'altruisme. Il n'y a pas des gens.
2: Ah bon ? Ah bon ?
3: Il n'y a pas des gentils donateurs, programmeurs, bénévoles. Il y en a quelques-uns, mais ce n'est pas du tout là-dessus. Alors, en fait, vous vendez et elles sont payantes. C'est simplement que ce que ça vous coûte, ce sont vos données personnelles, vos informations personnelles, vos choix. Et à travers de la pub, on vous place des produits jusqu'à ce que vous consommiez. Ça vous coûte. Toutes les informations que vous donnez dans ces applications, on a toujours la possibilité de refuser les cookies. Régulièrement, on n'a pas le courage d'aller regarder tous les petits onglets. Et puis, au-delà de ça, simplement, de quelle heure à quelle heure vous êtes sur ce jeu ? Donc, quand êtes-vous disponible sur votre téléphone ? Eh bien, vous vous doutez bien que pour le démarchage téléphonique, c'est du pain béni de connaître vos horaires de disponibilité sur votre téléphone. Donc, ce sont toutes des informations qui sont vendues par la suite à des entreprises qui les utilisent. Il y a un vrai danger. Et alors, on a quelque chose qui est arrivé très récemment, c'est-à-dire le 15 juin 2026, on a vu apparaître l'autorisation en Belgique de TikTok Shop. C'est-à-dire que donc cette application TikTok...
2: C'est une application chinoise. Hein.
3: Voilà, qui vous propose toutes des petites vidéos. Et en fonction de si vous aimez bien, on vous en propose d'autres dans le même genre. Si vous aimez les chats qui font des pirouettes, on va vous proposer toute une série de chats qui font les pirouettes. Si vous aimez les tutos maquillage, vous allez avoir toute une série de tutos maquillage. Cette application TikTok, depuis très longtemps, retient ce que vous aimez, à quel moment, qu'est-ce qui vous intéresse, quels sont vos centres d'intérêt. Et cette même application est autorisée maintenant à proposer de la vente. De la vente orientée en utilisant toutes les informations collectées sur vos choix.
2: Il faut savoir que TikTok, c'est principalement, pas que, mais principalement aux mains des enfants, des jeunes, quoi, hein, des ados.
3: Oui.
2: Hein, des 12-13 ans, ils sont sur TikTok très très jeunes. C'est une des applications, il y en a d'autres, hein, je pense à Snapchat. Moins d'adultes sont sur TikTok, on ne voit pas toujours forcément ce qui s'y fait.
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2: Terre et Vie aujourd'hui avec Mathilde Carvin. On poursuit le décortiquage de l'encyclique de Léon XIV avec aujourd'hui le volet humain, l'impact de ces nouvelles technologies sur l'homme, la femme et l'enfant. Bon, au TikTok Shop, ils chopent vos données, si je peux dire ça comme ça.
3: Oui, et alors, en fait, on vient de renverser la consommation comme on connaissait. Donc, au départ, la consommation, c'est vous êtes chez vous, vous avez besoin de quelque chose, il vous manque de la farine pour préparer vos crêpes, vous allez au magasin avec une intention d'acheter de la farine. Et ici, on est sur une application, un site qui va
2: donner envie,
3: qui va vous connaissant créer un besoin que vous n'aviez pas chez vous pour vous faire consommer quelque chose que vous n'auriez pas consommé sans ce stimuli. Et donc, TikTok Shop vend ça. Vend cette capacité à cibler et créer des besoins de consommation chez les consommateurs vulnérables, parce qu'on parle de jeunes. Ils vendent ça comme marque de fabrique auprès des producteurs de denrées et qui souhaitent les vendre. Quoi.
2: De contenu. Donc ce sont c'est de la manipulation pure et simple.
3: On est purement et simplement sur une autorisation en Belgique, en Union européenne, de manipuler des jeunes pour les amener à consommer des choses qu'ils n'auraient pas consommées.
2: Il y a une phrase très belle qui résume bien ça aussi dans l'encyclique de Léon XIV, c'est l'IA, donc l'intelligence artificielle, doit rendre la vie plus humaine et non plus efficace. Là, on est entre robustesse et performance,
3: à
2: fond dedans. Pour un algorithme, l'erreur est quelque chose à corriger. Pour une personne, elle peut être le début d'un changement profond, d'un apprentissage. Donc, c'est là toute la différence. Donc, finalement, l'IA, même si elle est utile et peut être très performante et probablement très importante pour les développements, notamment en médecine, je pense à ça, ou à des techniques médicales, elle peut être très nocive pour le genre humain.
3: Ah, certainement. Et alors, de toute façon, parce qu'il y a des capacités de manipulation, on a vu déjà des drames. Donc, avec les algorithmes, comme je disais, on vous propose des vidéos qui correspondent à ce que vous aimez. Et on a des personnes avec des pensées noires au départ qui sont arrivées au suicide à force d'être nourries toujours par des vidéos négatives autour de cette thématique. Donc, c'est quand même dramatique ici, on est sur une manipulation très grave. Il faut savoir aussi que les personnes derrière les algorithmes, donc les personnes qui ont choisi l'orientation des calculs, eh bien, on a très clairement analysé, et ça, voilà, les informations sont disponibles, que ça favorise l'homme blanc, voilà, on a ce genre de choses, il y a dans les algorithmes...
2: Parce que les concepteurs sont des blancs, moyens...
3: Et donc on a des dérives racistes et sexistes qui sont dès le départ dans les algorithmes.
2: Effectivement, je cite pour illustrer tout ce que vous dites, Mathilde Kervin, les extraits de l'encyclique du pape Léon XIV. La qualité d'une civilisation ne se mesure pas à la puissance, mais aux soins. Désarmer l'intelligence artificielle ne signifie pas renoncer à la technologie, mais l'empêcher de dominer l'humain. L'intelligence artificielle n'a pas de conscience, n'aime pas, ne souffre pas, n'est jamais responsable. Mais oui.
3: Mais évidemment, et donc c'est une calculette. Donc, c'est ça qu'il faut vraiment comprendre. On n'est pas sur un robot humanoïde qui devient humain, on est sur une calculatrice. Votre calculatrice, elle est responsable de rien. Vous avez mal tapé vos chiffres, le calcul n'est pas bon à la fin, ce n'est pas la faute de la calculatrice.
2: Alors ce serait quoi selon vous, Mathilde, les critères pour une intelligence artificielle plus humaine?
3: Alors déjà, pour moi, il faut se rappeler... Et c'est ça que j'aime bien l'image de la calculatrice. La calculatrice, on l'utilise pour s'aider à faire un calcul. Point. Il faut se rappeler que c'est un outil. Un outil qu'on peut choisir d'utiliser ou pas. Il faut qu'on ait conscience du coût total, du coût environnemental, du coût humain. Qu'est-ce que ça va avoir comme impact sur les autres autour de moi, sur les autres autour de moi. À un moment donné, si la technologie que j'utilise pour... faire plaisir à mes enfants, à savoir leur offrir un petit dessin animé, à demander à d'autres enfants au Congo d'aller dans une mine plutôt que de pouvoir aller à l'école, c'est pas OK. Voilà. Et donc, c'est là qu'on doit prendre le temps d'analyser le coût de tout ça et aussi, cette technologie, en fait, elle peut être super. Le GPS, c'est génial, franchement, quand on l'utilise à bon escient. Maintenant, le GPS... pour reprendre une technologie à laquelle on est plus habitué, à tout va, sans même plus regarder une carte, ne permet plus d'avoir une vision globale de la Belgique et peut faire que le jour où votre GPS est en panne, vous ne savez même pas vous déplacer de Liège à Mons parce que vous ne savez pas si Mons est près d'Ostende ou pas. Voilà, on peut en arriver là. Et donc, c'est toujours l'humain est le seul capable de discernement. C'est ça qui est magnifique dans cette humanité. Nous sommes des êtres capables de discernement. Et donc,
2: c'est ce qui nous distinguera toujours de l'IA, d'ailleurs.
3: Voilà, exactement. Et donc, nous sommes les seuls à pouvoir discerner si cet outil est à notre service ou si nous nous mettons au service de l'outil. Donc, l'outil doit être utilisé pour pouvoir aller vers l'autre. Le lien entre personnes, donc cet apprentissage social, la coopération, le vivre ensemble. Finalement, quand on fait de l'enseignement distanciel, on met tout ça de côté, alors que ce sont des fondamentaux. Faire société, c'est encore plus important que savoir calculer. Enfin, à un moment donné, et donc c'est vraiment ça. Et je parle des enfants, mais des adultes aussi. Si on est tous complètement autonomes depuis notre maison, on vit de la solitude, on n'est plus en lien. Et en fait, il vaut mieux râler sur la caissière qui n'a pas été efficace, mais au moins on a été en lien.
2: On a été en interaction sociale. Parce que voilà. C'est vrai que ça invite aussi le repli sur soi. L'IA, c'est jamais que le côté extrême des jeux vidéo qui ont débarqué dans les chambres d'ados il y a 40 ans aujourd'hui. Le jeune se renfermait. À l'époque, peut-être pas avec un casque. 10 ans plus tard, avec un casque. Et puis aujourd'hui, il n'a même plus besoin de quelqu'un pour jouer avec lui parce qu'il peut jouer avec l'IA dans sa chambre renfermée. J'en profite d'ailleurs pour souligner l'importance effectivement de la mobilisation et de valoriser les côtés extrêmes de ces nouvelles technologies en prenant l'exemple de la marque Shein. Shein de conception de masse de vêtements qui s'était installée dans les magasins BHV à Paris, pour ceux qui ont suivi l'histoire. Donc c'est une application, une vente en ligne d'articles chinois qui marchait très très bien en ligne, qui en voulu ouvrir un commerce matérialisé. Ils sont installés au BHV à Paris et dans d'autres commerces en France. Et petit à petit, ils n'ont pas tenu un an parce qu'il y a tellement eu de mobilisation contre ces produits qu'on peut acheter à 10-12 euros. C'est jamais très très cher. Et évidemment, produits dans des conditions inhumaines au bout du monde. Au final, Shein a quitté le BHV de Paris et a été obligé de fermer ses portes parce que voilà, ça ne marchait pas. Tellement les gens se sont rebellés contre ce système. Et je pense qu'effectivement, le fait d'en reparler, de se mobiliser, même si on ne touche pas tout le monde, on en touchera toujours suffisamment peut-être pour faire reculer.
3: Et puis, comme on en parlait, avec ces algorithmes qui nous proposent toujours des contenus qui nous font plaisir et qui vont dans le sens de ce qu'on pense, je reviens avec le fait de s'énerver, mais c'est très bien de se confronter à quelqu'un qui nous agace et qui n'a pas le même avis que nous, parce que ça nous permet de nous élever, de nous confronter à un avis différent, de nous rappeler que l'humanité est plurielle et riche et belle. Et il y a ce risque avec les algorithmes d'uniformisation, de faire rentrer tout le monde tout et tout dans des cases, dans des certitudes, et ça c'est un drame. Donc confrontons-nous aux autres, travaillons la coopération, le lien social, c'est quelque chose que l'IA ne pourra jamais nous prendre.
2: Et effectivement, je conclurai Mathilde avec les mots du pape Léon XIV, hein, la grandeur de la personne humaine face aux promesses de l'IA. L'IA la plus humaine possible, la plus humaine qu'elle soit, si elle peut être utile, une IA plus humaine doit être respecter la dignité de l'homme, de la femme, de la personne, veiller au bien commun, à la justice sociale, être fiable, mais elle restera à jamais neutre, elle reflète des valeurs et des choix, c'est ce qui la distingue de l'homme. Et c'est ça aussi de l'homme avec un grand H, hein, je le précise. Voilà, c'est très important et c'est vrai qu'il faut vraiment laisser l'IA à sa place et l'homme au centre. C'est aussi ça que rappelle le pape Léon XIV. Merci Mathilde pour ces éclairages. On se retrouve la semaine prochaine. Au revoir.
3: Au revoir Régine. Branche le fil.

0: 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Frédéric Petit avec vous pour un point sur l'information. L'église de Liège est en deuil. Monseigneur Albert Houssiot, évêque émérité de Liège, est décédé cette nuit. Il avait l'âge très respectable de 101 ans. Évêque de Liège de 1986 à 2001, il était resté bien après son départ à la retraite profondément attentif à la vie de l'église et de son diocèse. Pour lui, la retraite n'était pas une coupure, mais une continuation de la réponse à sa vocation. Ses funérailles seront célébrées ce samedi 17 octobre à 10h à la cathédrale de Liège. Toutes les infos sur la page Facebook de nos confrères de RCF Liège. Le pape Léon XIV va subir une intervention chirurgicale aujourd'hui à Rome. Les médecins vont lui retirer un nodule au poumon, une opération que les experts qualifient généralement de peu risquée. Sa convalescence devrait durer environ une semaine, a fait savoir le Vatican. Le calendrier est serré. Léon XIV doit effectuer un long voyage officiel en Uruguay, en Argentine et au Pérou du 6 au 17 novembre. Une tournée très attendue au programme particulièrement chargé. Bart de Wever ne prononcera pas son discours sur l'état de l'Union à la Chambre cet après-midi à l'occasion de la rentrée parlementaire. Politiquement, c'est un échec pour le Premier ministre. Le PS, dans l'opposition fédérale, se montre d'ailleurs très critique sur sa méthode de travail. Après plusieurs mois d'alerte sur le déficit, les socialistes francophones reprochent au Cairn de n'avoir consacré que moins de 40 heures au budget depuis septembre, alors que l'effort de 10 milliards reste à concrétisé. Un policier a été tué par balle durant la nuit à Jette en région bruxelloise. Le policier décédé aurait pris en chasse un suspect à la suite du vol d'une voiture. Le suspect aurait ouvert le feu. Le policier appartenait à la brigade anti-agression de la zone Bruxelles-Capitale XL. Il était détaché à la zone de Bruxelles-Ouest. Cette nuit également, une personne est décédée lors d'un incident de tir à XL. Les deux incidents ne seraient pas liés. Le parquet de Bruxelles annonce une conférence de presse dans une demi-heure pour fournir davantage d'informations sur ces incidents. Comme de très nombreux mandataires de tous bords adressant leurs condoléances aux proches et aux collègues du policier, les présidents du parti ont rendu un hommage unanime ce matin donc à ce policier tué lors d'une intervention à Jette. Le syndicat national du personnel de police et de sécurité a exprimé pour sa part sa solidarité avec la famille et les collègues de la victime. Un tel événement nous touche très durement, a déclaré Yuri Dehas, donc du SNPS. Et puis, pour finir, rappelons ce voyage en Kazakhstan du roi Philippe et de la reine Mathilde. Aujourd'hui, ils ont notamment visité une exposition consacrée au peintre ostendais James Ensor.
1: 14h passées de 3 minutes sur RCF, Léa Georges Gauss reçoit une fois de plus le professeur Dimitri Labouri. Ensemble, ils nous ramènent en Égypte antique.
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0: Bonjour à toutes, bonjour à tous, très heureux de vous retrouver pour cette émission Papyrus consacrée à l'histoire de l'art, mais aussi l'histoire tout court, de l'Égypte pharaonique. Et pour en parler, nous avons le plaisir de recevoir le professeur Dimitri Labouri, qui est responsable du service d'histoire de l'art et d'archéologie de l'Égypte pharaonique à l'Université de Liège. C'est un titre de pharaon, pratiquement professeur. Un titre à la rallonge. Bonjour à toutes, bonjour à tous. Bonjour Dimitri.
1: Bonjour.
0: Nous avons parlé la semaine dernière des artistes et notamment ceux qui s'occupaient des peintures. Aujourd'hui, nous allons parler de la statuaire et Dieu sait si elle était impressionnante.
1: Absolument, absolument. On a pas mal d'éléments qui nous permettent de comprendre que pour les Égyptiens, c'est l'art majeur. L'art principal, c'est la statuaire, parce qu'il représente évidemment un investissement très conséquent, et donc ça veut dire que les œuvres qui sont produites de la sorte ont beaucoup de valeur. La statuaire aussi a une capacité présentielle, comme j'aime à appeler ça, c'est-à-dire une capacité de susciter l'impression de la présence de l'être représenté qui est très forte. Et puis aussi, vous le disiez, ben c'est vraiment une spécificité de la société pharaonique. Donc on sait par exemple que la grande statuaire grecque a ses origines à l'époque archaïque est directement influencée par l'impressionnante production statuaire égyptienne, et les textes de l'époque en parlent. Donc c'est tout à fait revendiqué, c'est pas nous qui nous disons « tiens, il y a un lien entre la statuaire aux origines de notre propre civilisation classique ». En fait, c'est les auteurs classiques eux-mêmes qui disent que les sculpteurs grecs ont appris de la statuaire colossale égyptienne. Et les Égyptiens sont parmi les premiers aussi à faire des statues colossales, hein, qui peuvent aller jusqu'à 10 mètres de haut, ce qui est assez impressionnant.
0: Alors, il y a des petites statues, hein, on a tous en tête l'image du trésor de Toutankhamon, on voit pas mal de petites statues, et puis effectivement, ces statues pharaoniques, c'est deux techniques tout à fait différentes, et j'imagine des artistes différents.
1: C'est difficile à dire, ça. C'est une bonne question. En fait, on constate que les principes qui régissent la composition de ces statues sont les mêmes. Donc, ça fait partie d'un même langage artistique. Maintenant, je suis assez d'accord avec vous que techniquement, sculpter une statue qui fait 10 mètres de haut... alors, j'ai un collègue qui est restaurateur, qui en a restauré, qui a redressé des statues comme ça, et qui m'expliquait que elle vibre avec le vent. Donc, il y a toute une ingénierie autour de ces statues, non seulement les formes proprement artistiques, mais aussi qu'elles tiennent bien en place, etc. Donc, il y a une connaissance, il y a une maîtrise, en fait, technique qui est très spécifique. C'est très différent de certaines statuettes qui peuvent faire juste 5 à 8 cm de haut, évidemment. Mais les règles de composition artistique, les tendances de l'art égyptien qui définissent la statuaire sont les mêmes
0: pour les deux.
1: Ça, c'est intéressant. Maintenant, on constate aussi que bon, les très grandes statues, c'est surtout des statues de pharaons, hein, on a quelques très rares exceptions de statues colossales de particuliers, et c'est souvent des gens qui veulent justement montrer qu'ils ont un statut quasi royal, et donc l'index de la sorte. Et à côté de ça, on a des productions qui sont plus locales. Donc, j'ai un collègue, Simon Connor, qui travaille actuellement au Caire pour l'Institut français d'archéologie orientale, mais qui est belge et qui a fait sa thèse en Belgique sur la statuaire de la première moitié du deuxième millénaire avant notre ère, et qui s'est beaucoup intéressé à la petite statuaire, à la statuaire des petites gens. Et on voit qu'on a des centres de production autour des lieux de pèlerinage, avec des statues qui sont faites dans des pierres assez friables, mais qu'on va cuire pour qu'elles donnent l'impression d'une pierre très noble et très dure. Et elles deviennent effectivement très dures, c'est de la stéatite. C'est une pierre qui a cette particularité de ne pas exploser quand elle est soumise à une forte chaleur, mais qui va se dessécher et devenir d'autant plus dure. Et donc, mon collègue ami Simon a mis en évidence cette production plus locale, fait un peu penser, hein, si on veut faire un parallélisme avec aujourd'hui, à des productions comme on pourrait trouver à Lourdes ou au Vatican, ça, oui, voilà, pour souvenir, mm-hmm. pour des gens qui venaient en pèlerinage, par exemple, à Abydos, qui est un lieu très important autour de la religiosité, autour du dieu Osiris, où à partir d'un certain moment, les Égyptiens vont essayer de faire un pèlerinage là-bas, c'est le dieu de la survie post-mortem, il est quand même assez intéressant à courtiser, ce dieu, à flatter, et donc ils vont laisser un petit dépôt votif. Et là, on a des petits centres de production avec des artistes qui sont moins doués, qui sont moins probablement formés au grand art royal, avec des ateliers peut-être un peu plus privés, des pierres moins nobles, mais qui trouvent des astuces pour donner le change.
0: Mmh. Professeur Labourie, cette statue de Monsieur Tout-le-Monde, elle représentait essentiellement des dieux ou des personnages ?
1: Avant tout, les commanditaires.
2: Les commanditaires.
1: Oui, oui, oui. Ouais. Donc, c'est aussi intéressant pour prendre un peu du recul sur la société pharaonique. C'est une société pré-industrielle, donc très formatante. Même notre société actuelle qui prône l'individualité, elle est quand même très formatante parce qu'on nous donne des standards auxquels on est prié de se conformer et on le fait inconsciemment. Mais l'Égypte ancienne est une société très formatante, mais en même temps, il y a une conscience de l'individu qui est très forte, qui est assez singulière et interpellante. Donc, le plus ancien genre littéraire attesté dans l'histoire de l'écriture de l'écriture en Égypte, c'est l'autobiographie. Alors, les gens vont raconter leur vie suivant des clichés. Ils ont tous fait le mieux. Et
2: ils ont tous rencontré Pharaon.
1: Ouais, ils n'ont rien fait de mal. Ils n'ont fait que des bonnes actions, évidemment. Oui. C'est toujours les mêmes. Oui. Donc, je suis sorti de mon homme et j'ai donné du pain à l'orphelin et un vêtement à la veuve. Voilà. Donc, ils ont des clichés comme ça. Mais ça traduit quand même une conscience de l'individu où l'individu veut se médiatiser. Et donc, c'est aussi un déclencheur, évidemment. Évidemment, en art, hein. Je le disais précédemment que le commanditaire est le personnage central, et donc le sujet principal, c'est l'individu égyptien, d'accord. C'est le commanditaire.
0: Et donc, on va avoir des sculpteurs qui vont venir chez vous faire votre personnage.
1: Alors ça aussi, c'est une question complexe, probablement que toutes les modalités existent. Hein. Ce qu'on peut dire, c'est qu'on a un cas que j'évoquais précédemment, qui est le sculpteur Toutmose, qui est le portraitiste d'Akhenaton et Néfertiti. Et lui, on a sa maison, on a son domaine, et dans sa maison, on a en quelque sorte sa boutique aussi. Donc là, on peut un petit peu voir. Alors, on se rend compte qu'il fait des modèles pour construire, parce que c'est vraiment une construction plastique, le visage d'Akhenaton à Néfertiti, avec des étapes qui sont figées dans le plâtre, qui sont renvoyées au palais pour que le roi dise oui ou non, et probablement avec des intermédiaires, etc. Donc le roi ne se déplace pas chez le sculpteur. Oui. Par contre, dans sa maison, ce qui est assez frappant, c'est qu'il a une maison aussi qui est assez standardisée. C'est une société standardisante, comme je disais tout à l'heure. Donc les maisons, on a des modules. Et le module de la maison Toutmose, c'est un module bien connu, avec des dimensions, etc. Mais ce qui est frappant, c'est que la salle de réception est gigantesque. Et donc, il a écrasé les parties intimes, y compris sa salle de bain, sa chambre, etc., pour pouvoir avoir une salle de réception plus grande. Et comme me disait une collègue qui connaît bien cette documentation, comme s'il cherchait à impressionner ses visiteurs. Et on constate que dans l'annexe de cette salle de réception, il a stocké tous les modèles de sculptures de ses clients. Clients royaux, mais pas que, des clients privés. Et donc, on peut en déduire qu'en fait, il recevait des commanditaires qui sont des membres de l'élite, sans doute des gens plus puissants que lui. Il les recevait chez lui et puis il essayait de dire « Bon, la négociation va commencer à tel prix et pas en dessous, parce que moi, je suis le sculpteur du roi, c'est moi qui ai fait le portrait officiel de Néfertiti. Si vous voulez tel matériau, ce sera plus cher, etc. » Et on a des échantillons de matériaux dans cette annexe qui est la petite pièce juste à côté de la salle de réception. Donc, on peut reconstituer une sorte de scénario où il recevait en fait des membres de l'élite et puis il leur proposait en fait telle ou telle option qui était sans doute marchandée, évidemment, puisqu'il en vivait.
0: Professeur Labourie, il y a une chose qui nous impressionne encore aujourd'hui, au XXIe siècle, c'est la réalité des personnages sculptés. On pense notamment au buste de Néfertiti ou à ce fameux scribe assis qui nous regarde.
1: Alors, c'est un des pièges de l'art égyptien, c'est sa perfection technique. Donc, on est aussi dans une société, un ethos, une mentalité où le temps ne compte pas. Donc nous, nous sommes tout le temps obsédés par la rentabilité, à contracter le temps pour arriver à faire plus en moins de temps. Les Égyptiens, s'il fallait polir une statue pendant des jours, ils la polissaient pendant des jours avec des pierres ponces. Donc, il y a une perfection technique qui est très vite atteinte. Dès le troisième millénaire avant notre ère, on a une perfection technique extraordinaire. Le scribe accroupi du Louvre date de cette époque, en fait, hein, avec une volonté aussi de faire des détails techniques comme les yeux incrustés en cristal de roche pour donner la profondeur à l'œil. Donc il y a une volonté, en fait, de jouer sur cette capacité présentielle de l'image, mais c'est une image. Les Égyptiens en sont probablement, quasi certainement, parfaitement conscients, mais nous, modernes, sommes souvent tombés dans le piège en disant « c'est tellement bien fait qu'il devait avoir cette tête-là et que c'est réaliste ». Mais en fait, le souci du réalisme est très moderne, très occidental et ne correspond à rien de la mentalité égyptienne. Ce qu'ils veulent faire, c'est donner une présence qui est imposante, qui traduit en fait l'importance de la personne. C'est ce qui explique qu'un même personnage peut changer complètement de visage, avoir un nez qui se busque, qui redevient droit, etc. pour différentes raisons. Hein. Ici, je pense à des raisons politiques pour le portrait de Pharaon. C'est pas parce qu'il est passé sur le billard et qu'il a été voir un chirurgien plastique, évidemment. La chirurgie était développée dans l'Égypte ancienne, mais pas la chirurgie plastique comme on l'entend aujourd'hui. Et donc, ce sont des artifices, il faut être bien conscient que ce sont des projections artistiques. C'est la production de cette œuvre, qui est une sorte d'image projetée de la réalité, qui compte, plutôt que de coller à la réalité physionomique du modèle. Ça, c'est un piège dans lequel on tombe souvent et facilement.
0: Nous sommes en compagnie de Dimitri Labouri, il est professeur à l'Université de Liège en égyptologie et responsable du service Histoire de l'art et d'archéologie de l'Égypte pharaonique. Nous allons parler dans quelques instants de ces grandes statues qui impressionnent encore aujourd'hui, juste après ceci.
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0: Et c'est Mozart qui va nous accompagner pendant cette pause musicale avec son fameux concerto pour hautbois.

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1: Nous sommes en compagnie du professeur Dimitri Labourie, égyptologue et responsable du service de l'histoire de l'art et d'archéologie de l'Égypte pharaonique à l'Université de Liège. Nous allons aborder ces fameuses statues immenses, gigantesques, parfois plus de 10 mètres de haut. Ces statues, pour les fabriquer, Dimitri Labourie, il fallait d'abord de la pierre.
2: Oui. Bah, c'est aussi, y a toujours un contexte géographique et géologique, même ici en l'occurrence, qui influence. Donc, il faut attendre un certain temps avant d'avoir des statues de grande dimension en Mésopotamie. En Égypte, ils sont bénis des dieux, c'est-à-dire qu'ils ont beaucoup de carrières de pierre très intéressantes. Ils ont du calcaire, ils ont du grès dans la vallée, mais aussi dès qu'ils sortent un petit peu dans les déserts environnants, et même parfois en bordure de vallée, par exemple à Assouan, ils ont du granit, de la diorite, des pierres de couleurs très différentes et de textures variables et surtout de grande dureté qui peuvent durer à travers le temps. Et dès la fin de la préhistoire, on voit que ça les intéresse. Ils produisent des vases de prestige qui sont creusés dans des pierres très dures, très bigarrés, avec des parois très fines. Donc ça demande une expertise particulière qui est à l'origine en fait, de la taille de la pierre dans l'histoire de l'art égyptien. Donc il y a un rapport aux matériaux qui est très très important et à la couleur aussi, en fait. Donc qui va animer tout l'art égyptien. Mais il faut dire qu'ils sont, dans un biotope qui est très favorable pour ce développement.
1: Alors, ce sont des statues qui ne sont pas de l'art tel qu'on pourrait l'imaginer chez Rodin. Il ne va pas faire une statue pour le plaisir de faire une statue. Encore une fois, il y a les commanditaires et cette statue a une autre valeur que sa valeur, j'allais dire, sculpture.
2: Oui, alors, comme vous le dites, c'est tout à fait la bonne formulation. C'est-à-dire que ce n'est pas parce qu'une œuvre d'art a une fonction, ici on va dire religieuse, c'est une fonction religieuse, qu'elle n'en est pas moins une œuvre d'art. Parce qu'à ce compte-là, évidemment, on devrait jeter à la poubelle de l'histoire de l'art toutes les madones de Michel-Ange ou de Raphaël, etc. Donc, une œuvre peut avoir différentes fonctions qui s'additionnent les unes aux autres. Et donc, ces œuvres ont manifestement une dimension proprement artistique, de rivalité dans le jeu, sur les formes pour exprimer des idées abstraites et exprimer le prestige du commanditaire. Mais ce sont aussi des œuvres qui ont une fonction bien particulière dans l'univers, j'ai envie de dire. Donc, pour les Égyptiens, on vit dans un monde qui a été déchiré en deux parce que les hommes vivaient en pleine harmonie avec les dieux. Puis, comme nous avons un mauvais fond fondamentalement, on a voulu se rebeller contre les dieux. Les dieux nous ont punis et ils nous ont lâchés. Voilà. Et donc, les dieux vivent dans une sorte de supramonde qui est aussi bien au-dessus qu'en dessous, mais au-delà de notre sphère d'agissement. Et quand on meurt, on se retrouve dans le monde des dieux. Or, il est important d'alimenter les dieux, mais aussi d'alimenter les défunts, parce qu'ils continuent à avoir les mêmes besoins dans l'au-delà que dans l'ici-bas. Et donc, ces statues sont des corps d'incarnation. Elles sont parfois décrites vraiment comme telles, avec le terme de corps. Et on a des textes qui nous disent que la composante immatérielle des dieux comme des hommes, ce qu'on appelle le ba en égyptien, qui peut transgresser la frontière entre l'ici-bas et l'au-delà, va descendre et s'habiller de la statue, descendre dans la statue, revêtir la statue. Donc c'est vraiment un corps de substitution qui permet en fait d'interagir. C'est un lieu d'interaction, d'interface avec un être de l'au-delà.
1: Donc la statue est vivante.
2: La statue est vivante. Alors les statues font l'objet, comme pas mal d'œuvres, donc on sait aussi pour les reliefs, pour les portes des temples, d'un rituel qui s'appelle en égyptien « ouvrir la bouche et donner naissance ». Et on a conservé différents exemplaires de ce rituel qui nous explique qu'en fait, le ritualiste va utiliser un instrument contondant, ce qu'on appelle une herminette, une sorte de hache dont la lame est perpendiculaire et pas parallèle au manche, qui va apposer sur les orifices de la tête de la statue, comme de la momie, comme sur la porte d'un temple, pour lui rendre ses facultés. Donc on appose cet instrument pour ouvrir symboliquement les yeux pour qu'il puisse voir, le nez pour qu'il puisse respirer, la bouche pour qu'il puisse puissent parler et manger, les oreilles pour qu'ils puissent entendre. Ah oui. Donc, elles sont vraiment vivantes. Les statues de culte, chaque matin, sont ointes, donc on va leur faire la toilette, on va leur mettre des onguents, on va les habiller, les parfumer, les nourrir. Et en théorie, en fait, les statues du défunt, alors dans la pratique, ça devait être seulement les gens riches qui avaient prévu à l'avance, on sait que certains défunts prévoyaient à l'avance un dispositif, j'ai envie de dire fiscal, où ils avaient des terres qui servaient à générer des biens pour pouvoir alimenter leur culte funéraire. Mais en théorie, en fait, toutes ces statues sont animées et sont nourries parce que les Égyptiens sont absolument convaincus, évidemment, qu'il y a une vie par-delà la mort, elle est juste dans un autre monde, mais qu'on peut revenir faire ce qu'on doit faire ici, y compris hanter les vivants quand c'est nécessaire.
1: Professeur Labouri, là nous parlons de la statuaire à hauteur d'homme, mais lorsque nous sommes confrontés aux statues immenses, plus de 10 mètres de hauteur parfois, elles ont la même fonction, la même vie.
2: Alors les toutes grandes statues qui sont surtout en fait du deuxième millénaire avant notre ère, et puis par la suite, en premier aussi, mais c'est à partir du deuxième millénaire avant notre ère qu'on a ces gigantesques statues. Je pense les statues de Toutmosis III, Sésostris Ier, Ramsès II, des statues colossales. Elles sont vraiment individualisées, donc beaucoup d'entre elles portent un nom. Elles ont un nom spécifique, donc il y a Ramsès, le seigneur des seigneurs, etc. Et elles peuvent être l'objet d'un culte qui leur est spécifique, comme si c'était un individu, comme si c'était, maintenant tout le monde connaît la notion depuis les films de James Cameron, comme si c'était un avatar, un objet d'incarnation en fait, de la composante divine de Ramsès II, qui va lui survivre. Donc, oui, elles sont animées et elles font l'objet d'un culte, y compris ces grandes statues gigantesques à l'entrée des espaces sacrés.
1: Professeur Labouri, et ces statues ont besoin d'artistes, mais aussi d'artisans, d'entrepreneurs qui vont parvenir à faire tenir ces statues debout, tout simplement.
2: Oui, bien sûr. Alors, la technologie égyptienne est toujours assez surprenante parce que techniquement, elle est assez simple, mais elle arrive à faire des choses extraordinaires. Et donc, pour tailler ces pierres, les Égyptiens n'ont pas attendu l'invention ou l'arrivée dans l'âge du fer, ils n'ont pas attendu l'invention de la métallurgie autour du fer. C'est souvent par percussion directe, comme on appelle ça, donc par taille directe. Donc on prend notamment une pierre plus dure qui sert à casser, à dégrossir en fait le bloc. Donc ça prend...
3: Faut pas rater son coup. Hein.
2: Faut pas rater son coup, ce qui veut dire que tout doit être prévu à l'avance, évidemment, pour pouvoir savoir jusqu'où on peut aller. Oui. Ça demande une organisation logistique aussi quand on fait une statue comme les colosses de même nom, évidemment. C'est pas un seul sculpteur qui l'a faite, qui l'a conçue probablement, mais qui l'a réalisée. Mmh. Non, c'est tout un atelier La plupart des grandes compositions artistiques, hein, si on pense au Frise du Parthénon, on sait que c'est Phidias qui les a conçues, mais c'est son atelier qui les réalise. Il n'y a que Michel-Ange qui est un petit peu l'exception qui confirme la règle. Et qui était un petit peu agoraphobe, qui avait envie de travailler de son côté. Sinon, en fait, il travaille en équipe. Et ça veut dire évidemment une coordination, une supervision très importante avec des techniciens qui savent faire tel type de choses ou tel type de gravure, tel type de hiéroglyphes, etc., avec une fragmentation des tâches que nécessitent ces œuvres gigantesques, évidemment.
1: Voilà, nous aurons fait le tour de la statue, si l'on peut dire, avec le professeur Dimitri Labouri. La statuaire en Égypte, ça nous impressionne encore aujourd'hui. Nous nous retrouverons pour de nouvelles aventures la semaine prochaine, professeur.
2: Oui, bien sûr, avec plaisir.
1: Oui, mais tout le plaisir est pour nous, professeur. Voilà, nous allons terminer notre émission dans quelques instants. Je vous rappelle que vous pouvez podcaster cette émission sur le site rcf.be à l'adresse Papyrus. La semaine prochaine, nous parlerons encore d'art, mais surtout de la représentation de Pharaon dans l'art égyptien. D'ici là, je n'ai plus qu'une chose à vous dire, bien des choses chez vous.

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1: 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Bienvenue dans L'œil de Dieu. Aujourd'hui, nous parlons d'un film sorti en 1960. Un film réalisé par Philippe Agostini, au scénario Raymond Léopold Brugberger. Ce film s'intitule « Le dialogue des Carmélites ».
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1: Jean-Marc Richard, bonjour.
3: Bonjour Laurent Verporten.
1: Jean-Marc Richard, nous parlons aujourd'hui d'un film qui se passe dans une communauté religieuse, dans un Carmel. Avant de parler du film en tant que tel, il faut parler de cette histoire. Une histoire extraordinaire qui fut racontée pour la première fois par une très grande écrivain catholique, une Allemande, Gertrude von Lefort, dans un ouvrage qui s'intitulait « La dernière à l'échafaud ».
3: Oui, tout à fait. Alors, c'est l'histoire des Carmélites de Compiègne, une communauté de bonnes sœurs qui ont fait front quand les révolutionnaires ont voulu les déchristianiser, si j'ose dire. Il fallait évidemment faire tomber le roi, les aristocrates et les religieuses. Et donc, à ce moment-là, ces femmes ont été contraintes à abandonner le voile et à devenir des citoyennes comme les autres. Ceux qu'elles ont refusés, elles ont fait vœu de martyr avec leur première prieur, hein, et elles ont été exécutées en place publique pour avoir refusé de faire allégeance à la Constitution nouvelle.
1: Alors, ce qui est très impressionnant dans le film, c'est que cette communauté de religieuses aurait pu échapper à la mort, mais finalement, lors de leur procès, elles ne renient rien, elles acceptent même leur condamnation sans essayer de s'enfuir, un peu comme Jésus, finalement, et donc vont l'une après l'autre monter à l'échafaud après s'être agenouillées devant la mère supérieure. Et on peut déjà révéler cet élément du scénario. L'une d'entre elles, qui avait flanché face à ce martyr annoncé, est dans la foule et, voyant ses sœurs se faire guillotiner, se dirige vers la mère supérieure qui la bénit. Et elle monte, elle aussi, à l'échafaud, d'où le titre de ce roman originel, « La dernière à l'échafaud », c'est-à-dire cette jeune fille qui a connu évidemment la peur de la mort, qui a eu sa foi mise à l'épreuve et qui finalement fait ce choix du martyr, de l'amour du Christ, de la liberté en Christ.
3: Bien sûr, Laurent. Et c'est donc Blanche Laforce, sœur du chevalier et du marquis, fille du marquis de Laforce, qui sont deux aristocrates qui ont lutté, bien sûr, de façon assez vive et qui ont été eux aussi guillotinés contre les bonnets phrygiens pour le roi Louis XVI.
1: Lorsque le bouquin sort, oui. On est dans les années 30, ça marche très bien et voilà que cet ouvrage tombe entre les mains de Philippe Agostini et de Raymond Léopold Brugberger. Alors, comme l'émission est courte, on n'a pas le temps de beaucoup en parler. Philippe Agostini, c'est un Italo-Français. Il a été formé à l'école Louis Lumière. Il va être directeur de la photo d'énormément de réalisateurs. Alors, on peut citer Claude Autant-Lara, Robert Bresson, Martel Carnet et beaucoup d'autres. Et il a à son actif une bonne dizaine de films. Il faut reconnaître que c'est celui-ci, en 1960, qui est le plus célèbre. Un mot également sur Raymond Léopold Brugberger. Peut-être que certains de nos auditeurs un peu plus âgés s'en souviennent. C'est un prêtre de combat, comme on peut les appeler. Un homme qui a participé activement à la résistance, tout en étant pétri d'une foi profonde. Un homme qui, manifestement, n'avait pas peur de la mort. Un thème que l'on retrouve vraiment ancré à l'intérieur de ce film. Un scénario qui a quelque écho avec un autre film célèbre, scénarisé en partie par Brugberger, qui est « Les anges du péché », quelques années auparavant.
3: Oui, c'était le co-scénariste, c'est lui qui a écrit pour Bresson. Alors, je tiens aussi à préciser que quand il sort dans les années 30, ce livre, donc de Gertrude von Lefort, Bernanos tombe amoureux de cette histoire en même temps que les deux réalisateurs. Et il commence sur son lit de mort, hein, juste avant, il termine le texte qui va être finalement les dialogues de ce film qui ne verra pas le jour tout de suite, avant de tomber malade en 1948.

0: Moreau, qui joue Mère Marie de l'Incarnation, la grande comédienne italienne Alida Valli, Mère Thérèse de Saint-Augustin, et cette autre très belle actrice, Madeleine Renaud, qui joue donc ce personnage quelque peu hésitant et qui en est d'autant plus héroïque à la fin du film, Blanche de l'agonie du Christ. Jean-Marc, un mot sur Bernanos. C'est un auteur que vous chérissez, que vous avez beaucoup lu, bien plus que moi. À l'occasion de cette émission, vous avez même lu la pièce et vous retrouvez le Bernanos que vous aimez, même si c'est vraiment un Bernanos sur la fin.
1: Alors oui, c'est un Bernanos sur la fin. D'ailleurs, vous parliez du thème de la mort. Le thème de la mort et le thème du salut et le thème de l'enfance y sont mêlés. La peur de la mort, qui était d'ailleurs une des peurs d'enfance de Bernanos, fonctionne comme une réminiscence ici, car il sait qu'il va mourir, il le sent. Et ce personnage de Blanche de la Force, qui incarne cette peur, et qui incarne aussi, comme on l'a pu le voir dans plusieurs de ses romans, je pense à, au journal de la curée de campagne, je pense à Sous le soleil de Satan, des personnages torturés, complexes, qui ne fonctionnent pas sur une note, mais qui sont dans la variation. Des personnages qui ont vraiment la foi et aussi le doute en eux. Eh bien, ces personnages-là sont présents. Hein. On est dans quelque chose qui est torturé et complexe.
0: Oui, on peut dire vraiment que chez Bernanos et dans les films qui ont été adaptés et bien adaptés, notamment les trois que vous citez, on n'est pas du tout dans une foi tiède.
1: Non,
0: c'est
1: non,
0: exactement
1: non,
0: le contraire. On est toujours dans des formes de foi extrêmes, non pas d'extrémisme de foi, mais d'extrémisme des sentiments, de la profondeur, de l'interrogation, de l'introspection et de l'action.
1: Oui, de l'exaltation. Bernanos disait d'ailleurs, c'est une de ses citations, « Le feu, c'est Dieu ».
0: Voilà.
1: Ça résume
0: voilà,
1: complètement ce qu'on l'associe souvent au diable, etc. Non, « Le feu, c'est Dieu ».
0: Le film, certes, tous ces personnages sont habités par le feu de la foi. Mais il apparaît d'autant mieux que la mise en scène du film est extrêmement classique. C'est un film en noir et blanc, ce qui rajoute au contraste. Toute la première partie du film, on suit la vie de ces religieuses, hein, jusqu'à leur expulsion de ce Carmel de Compiègne. Et là, c'est une mise en scène qui est très propre, avec peut-être quand même une attention placée sur les visages que l'on voit parfois en gros plan, évidemment, et qui sont d'autant plus présents à l'écran qu'ils sont entourés de la coiffe des religieuses.
1: Oui, on a des cadrages très rapprochés, effectivement. Mmh. Un travail sur la lumière aussi, parce qu'on est la plupart du temps, dans ce couvent à Compiègne. Les gris qui jouent aussi.
0: Beaucoup. Des jeux d'ombre.
1: Oui, des ombres et lumières, des silhouettes. C'est quand même assez sobre, mais c'est honnêtement réalisé. C'est très propre, comme vous le dites. Et alors, moi, ce qui me... Je veux dire, formellement parlant, c'est cette sobriété qui gagne sur l'esbrouffe. On est dans l'adaptation quasi à la lettre près de la pièce. Il y a très peu de changements. On change le nom d'une prieure pour éviter de les confondre par rapport au texte original. On enlève un peu le côté surnaturel, comme a pu le faire à un moment donné Piala avec son adaptation de Sous le soleil de Satan, même si vous ne l'avez pas trop ressenti. Voilà.
0: Après avoir regardé le film, j'ai noté un film dur et coupant comme un diamant. Car il y a une dureté dans les exigences de cette vie de foi. Et en même temps, il y a la beauté du diamant, puisqu'on arrive à une forme de quintessence de la foi jusqu'au sacrifice qui est absolument bouleversant. Lorsque la jeune religieuse Blanche de l'agonie du Christ qui vient de rentrer dans le couvent découvre un crâne dans sa chambre, car ça fait partie des traditions, elle est horrifiée. Et la mère supérieure qui va bientôt décéder, la première mère supérieure, lui dit « Nous ne sommes pas ici dans un Carmel où nous vénérons un Christ souriant, mais le Christ roi des épouvantements. Il n'est pas dans l'esprit du Carmel de s'attendrir. » Première minute du film, on se dit « Oulala, nous allons assister à quelque chose de doloriste, de terriblement contraignant, d'affreux pour les femmes. » Or, justement, non. Tout le déroulé du film est de nous montrer que progressivement, derrière ces règles, derrière ces personnalités hors du commun, il y a une foi extraordinaire, une foi qui n'a rien de doloriste, même si finalement, ça se termine dans la mort.
1: Laurent, vous venez de toucher du doigt l'essence même

0: je dirais même de l'écrivain Bernanos. En fait, c'est ça. C'est montrer que derrière la souffrance, derrière la piété absolue, derrière ce côté rigoriste, limite liberticide, se cache en effet la grâce, se cache la beauté, se cache l'amour avec un grand A, et que tout ceci est interpénétré, tout ceci n'est pas en opposition, c'est entremêlé. Et c'est cette complexité, pour, je dirais moi, un spectateur d'aujourd'hui, cette violence en fait, hein, peut choquer, eh bien derrière cette violence, il y a ce que je viens de dire, c'est-à-dire tout autre chose, et même le contraire de ce qu'elle montre à la base.
1: Alors Jean-Marc, il y a deux mots que vous avez utilisés, le mot « extrême » et le mot « violence » à l'instant. Il faut être bien clair, ces deux mots en soi n'ont rien de positif. Extrême tend à aller vers l'extrémisme et la violence, personne ne l'apprécie. Alors, j'aurais tendance à remplacer ces mots, violence, par exigence. C'est clair que lorsqu'elles entrent au Carmel, il est demandé à toutes ces jeunes femmes de se faire violence. Mais c'est une violence qui s'est faite à ses mauvais penchants, à ses défauts, à son orgueil, à ses tendances à l'individualisme. Tout ça pour vivre l'amour au sein d'une communauté. Quant au caractère extrême des actes et de la foi de ces religieuses, on pourrait peut-être plutôt parler d'absolu. Elles vont jusqu'au bout de l'amour. Alors, il est évident que pour un grand nombre de spectateurs d'aujourd'hui, regarder le dialogue des carmélites s'apparente à faire l'expérience du tout autre. On n'est plus du tout habitué à une telle fermeté dans la foi, d'abord parce que les circonstances ne l'exigent plus, mais également parce que la religion est aujourd'hui perçue bien souvent comme quelque chose de strictement personnel, dont il ne faut pas faire étalage. Alors des femmes qui tiennent tête à un pouvoir politique et qui acceptent leur sort, car ce sort, selon elles, vaut mieux qu'un reniement, nous semble quelque chose d'extraordinaire dans une société qui, encore une fois, a tendance à conserver l'intime exclusivement au sein de sa sphère privée. Regarder le dialogue des carmélites, c'est être mis au contact d'une foi qu'on n'a plus tellement l'habitude de voir. Même si au cinéma, il y a quelques années, le film « Des hommes et des dieux » qui nous montrait une communauté religieuse face à la violence de l'islamisme, des religieux qui choisissaient de rester en Algérie malgré le danger qui pesait sur eux, il s'agissait de l'histoire des moines de Tibérine, eh bien donnait également cette idée d'exigence du caractère absolu de la fidélité dans la foi.
0: Oui, tout à fait, exactement. C'est tellement extrême dans, si vous voulez...
1: dans la confiance, dans l'amour.
0: Dans la confiance, dans l'amour, dans le fait qu'elles sont convaincues qu'après la mort, eh bien, Jésus les accueillera. Qu'effectivement, de nos jours, ça peut être pris pour oui, de la folie.
1: Une folie, oui, le mot est lâché. Jean-Marc Reichart, l'occasion de rappeler ces paroles hein, que l'on trouve dans la première épître aux Corinthiens, chapitre 1. La prédication de la mort du Christ sur une croix est une folie aux yeux de ceux qui se perdent, mais pour nous qui sommes sauvés, elle est la puissance même de Dieu. Voilà ce saisissement qui prend le spectateur lorsqu'il voit ces religieuses monter d'elles-mêmes sans être poussées par les bourreaux sur l'échafaud en chantant des cantiques, tient sans aucun doute de cette logique divine qui inverse folie et sagesse. Et c'est d'ailleurs dans cette expérience de la traversée de la souffrance, de la mort, je dis bien traverser, une souffrance dont on est victime et dont on n'est pas responsable. C'est dans ces moments-là qu'on partage le plus, qu'on se rapproche le plus de la vie du Christ. Et ça se voit notamment, Jean-Marc, on en dira juste un petit mot, dans la mort de la première mère supérieure qui intervient au début du film, puisque cette religieuse âgée va connaître un moment de doute, un moment de perte de confiance et de revendication vis-à-vis de Dieu. Mais ces dernières paroles montre qu'elle est touchée par Dieu puisqu'elle annonce tout ce qui va se passer.
0: Oui, c'est prophétique. Voilà. Comme vous le dites, elle passe par un délire, puis par un moment de doute, on sent bien que voilà, le malin la tente aussi. Mmh. Hein, les religieuses qui sont autour d'elle sont quand même un peu choquées par ce qu'elle dit. Mmh. Et finalement, effectivement, elle annonce le sang, l'assaut, elle annonce ce qui va se passer, c'est-à-dire le couvent qui tombe.
1: Oui, car rappelons que le film se déroule dans la période post-révolutionnaire au cours de laquelle tout ce qui s'apparente de près ou de loin à l'ancien monde, et en l'occurrence ici, il s'agit de la religion chrétienne, est très violemment combattu. Et c'est ici qu'on voit que le dialogue des Carmélites, ce n'est pas simplement un film qui s'est fixé pour objectif de nous faire le portrait de super croyantes. Non, elles sont complètement enracinées dans leur temps. Elles n'en acceptent pas tout, elles se révoltent, elles tiennent tant qu'elles peuvent avec leurs moyens, avec la foi. Puis elles finissent par être éjectées du couvent et puis elles finiront, comme nous l'avons déjà dit, à l'échafaud. Mais tout ça se fait d'une manière libre. Cette fois, c'est en effet de leur liberté de la vivre de cette manière, et on ne comprend pas pourquoi les révolutionnaires ne l'acceptent pas. Ce que le film expose de manière très claire sous nos yeux, c'est que ceux qui se présentent comme les défenseurs de la vérité, en réalité, la foulent aux pieds.
0: Oui, c'est ça. C'est-à-dire qu'ici, nous nous rendons compte que les garants de la liberté, les révolutionnaires étant censés, ceux qui vont libérer ces pauvres femmes ou ces pauvres hommes d'une foi asservissante et, laveuse de cerveau, n'est-ce pas ? Eh bien, eux deviennent de vrais liberticides et de vrais assassins. Ils assassinent des innocents qui ont fait par leur liberté vœu de foi, et ces amoureux de la liberté vont tuer des innocents sous couvert de liberté. Alors là, c'est très intéressant parce que c'est justement le point de vue provocateur que Bernanos applique sur cette histoire, parce que si on l'avait vu, comme on pourrait le lire chez plein d'auteurs, hein, si on avait vu cette histoire du point de vue des révolutionnaires, eh bien, qu'est-ce qu'ils font les révolutionnaires ? Ils font tomber des oppresseurs, le roi, la monarchie et les bras armés de cette monarchie, à savoir les aristocrates et le clergé. Bon. Et ce clergé qui est l'opium du peuple, hein, le dira plus loin.
1: L'obscurantisme, il faut les lumières.
0: L'obscurantisme, dirait les lumières, ou l'opium du peuple, dirait Karl Marx dans quelques années. Eh bien voilà, il faut faire tomber cette idéologie qui lave le cerveau et qui aveugle les gens. Et donc là, forcément, eh bien, on passe par quelques exécutions pour donner l'exemple et la liberté triomphe. Or là, c'est tout l'inverse qui se passe, et c'est l'angle de vue extraordinaire que Bernanos prend, très provocateur, très subversif. Ce sont ces femmes qui, de leur plein gré, et qui, de façon démocratique, sont entre elles en train de vénérer Dieu, qui se retrouvent obligées de se découvrir et d'abandonner leur foi sous peine de mort. Et là, nous avons, eh bien, tout qui est inversé, c'est-à-dire que les révolutionnaires, le commissaire, les bonnets phrygiens sont des monstres, des tueurs, des assassins qui n'ont aucune morale et qui sont soumis à leurs bas instincts pour tuer et mettre à la lanterne ces pauvres religieuses innocentes et gracieuses. Rappelons que Bernanos était antidémocratique, anti-républicain, contre un catholicisme de complaisance et totalement royaliste, hein, il faut le dire.
1: Voilà, mais peut-être pas anti-démocratie. En tous les cas, plusieurs fois, en fait, les reproches qui sont faits à la mère supérieure, c'est, encore une fois, comme vous l'avez dit, finalement, d'aliéner des jeunes filles, de les manipuler, de ne pas
0: couper leur libre arbitre.
1: Voilà, d'imposer une discipline pyramidale, alors que la révolution, évidemment, présente le contraire. Et l'une d'entre elles répond à ce commissaire révolutionnaire, « Mais vous savez, on vote dans les couvents depuis des siècles. » Ce qui est historiquement vrai. Un peu plus tard, lorsqu'il lui parle de liberté, égalité, fraternité, elle dit mais nous sommes toutes sœurs ici. Donc en fait, les idéaux révolutionnaires sont vécus, mais depuis des siècles, et trouvent peut-être même leur source dans cette vie de foi. C'est évidemment inaudible pour ce commissaire.
0: C'est très drôle. Et quand je dis antidémocratique, au sens républicain du terme, il est bien évidemment pour la démocratie au sein de l'Église. Ce qui est, ontologiquement le cas.
1: Alors, un dernier mot sur la scène finale. Hein, je l'ai déjà décrite. Hein, oui. Ces religieuses sont amenées sur une carriole, sur une grande place, et elles vont être guillotinées. C'est évidemment la scène la plus forte, puisque c'est là que se réalise sous nos yeux à la fois l'idéal de la foi et l'idéal de la liberté.
0: Oui, tout à fait. Et alors, le traitement de cette scène est, selon moi, déjà, c'est la meilleure scène du film, et le traitement de cette scène est tout bonnement incroyable. Tout est exécuté en hors-champ. On a le Salve Regina qui est chanté par toutes ces carmélites de façon très douce, très pure. Elles ont un visage diaphane, réellement enjoué, écarlate. La prieure les embrasse les unes après les autres et les envoie à l'échafaud de façon comme ça très sobre et très douce en fait. Et c'est déchirant. Je trouve, Laurent. Cette scène résume en fait intégralement l'intensité que cette histoire veut envoyer hein, et que le film envoie au final avec ce climax. Et je trouve que finir là-dessus de façon aussi belle et aussi juste, c'est un point final exemplaire.
1: Oui, vous avez tout à fait raison, Jean-Marc. Et on peut même rajouter que cette scène finale se démarque aussi du reste du film, qui finalement est un film où la parole a énormément d'importance. Et là, il n'y a quasiment plus aucune parole. Il n'y a que de l'action. À toutes ces paroles qui étaient toutes empreintes de force, de fermeté, eh bien, il y a la fermeté des actes. Et tout cela pour que, comme le dit la mère supérieure, pour que la France reste chrétienne, il ne reste au Carmel qu'à donner son sang. Donc là, on retrouve tous les thèmes chers au cœur de Bernanos.
0: Bien sûr. Et alors, l'espace s'ouvre. On était dans un huis clos. Là, ici, c'est une grande place aérée avec beaucoup de personnages. Et donc, pour terminer, on est vraiment dans l'ouverture et l'accueil de ces femmes dans la mort.
1: Est-ce que Jean-Marc, ce côté surnaturel, ou en tous les cas, le fait que si nous venons d'avoir une sorte de démonstration, d'exemple chimiquement pur de ce que peut être la foi catholique, jusqu'où elle peut aller, n'en demeure pas moins une forme de mystère des desseins de Dieu, avec cette religieuse qui avait un peu lancé le mouvement d'aller vers le martyr et qui finalement sera la seule survivante.
0: Oui, et là ici,
1: c'est étonnant.
0: C'est la résurrection en fait, c'est une métaphore de la résurrection car elle est censée renouveler, recréer le Carmel. C'est d'ailleurs pour ça que le curé la retient.
1: Voilà, mais il la retient alors qu'elle veut elle aussi rejoindre sur l'échafaud.
0: Surtout que c'est elle qui a lancé cette idée de martyr. Donc elle se sentait obligée d'aller mourir avec elle. Et non, son rôle, on lui dit d'ailleurs, hein, le curé lui dit quelle vanité, ton rôle, c'est justement de recréer le Carmel après cet incident.
1: Oui, encore une fois, les desseins de Dieu absolument extraordinaires. Religieuse, donc Mère Marie de l'Incarnation, jouée par Jeanne Moreau, qui est très bonne, très sobre, qui est même assez jolie finalement dans ce film.
0: Magnifique. Et alors, dernier mot, c'est le journal intime de cette Mère Marie survivante qui a inspiré Gertrude van Lefort pour son roman et donc qui lui-même a inspiré Bernanos. C'est les dominos divins, en fait.
1: Jean-Marc, on rappellera que ce film, en fait, tout le monde peut le regarder puisqu'il est disponible sur YouTube.
0: Gratuitement, le dialogue, légalement.
1: Le dialogue des Carmélites, un film de 1960 réalisé par Philippe Agostini, Raymond Léopold Brugberger au scénario. C'était un plaisir d'en parler avec vous. Jean-Marc, on peut vous retrouver sur les antennes de RCF ?
0: Oui, bien sûr, Laurent. Toujours avec Regard à 18h10, le lundi sur une RCF Belgique. C'est une émission artistique co-animée par Alain Broncard.
1: Merci, au revoir.
0: Merci.
1: Comme nous l'expliquions dans ce nouveau numéro de L'Œil de Dieu, avant d'être un film, le dialogue des Carmélites a été un roman, puis une pièce de théâtre, mais aussi un opéra composé dans les années 50 par Francis Poulenc. Je vous propose d'écouter le plus célèbre extrait du dialogue des Carmélites de Poulenc. Il s'agit du Salve Regina qui est chanté dans la scène finale. On entend même le bruit de la guillotine. Bref, il s'agit, vous allez l'entendre, d'un morceau plein d'émotions, à la fois déchirant, lyrique et mystique. Un morceau bouleversant.
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15h sur RCF Liège, et voici à présent un grand survol des années avec les Four Tops pour débuter. Quatre garçons qui ont chanté 40 ans ensemble, cela vaut la peine de les réécouter. Ensuite, retour en France avec une voix qui rassemble, celle de Francis Cabrel, un fameux troubadour. 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

Bonjour à tout le monde et nous revoici dans les décennies précédentes pour être accompagné de voix qui sont extraordinaires. On a commencé par Richard Almuser, c'est le Four Tops, comme son nom l'indique, ils étaient quatre garçons de Détroit aux États-Unis. Ils ont été très populaires dans les années 60. Figurez-vous qu'ils sont restés 40 ans ensemble à chanter, c'est extraordinaire, c'est pour ça que je vous les repropose, hein, parce que c'est vraiment une très belle valeur. I Can Help Myself, c'est la seconde chanson que je vous propose.

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1: Voilà, après les Four Tops, nous avancions dans les années 60 avec The Four Most Hello Little Girl. On écoute maintenant Footprints avec Silence et puis la génération Woodstock avec les Zombies, Time of the Season.

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1: Zombies avec Time of Seasons, cette génération Woodstock, elle comprenait également Billy Joe Royal. Il a fait un grand succès qui est arrivé parmi nous évidemment, c'était Down in the Brown Docks.

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1: Billy Joe Royal. Après celui-ci, nous allons traverser l'Atlantique et traverser aussi les décennies. Je voulais vous reparler en français de Francis Cabrel, de Françoise Hardy et puis des Frangines. On commence avec Francis Cabrel, tout le monde le connaît, mais c'est une voix qui représente la France. Hein, ça, c'est tout au fond. Avec Astafor, sa ville de prédilection, où il est bien installé et il fait plein de choses pour les jeunes artistes d'ailleurs. On va écouter avec lui Bonne Nouvelle et puis Tu me corresponds.

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1: Nous sommes en compagnie de Francis Cabrel, c'était un thème correspond. Il a bien commencé, lui, en 1974 avec Petite Marie, qui était un succès directement. Et puis après, en 1979, Je l'aime à mourir, alors là, il a dépassé les frontières, c'est un succès international. Il chante de temps en temps en espagnol et en occitan. Il y a un autre morceau qui a eu beaucoup de succès, c'était Le Chêne Liège, et puis surtout, C'est écrit.

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1: De l'album Sarbacane de 1994, c'était Cet écrit de